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4h du mat, pile sur Skyrock avec un classique de cet enfoiré. C'est extrait de son album qui s'appelle En Esprit. On vient d'écouter Les Méchants sur Skyrock. 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Bon courage si vous êtes en plein taf. C'est le cas de M37 là en direct de la boulangerie. Il y a aussi un message de MSSU du 51 qui dit salut, je m'apprête à monter dans mon camion pour aller livrer les magasins. Dédicace à tous les chauffeurs qui roulent. Bah ouais, c'est clair. Grosse force à vous. Merci d'avoir choisi Skyrock. Justement, on essaye de vous régaler au max avec tous les numéros 1. On y va. Nouvelle heure de son maintenant avec Mauvais Joe. Voici Pilé pour démarrer. Ariana Grande aussi, c'est Hey That I Made You Love Me. Et juste après, Miley Cyrus avec Flowers sur Sky. Let's go.

Le triangle des Bermudes sur Skyrock, le triangle des Bermudes avec Mopao Aye, c'est ce qu'on vient d'écouter à l'instant sur Sky. Merci de nous avoir choisis. On est en direct, 4h13. D'ailleurs, la seule radio en direct avec vous là qui vous accompagne tout le temps. J'espère que ça va de votre côté. Courage à vous si vous êtes en plein boulot. C'est le cas de Walid. Walid qui bosse en direct du 43, qui est boulanger. Boulanger-pâtissier. Il y a beaucoup de boulangers-pâtissiers à l'écoute de Skyrock. Grosse dédicace à vous. Dédicace à toutes les autres professions aussi. Et à tous les autres qui bossent pas non plus. On est ensemble. Avec tous les numéros 1, le son continue. Avec Billie Jean, c'est Michael Jackson qu'on écoute maintenant. Voici Michael Jackson sur Skyrock. Ça fait du bien la Billie Jean. Juste après PLK. Qui a choisi Sky pour sa tournée dans toute la France. Il est actuellement dans toute la France avec nous. On l'écoute avec Pocahontas et 50 Cent aussi, c'est prévu. Je vous cale Candy Shop sur Skyrock.

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Et c'était Boost avec Côte à la hausse sur Skyrock. Salut à Polo le Boulanger qui est connecté. Polo le Boulanger à Besnay dans le 03, fidèle auditeur de Skyrock. Force à toi, Polo. Il y a Pompélilou qui est là aussi, qui est en pleine insomnie. En plus, qui a le seum parce qu'elle doit, elle a dépensé une bonne partie de ses économies dans des réparations auto.

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Ninho sur Skyrock. Ninho, un extrait de Destin, un des plus gros projets de Ninho. C'était Maman ne le sait pas sur Skyrock. Il est 4h46 là pratiquement. Il y a Tim qui débarque dans moins d'un quart d'heure avec

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0: écartait les cuisses avec une robe très courte et où il n'y avait rien en dessous.
1: Bah, elle s'appelle Paola Ferrari, elle a un peu le même look qu'à Fida Turner, mais en plus vulgaire encore.
0: Ah, c'est possible.
1: Oui, c'est possible. Elle a 60 ans et elle a dit j'avais oublié ma culotte, mais j'ai eu plus de visionnage que le match de foot. Bravo à elle, Paola Ferrari. Ouais,
2: félicitations.
1: Qui a une petite galère à la télé, mais elle s'était voulu, c'était pour faire le buzz.
0: Elle
1: est toujours animatrice à la télé.
0: C'est une star, genre.
1: Mais c'était déjà une star. Hein.
0: Et là encore plus.
1: Bah oui, évidemment. Ouais.
0: La classe.
1: Eh ouais, tu vois ce qu'il te reste à faire, Tim.
0: Je vais le faire.
1: Et à la place numéro 1 de notre compil de l'actu, on va où?
3: Allez, on va aux Pays-Bas. C'est un caméraman de l'émission Expédition Robinson. C'est très proche du concept de Koh-Lanta, qui a eu une idée loin d'être lumineuse. Vous savez, les gens, ils sont un peu en galère pour manger tout ça. Hein. C'est comme Koh-Lanta, vous connaissez.
0: Bah oui.
3: Et donc, il a distribué des Mars à des candidates contre eux, du sexe. Des barres de chocolat Mars.
1: Ah bah ouais, comme ils sont affamés, ça peut marcher. Hein.
3: C'est ça. C'est une présentatrice hyper connue qui a révélé cette histoire sur le plateau d'une émission de télé. Le producteur a déclaré ne pas être au courant et donc un scandale a éclaté.
1: Du sexe pour un Mars.
3: C'est ça.
1: Ouais, ouais. Et ça existe.
3: Bah, il existe dans la compile.
1: Personne n'a accepté, bien sûr.
3: Ça, je ne sais pas.
1: Okay, on se renseigne et on vous dira.

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2: Eh oui, premier sur votre réveil. Bon réveil, on est là dans la radio, oui. On est là sur Skyrock. C'est le morning jusqu'à 9h30. J'espère que vous allez bien, que vous avez passé une bonne nuit. Bonjour toute l'équipe.
3: Bonjour.
4: Bonjour.
2: Enfin, ceux qui sont là, Cariole arrive dans un instant. Elle est très énervée, elle va nous expliquer pourquoi. D'ici quelques instants, elle est énervée. J'adore les gens énervés, c'est rigolo.
3: Elle est énervée.
2: Oui, on va faire plein de choses ce matin. On va parler d'amour dans le morning ce matin.
3: Du
2: parce
3: love.
2: Que on aime l'amour, on aime le love.
3: On est des lovers.
2: On aura de l'amour. L'horoscope de l'amour d'ailleurs juste avant
3: 7h
2: du matin.
3: Ouais.
2: Qu'est-ce qu'on va faire d'autre? Ah ouais, écoutez du gros son aussi. Bonjour Théo, c'est lui qui mixe tout au long.
3: Salut tout le monde.
2: Théo, DJ Théo avec Morejo et Maladie. Allez, nouveauté Skyrock. Ah, écoutez bien ça, ça va être bien classé dimanche dans le Hit Skyrock. Le Hit Skyrock, c'est le top stream en fait. Hein. C'est les sons les plus streamés en France que vous trouvez tous les matins entre 10h et midi.
3: Tous les dimanches matin, ouais.
2: Oui, tous les dimanches matin entre 10h et midi. Et c'est Vakra et la rafleuse.
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0: Ouais.
1: À 6h01, on vous l'annonce. Avant 6h30, on écoutera Vacra et la rafleuse. Bon, plein de choses à faire aujourd'hui. On va donc pas perdre de temps. Bonjour Rémi.
2: Bonjour Rémi. Ça va les gars?
1: On aura besoin de toi. On va parler des objets fétiches qu'on a à la maison. Vous savez, des objets qu'on a depuis tout le temps. Ou alors des objets qu'on aime bien. Des objets dont on se séparerait pas. On va en parler tout à l'heure avant 7h. Mais faites penser, faut pas que j'oublie ça. Parce qu'on aura besoin de toi, Rémi, là-dessus. Parce que tu es le spécialiste d'un objet dont on parlera ce matin.
2: Ouais.
1: D'après vous, c'est quoi l'objet de Rémi?
2: Les toilettes.
1: Et non, ce ne sont pas les toilettes, mais c'est peut-être votre objet fétiche à vous. On en reparle sur Skyrock. On vous souhaite une bonne journée. Bonne chance pour vos 1 500 €. Tiens, des bisous à Clément de Belfort qui a gagné hier matin.
2: Oui.
1: Ce sera votre tour tout à l'heure si vous me dites quelle est votre radio préférée, bien sûr.
2: Et c'est Skyrock.
1: Skyrock. Bravo. Allez, les infos, on y va. On commence par la météo. Écoutez bien les températures. Il y a des températures de ouf aujourd'hui.
3: Ouais,
1: on
3: va faire
1: encore
3: bon.
1: En été.
3: Ouais, c'est vrai, ouais. Il va faire entre 21 et 35 cet après-midi.
1: 35, vous imaginez? Qui c'est qu'il y aura du 35 cet après-midi?
3: Eh bien, 35 dans les Landes et le Lot.
1: Eh
3: bien,
1: dis donc.
2: Ouais, ah, bien. Ouais.
3: 33.
1: Bien, bien.
2: Bah, 35, ça veut dire que t'es encore en été, c'est du bien.
3: C'est beaucoup.
1: Ah, non, mais 35, moi, c'est.
2: Non, il fait trop chaud, 35.
3: Ouais, c'est
2: trop
3: courage à l'ombre, hein.
1: Bon courage dans le sud-ouest, 35 degrés.
2: Mais t'es pas dans le sud-ouest, donc.
1: Bah, je souhaite bon courage à ceux qui sont dans le sud-ouest.
3: On aura 34 en Gironde, 33 sur la Haute-Garonne, 32 en Loire-Atlantique, 31 sur les Charentes, 30 dans le Morbihan, 28 du côté de la Provence-Alpes-Côte d'Azur sur le Massif Central, en vallée du Rhône et dans la Loire, 27 en Bourgogne, 25 en région parisienne et en Picardie, 24 en Alsace et dans la Marne, 23 sur le territoire de Belfort, 21 près des frontières du Nord. Ce matin, il fait entre 7 et 19 grosso modo, 10 à Lyon, 12 à Lille, 14 à Paris, 16 à Marseille. Et côté ciel, bah, vous l'avez compris, c'est bien sympa. Du brouillard ce matin tout de même, hein, du Golfe du Lion jusqu'au Delta du Rhône, sur les Landes, en Bretagne, Normandie, Île-de-France, Picardie et vers le Grand Est. Tout cela va se dissiper rapidement. L'après-midi s'annonce très ensoleillé malgré un petit voile hein, du nord-est jusqu'en Paquin, un petit risque de pluie en Corse et du mistral attendu en vallée du Rhône. La pollution, c'est plutôt bon, les indices entre 2 et 4.
1: Et toute l'actu là tout de suite sur Skyrock. 2 minutes pour tout savoir. En 2 minutes, avant, on sait tout.
3: Et entre les prix du carburant, les différentes guerres et la menace russe, les sujets ne vont pas manquer. Emmanuel Macron s'exprimera dans les journaux de 20h de TF1 et de France 2. Ce soir, le président multiplie les alertes sur la situation au Moyen-Orient et la guerre en Ukraine. Il souhaite une prise de conscience générale sur la gravité de ce qu'il se passe et sur les conséquences dans notre quotidien. Une enquête ouverte par le parquet de Paris après une vague de messages haineux et racistes contre Teddy Riner. Le judoka a été la cible d'injures sur les réseaux. Il a récemment confié son angoisse face à la montée de l'extrême droite. De plus en plus de sportifs français issus de la diversité sont la cible d'insultes revendiquées par des sympathisants ou des militants d'extrême droite. Ça n'est pas la position politique qui est débattu, mais bien les origines qui sont attaquées. Kylian Mbappé a aussi fait face à une vague de violence en ligne après sa prise de position sur Ceuta. François Bayrou, entendu par la justice aujourd'hui, l'ex-premier ministre va s'expliquer au procès en appel des assistants d'eurodéputés du Modem. Il est jugé avec 12 prévenus pour détournement de fonds publics. Le président du parti centriste avait été relaxé en première instance. Jour de grève chez SFR, la maison mère de l'opérateur va être vendue plus de 20 milliards d'euros à ses concurrents. Free, Orange et Bouygues. Les salariés sont appelés à se mobiliser par les syndicats. Ils estiment que des milliers d'emplois sont menacés. Les discussions menées jusqu'ici n'ont jamais satisfait les représentants du personnel. Et puis, il est à l'origine du mouvement MeToo qui a secoué le monde entier en libérant la parole des femmes. Hervé Weinstein a été reconnu coupable d'agression sexuelle à New York. L'ex-producteur vedette d'Hollywood est accusé par 80 femmes. Il écope de 15 ans de prison. Il avait été condamné à 23 ans de réclusion en 2020, mais le verdict avait été annulé en appel pour des raisons de procédure.
1: Et attention, on parle sport maintenant sur Skyrock.
3: Ah, une bonne nouvelle tout de même pour les Bleus. Kylian Mbappé a retrouvé le chemin de l'entraînement hier à Clairefontaine. Il avait été absent mardi en raison d'un petit syndrome grippal. Une participation du capitaine alors que le déplacement en Turquie est prévu demain, je vous le rappelle, dans le cadre de la Ligue des Nations. Le groupe s'est échauffé en salle pendant 20 minutes avant de fouler la pelouse environ 3 quarts d'heure. La séance tactique a directement été dirigée par Zizou.
1: Voilà, petit plaisir de la vie, Zizou de retour en équipe de France, ça fait plaisir.
3: Ouais.
1: Et Kiki va mieux.
3: Ça y est.
1: C'est une bonne nouvelle, plein de bonnes nouvelles ce matin. On est content de vous retrouver. Préparez-vous à changer votre week-end parce que demain c'est J-1, donc avant les 18 000 euros. Demain il y a 18 000 euros à gagner.
2: C'est ça.
1: J-1. Je ne sais pas ce que vous avez prévu déjà des trucs pour votre week-end. Théo, t'as prévu des trucs pour ton week-end?
2: J'improvise, je sais pas encore. Je crois que je vais faire du ménage, ça c'est sûr.
1: Ah, du ménage. Je note les bonnes idées, je vais faire du ménage.
2: Ménage, moi je le mets en premier sur ma liste carrément.
1: Oui, moi aussi.
2: Ah, j'ai trop hâte.
1: Je note.
2: Ouais, faut que je fasse les vitres là.
4: J'ai trop envie d'en savoir de la poussière.
1: Les vitres, la poussière. Tim, t'as prévu des trucs ce week-end? Tu vas voir Jean-Paul II?
0: Oui, je vais voir le pape.
1: Il va voir le pape.
3: Il a dit Jean-Paul II.
1: Il va voir Jean-Paul II.
0: Je parle pas de ça avec Difool.
1: Jean-Paul II, bah, ça va être sympa, tu nous raconteras comment c'est.
0: En vrai, c'est bien, je vais le voir au Stade de France vendredi soir.
2: Tu vas pour de vrai?
0: Ouais, je vais pour de
2: vrai. Ah, tu vas prier. Il est au Stade de France, quoi.
0: Ouais,
2: c'est un concert.
0: C'est excellent. Il y a une veillée
2: vendredi soir,
0: et puis il y a une grande messe sur les Champs-Élysées samedi.
1: Superbe.
0: Ouais.
1: Moi, je vais voir PLK au Stade de France, mais c'est une bonne idée.
0: J'ai vu PLK aussi au Stade de France.
1: Je note. Deux salles, deux ambiances, mais c'est sympa.
0: Ouais, en vrai, ça va être bien, j'ai hâte.
1: Karim, des trucs prévus ce week-end?
2: Je vais avec Tim au Stade de France.
1: Très bien, parfait.
2: Voilà, on va prier ensemble.
1: Ok, super.
0: Ah bah viens, frère.
1: Et Rémi, tu fais quoi ce week-end?
3: Bon, je pense que je vais emmener François faire un peu de karting, tiens.
1: Du kart pour le petit.
3: Bon, ouais.
2: Déjà, à cet âge-là?
3: Je l'ai mis dans le kart il y a quelques mois, c'est cool.
1: Bah écoute, prépare-toi à changer ton week-end, peut-être que tu mettras.
3: Oui,
1: sur la bande laser d'urgence ou dans le fossé et tout ça. Prévois de changer ton week-end, peut-être à la place du kart, tu lui feras faire de la Ferrari parce que tu vas gagner 18 000 euros. Peut-être demain, Rémi.
3: Ah bah alors là, oui, ça change tout mon week-end.
1: 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Votre week-end va changer. Un dernier barbecue pour Jaouen. Et toutes les semaines, on pense au dernier barbecue, mais comme il fait toujours beau.
0: Bah moi, je l'ai fait la semaine dernière, mais je me dis pourquoi pas ce week-end non plus.
1: Bah ouais.
0: Bah
1: salut
0: ouais.
1: Jaouen, merci pour ton message. On vous salue tous d'ailleurs. Bonjour à Capucine, week-end à Londres pour aller faire une course. Tu vas faire une course ce week-end. Ah, course, parce que tu cours, ouais, c'est vrai. Je croyais que c'était une course, genre, je vais m'acheter un nouveau sac à main.
2: Ah, des courses, ouais.
0: Ah, oui.
1: Salut à toi, Capucine. Donc, préparez-vous à changer votre week-end. On salue Bioman Jaune qui vient d'arriver, qui est content d'être avec nous ce matin. Bah, moi aussi.
0: Ouais.
1: Tiens, pour mettre Rémi heureux, on va parler d'un truc de couple dans un instant. Couple et bouffe. Vous allez voir de quoi on va vous parler ce matin. C'est une nouvelle tendance aux États-Unis. Attention, tout ce qui démarre aux États-Unis arrive chez nous. Faites attention au futur Trump qui arrive en mai prochain. Faut faire très très gaffe. Mais une tendance qui concerne le couple aux États-Unis. Rémi, pour te mettre bien, tiens.
3: Ouais.
1: Qu'est-ce que t'as envie de manger aujourd'hui?
2: Là, tout de suite, comme
1: un
2: ça.
1: Un petit truc comme ça que t'aurais envie de manger, comme ça.
3: Là, j'ai envie d'un McMorning. Tout de suite, maintenant.
1: Un McMorning. Et à midi, tu mangerais quoi?
3: Alors, à midi, je mangerais bien une petite pidée. Tu connais les pidées?
1: Pidée. Super.
3: C'est les pizzas turques, là.
1: Pidée. Je mangerais bien une
3: pidée. Une pidée sous-duc. Une pidée? Tu sais, c'est avec des petits saucissons, là. C'est tard.
1: Compris, une pidée puduc. C'est pas dément comme ça, une pidée pidée.
3: Ouais, c'est trop
1: bien. Et après, ce soir,
0: c'est quoi? C'est une pizza toute fine, non? C'est pas ça?
3: Ah, c'est pas trop fin, mais ça fait un peu en forme de bateau, tu sais.
0: Ok,
3: fin,
0: ah si, ouais,
3: produit,
0: je vois.
3: Là.
0: Ouais,
3: c'est
0: ouais.
3: Hyper bon.
0: Comme une
3: en
0: calzone.
3: Plus, elles sont
0: quoi.
3: Faites maison, tu vois, devant toi. Non, c'est top. Hein.
0: C'est pas du tout une calzone, hein, du coup, Théo.
3: Non, c'est pas comme une calzone, ouais.
0: Ah, d'accord.
3: Oh, ce soir, je vais rester.
2: Non, attends, le goûter avant.
1: Ouais.
2: Oh, le goûter avant le soir.
3: Le goûter, j'ai arrêté. C'est trop.
2: Excuse-nous, ouais.
3: Non, allez, une petite pomme au goûter, soyons raisonnables.
0: Pas une pomme.
3: et puis ce soir, écoute, ce soir, je mangerai bien une petite escalope milanaise avec des pâtes à la sauce tomate.
1: Bon, voilà pour le repas du jour. Dans un instant, on va parler d'amour et de couple et de bouffe. Vous allez voir une nouvelle tendance aux États-Unis qu'on va découvrir sur Skyrock ce matin. Et puis on attend l'arrivée de Cariole avec son coup de gueule. Elle a un coup de gueule à pousser.
0: Ouais,
1: elle n'est pas contente et elle a la parole comme vous tous les matins sur Skyrock. D'ailleurs, pour la parole et pour la prendre, vous faites le 06 86 101 101. Les WhatsApp audio, on vous offrira en plus.
0: Ouais.
1: Ce matin, votre super paire de Ray-Ban Meta.
0: Exactement.
1: Elles sont à gagner seulement sur Skyrock. Vous les voulez, vous envoyez un petit message comme ça pour nous parler de tout ce que vous voulez. Et bon appétit, et bon petit déj, et bon mauvais Joe. Tiens, c'est pas pilé, mais c'est maladie sur Sky.

0: 6h12 sur Skyrock, c'est Maladie, le son de Mauvais Joe. Ouais. Et salut à vous, bienvenue si vous venez d'arriver sur Skyrock. Bonjour. On va faire un truc super, il y a Carole, elle est pas contente. Elle a un coup de gueule à pousser. Et ben vous aussi, vous avez un coup de gueule à pousser. Ça concerne n'importe quoi. Je sais pas, un collègue de travail, votre chérie, un truc qui vous est arrivé dans la vie, un radar que vous avez chopé ce matin, enfin tout ce que vous voulez. Vous nous laissez vos messages, votre patron tiens aussi, vos messages avec l'appli, le 41759. Vous envoyez tout ça comme Diams qui vient d'arriver. Bonjour oui. Diams. On salue Diams. Alexis qui est là aussi. Bonjour, bon réveil. Il va faire 33 degrés aujourd'hui à Bordeaux. Et oui, je te le confirme. Marc qui nous envoie un message. Bonjour Marc. Il fait frais le matin et par contre il fait chaud l'après-midi.
1: Ouais.
0: Faut prévoir un petit truc qu'on met le matin et qu'on enlève l'après-midi. Torse nu cet après-midi, Marc, du côté de Bordeaux. On va faire coup de gueule. Vous avez donc un coup de gueule à pousser. On vous attend. J'attends avec impatience ce coup de gueule de Carriole.
1: Ah oui, on l'attend. Hein.
0: Qu'est-ce qui a pu l'énerver, Carriole?
1: Elle n'est pas contente.
0: Elle n'est pas contente, elle est très très énervée. Hein.
2: En tout cas, on lui a qui sont au taxi, peut-être.
0: Ah, problème avec le taxi.
3: Moi, je pense savoir, moi, mais je vais pas le dire.
0: Tu penses savoir? Vas-y,
3: dis. Ouais. J'ai pas envie de le dire parce que je pense savoir vraiment.
0: Il est trop fort, Karim, dans un instant. Alors, tu nous diras dans un instant, tu gardes le suspense.
3: C'est pas en lien avec l'actualité?
0: En lien avec l'actualité, alors vas-y, tu peux dire.
3: C'est pas. Non, c'est pas ça.
0: Non, c'est pas ça.
3: Ah, c'est pas genre ils ont bouché Paris avec l'arrivée du pape, tout ça.
0: Non,
3: donc,
0: ça c'est le grand truc des Parisiens. Peut-être des Messins aussi ou du côté de Lourdes peut-être aussi. Le pape arrive, les rues seront bloquées partout. Mais c'est pas ça. Non, c'est pas ça.
1: Ah, c'est par rapport à ces chiennes peut-être.
0: Peut-être, on en reparle dans un instant. J'ai rien dit. Bon, un coup de gueule à pousser, faites comme Carriole dans un instant. Qu'est-ce qu'on va faire là? Ah oui, on va parler d'un truc de couple qui est tendance aux États-Unis. Ça s'appelle le food divorce. Alors, vous divorcez pas complètement.
3: Le food divorce?
0: Le food. Food mange.
3: Food. Le foot. Tu fais un match. Mais
0: non.
3: Quand tu divorces, tu taques ta femme, tout.
0: C'est pas ça.
3: Ce serait drôle.
0: Non, c'est pas ça. Elle arrête de prendre des buts, tout ça. Non, c'est pas ça non plus. C'est le food, nourriture, divorce.
3: Ouais. Ah.
0: En gros, au lieu de se prendre la tête à savoir ce qu'on va manger en commun, parce qu'on n'a pas forcément envie de manger la même chose.
3: Ouais.
0: Eh bien, on se fait chacun son petit repas.
3: Okay.
0: Ça, c'est pas une bonne nouvelle pour toi, Karim.
3: C'est glauque un peu, non?
0: Bah, moi je trouve ça glauque aussi, vous nous direz ce que vous en pensez hein. Je trouve ça un peu glauque parce que c'est bien de partager la même chose avec ta chérie.
3: Ouais.
0: Quand tu manges, comme quand tu manges avec des amis, tout le monde mange la même chose.
1: Ouais,
0: c'est quand même plus sympa de partager des trucs.
3: Ouais, et puis c'est plus simple, si c'est ta meuf qui fait la bouffe par exemple, c'est plus simple pour elle.
0: Alors le food divorce, pourquoi? Bah pour éviter les négociations, genre ce soir on mange ça, non j'ai pas envie de ça, moi je veux des bolognaises, ah non, moi je mangerais bien des pâtes...
3: Avec du porc. Ouais.
0: Mais les bolognaises, il peut y avoir du porc aussi. Enfin bon, voilà.
3: Marche aussi avec les parents, du coup.
0: C'est pour éviter. Ils font ça aussi avec les parents, ouais.
1: Bah, parce que moi, le nombre de fois où ma mère, tu vois, elle a fait des légumes à manger et que j'avais pas envie de légumes, j'aurais pu foutre divorcer.
3: Bah, t'aurais dû en bouffer des légumes.
0: Le problème, du foot divorce, c'est que chacun fait sa cuisine. Et oui. Tout le monde ne cuisine pas.
1: Donc chacun cuisine de son côté, quoi.
0: Oui, pour les autres. C'est ta mère aurait fait son repas pour elle et toi, t'aurais rien bouffé. En gros, j'explique comment ça serait passé. T'as des problèmes au niveau de la bouffe, Rémi? Toi, t'as gurgite n'importe quoi.
2: Ouais, moi, je suis pas trop difficile.
0: Avec ta chérie, elle fait un truc, toi, tu manges, toi.
2: Ouais, on fait légumes. Mais des fois, j'ai la flemme, je commande un jap, tu vois.
0: Quand vous êtes pas d'accord, tu commandes ton petit truc à toi.
2: Ouais, ça m'arrive des fois.
0: Qu'est-ce que t'aimes pas manger? Ça, c'est vraiment une question que je me pose.
2: J'aime pas trop la morue, tu vois, par exemple.
0: Ouais.
2: Ça, c'est pas trop mon délire.
0: Oui.
2: J'aime pas trop.
0: Je fais aucune blague, hein. Je vais pas dire, tu vas divorcer alors.
2: Non, tu vois, j'aime pas trop les asperges.
0: Les asperges, je déteste les asperges.
2: J'aime pas c'est les trucs. Elle adore ça, wesh. Moi, j'aime pas les trucs là. Tu sais, je sais plus comment on appelle ça là. Les abats, ouais, les abats.
0: Les abats.
2: Je déteste ça,
0: c'est
2: moi.
0: Alors, le foot.
4: C'est les tripes et tout.
0: Ouais. Oh, Carriole, bonjour.
1: Ouais. Ah, bonjour, Carriole.
4: Tu m'as pas vu?
0: Et bientôt son coup de gueule à Carriole, ça va être super ça.
1: Ah, si, les tripes, c'est incroyable.
0: Les tripes, t'aimes bien?
1: C'est exceptionnel.
4: Ah, j'adore, moi.
2: Et puis, je suis pas trop fruits de mer non plus, elle kiffe les fruits de mer.
0: Ah, il y a des trucs que tu manges pas, quoi.
2: Ouais, quand même, des trucs que je mange pas.
0: Donc, le foot divorce, c'est ça. Alors, il paraît que c'est bien pour le couple. Moi, je trouve que c'est un moment de convivialité qu'on a en moins.
1: Ouais, c'est vrai.
0: Parce que c'est sympa de manger la même chose. Tu t'embrouilles avec Romano à propos de la bouffe, toi, Carriole?
4: Tous les jours.
0: C'est vrai?
4: Quasiment.
0: Il est jamais content.
4: Il est jamais content.
0: Il a une cuisinière exceptionnelle à la maison.
4: Merci,
0: parce qu'il cuisine bien. Et il est jamais content.
4: Non, mais il est relou. Mais il y a des fois où je cuisine pas, tu vois, parce que j'ai pas envie non plus.
0: Oui.
4: Et du coup, il est énervé aussi. Mais lui, il va pas commander à manger. Il va gueuler et il mangera pas, tant pis.
0: Bah, commander à manger, ça coûte cher. Tu connais Romano, il est
4: radin. Bien sûr, évidemment.
0: On va le retrouver ce matin. Donc voilà, un truc dont je voulais vous parler, une nouvelle tendance aux États-Unis. Ils font du food divorce. Tu vas me dire, moi, je peux comprendre parfois. Parce que moi, j'avais une copine un peu spéciale qui mangeait les têtes de poisson, par exemple. Et moi, quand je la voyais manger une tête de poisson, ça me dégoûtait, mais à un point inimaginable.
4: Pourquoi?
1: Ah, si, je trouve que ça va. moi.
0: Ah, vous mangez des têtes de poisson?
4: Ouais, bah, c'est le meilleur.
1: Non, c'est pas ce qu'il y a de meilleur, mais c'est très bon.
0: Ah, bah, bah, tu vois, le food divorce, quand elle mange une tête de poisson, moi, je suis d'accord.
3: C'est qui fait ça, une pote à toi?
0: D'accord, à 100%. Ouais, c'est Manu.
3: Mais non, mais elle mange des têtes de crevettes.
0: Oui, aussi.
4: Mais c'est très bon, les têtes de crevettes, c'est le meilleur.
1: Ah, non, les têtes de crevettes, non.
0: Tête de poisson, tête de crevettes. Elle mange tout. C'est-à-dire que tu lui donnes un poisson, il n'y a même plus d'arrêt. Elle a tout bouffé.
4: Elle a raison.
0: C'est un truc de ouf. Bon, vous avez un coup de gueule à pousser. Dans un instant, on vous retrouve en direct. Vous me dites aussi ce que vous voulez penser du ce que vous pensez du foot divorce. Et pourquoi Cariole est-elle toute énervée ce matin? Eh bien, vous allez tout découvrir, Zaf, ce matin.
3: Allez, Zaf.
0: Vous allez tout savoir. Juste après, Vakra et la rafleuse. Écoutez bien, c'est une nouveauté Skyrock.
1: Ouais.
0: Vous l'avez découvert sur Sky, évidemment. On est premier sur le rap, premier sur Vakra, premier sur la rafleuse. Ça s'appelle Fille à Papa. C'est sur Sky à 6h18. Écoutez bien, montez le son et bon réveil sur Skyrock.

0: Sur Skyrock, Vakra et la rafleuse. Vous vous rappellerez de ce son et la première fois que vous l'avez entendu sur Skyrock. Ça s'appelle Fille à Papa.
1: Ouais.
0: Parce que ça va cartonner. Écoutez bien le hit Skyrock dimanche pour savoir s'il est premier ou deuxième ou troisième. Vous découvrirez le classement des sons les plus streamés en France. Vakra et la rafleuse.
1: Ouais.
0: Sur Sky. Et attention, il arrive. Grand souvenir, grand classique, c'est lui. Il vient. Sean Paul. J'avais envie d'écouter ça ce matin là, She Doesn't Mind, donc je me suis dit on va partager ça ensemble. On écoute Sean Paul, She Doesn't Mind et le numéro 1 et sont les plus streamés en France.

0: les gars. Eh ben, on n'arrête pas de parler de bouffe, c'est un truc de ouf. Après le foot divorce, là. Tiens, le foot divorce, c'est Jaouen qui est en ligne avec nous. Salut Jaouen.
1: Salut l'équipe, salut Difool.
0: Salut à toi.
2: Salut Jaja.
0: Vive la Bretagne, t'es dans le 35, Jaouen. Et le foot divorce. Alors, le foot divorce, si vous venez juste de vous connecter à Skyrock ce matin, c'est manger ce qu'on veut, même quand on est en couple. C'est-à-dire que toi, tu manges ton truc et ta chérie, elle mange autre chose.
2: Ouais, chacun fait ce qu'il veut à manger.
1: Surtout depuis qu'elle est enceinte. Du coup, je suis obligé de cuisiner deux repas différents parce qu'elle a plus les mêmes envies.
0: Ah ouais.
1: Donc, ouais.
0: Ça, mais ça vous change vraiment, ça.
1: C'est l'avantage.
0: Les filles, vous changez vraiment quand vous êtes enceinte. Mangez plus la même chose. C'est vrai, hein?
1: Non, plus du tout, ouais.
0: On parle d'envie de tarte aux fraises, d'envie de trucs chelous.
2: Ouais, c'est vrai.
0: Et elle mange plus quoi, par exemple?
1: Là, au début de la grossesse, c'était les légumes. Ça passait plus du tout.
0: Ah
1: et
0: ouais.
1: Même, genre, les odeurs, si je cuisinais avec un peu d'ail et tout, des trucs comme ça, elle sortait de la pièce, quoi.
0: Excusez-moi, ça m'a échappé. T'as même plus le droit
1: de cuisiner. Mais c'est pour un bel événement, ça va.
3: Bah oui.
0: Il arrive quand le bébé?
1: Il arrive au mois de décembre.
0: Très bien.
2: Ah, c'est bientôt, là.
0: Il faudra d'avoir pied, hein.
2: Ouais.
0: Un beau cadeau de Noël. Tu nous enverras une petite photo du bébé.
1: Ouais, avec plaisir.
2: Vous avez choisi le nom,
0: vous
2: ou pas
0: tout fripé, tout ça.
1: On a choisi le nom, mais on dit rien pour le moment.
0: Ah oui, c'est super.
1: Il y a des pronostics en cours.
3: Et ça va être un Sagittaire alors?
0: Eh, comme carrière.
1: Sûrement, ouais. J'ai un Capricorne à la maison, c'est costaud, hein.
0: T'as vu qu'arrive, on est costaud, nous, hein.
2: Ah ouais.
0: Parce que nous, on est Capricorne.
3: Les Sagittaires, c'est pas mal non plus, tu vas voir.
0: Ouais, bon courage,
1: ouais. Ah ouais, merci.
0: Bon courage. L'horoscope de l'amour, ouais, juste avant 7h du matin sur Skyrock. Elle est énervée. Bah tiens, tu vas essayer de découvrir pourquoi elle est énervée. Elle est énervée, elle a un coup de gueule à pousser.
2: Elle est tendue.
0: Et Skyrock, ça sert aussi à ça. Vous avez un coup de gueule à pousser, vous aussi, ce matin. Vous n'hésitez pas. Tiens, un petit coup de gueule, il y a un truc qui t'énerve, Jaouen.
1: Bon, le prix de l'essence, hein, c'est n'importe quoi.
0: Étonnant, dis donc.
2: Ouais. Bizarre, ça.
0: Tu vois,
2: bizarre, t'es bien le premier à le dire, quand même.
0: Oui.
2: Hein.
1: Ouais, je suis bien le premier, ouais.
0: Quand ils sont à 3 euros, tu regretteras le gasoil à 2,40
2: euros. Ouais, ouais, c'est vrai, c'est vrai.
0: Tu verras, tu verras. Bon, coup de gueule à pousser, alors Cariole n'est pas contente, d'après vous. Pourquoi elle n'est pas contente? Ah, c'est pas à cause du taxi, tout ça, parce que c'est pas le taxi qui arrive en retard, c'est elle qui s'est pas réveillée.
3: C'est pas les bouchons non plus, que tout est fermé, c'est pas tout ça.
0: Le pape, c'est pas ça non plus.
2: Moi j'avais dit les chiennes, est-ce que c'était chienne?
3: On se rapproche.
1: Les chiennes les a réveillées toute la nuit.
0: Les chiennes te l'ont réveillé toute la nuit, non, c'est pas les chiennes. Non, parce que ça, Cariole supporte très bien, elle adore ses chiennes, elles peuvent lui faire n'importe quoi.
3: Ouais, c'est vrai.
0: Vomir dans le lit, faire caca dans le lit.
3: Exact.
0: Elle leur pardonne tout.
2: Elle trouverait ça mignon.
0: Elle les trouve tellement
3: mignonnes.
0: Il est mignon, le vomi.
2: C'est Romano, c'est mignon. Cette nuit, en rentrant après la radio libre,
0: oui.
2: il a grondé une chienne. Et tu l'as entendu.
3: Oh, tu crois que ce serait pour ça que je serais Zahaf?
0: Oui.
2: Ah ouais, je crois.
0: Mais ça t'aurait énervé très fort, ça.
3: Ah non, mais ça, c'est
1: encore un voisin qui faisait des travaux.
0: Un voisin qui fait des travaux.
3: Ah ouais, non, mais Tim, il se rapprochait.
0: Ah, les chiennes, donc.
2: Il y a eu danger sur les chiennes.
3: Il y a eu danger sur les chiennes. Et Romano est dans l'histoire aussi, ouais.
0: Ah, Romano a mis les chiennes.
3: En fait, il a fait une connerie, quoi, comme d'hab.
0: Il a fait une connerie. Qu'est-ce qu'il a fait? Il a laissé traîner un truc.
3: Alors, justement.
2: Non, je sais.
3: Vas-y.
2: Il a laissé la porte de la maison ouverte et une chienne est sortie.
3: Non, mais ça, c'est déjà arrivé. Et la petite, elle attendait derrière la porte en haut des escaliers.
0: Horrible.
2: La pauvre.
3: Je te jure, c'est vrai.
0: Heureusement qu'elle s'est pas barrée avec quelqu'un.
3: Hein. Heureusement qu'elle s'est pas barrée, qu'elle est restée mignonne assise derrière la porte.
0: Romano a pas ramassé le caca du chien, t'as marché dessus, dedans, quand tu t'es réveillé. C'est message de Alain, du 18. C'est pas ça, Alain, du 18.
2: Romano a trop nourri tes chiennes.
3: Non.
0: Non.
2: Alors, il y en a une qui est au régime, c'est pour ça.
3: Non, mais alors justement, la veille.
0: Parce que vous trouverez pas, écoutez bien.
3: Il y en a une qui a chié sur le lit, en effet.
0: Super.
3: Donc on a changé
2: jusqu'à là, tout est normal.
3: Donc on a changé la couette hier et c'est lui qui s'en est chargé de changer la couette.
0: C'est bien.
3: Et on a une couette dans un grand, grand sac en plastique, style Ikea, tu sais,
0: parce
3: que la couette, c'est gros. Et donc je rentre, la couette, elle était mise sur le lit et le sac, il était par terre et j'avais une chienne avec le cordon du sac autour du cou.
0: Ah!
3: Sur la vie de moi.
2: Ça lui faisait comme une carte.
0: Ouais,
3: ça lui faisait comme un collier surtout. Donc si elle était restée coincée sous une chaise ou à essayer d'avancer, elle aurait pu s'étrangler.
0: Ah, donc la chienne est en danger. Et ça t'a mis dans un état de nerfs pas possible.
3: Ouais, je me dis que je peux pas avoir confiance en fait.
0: Et voilà.
3: Je peux pas le laisser 5 minutes avec deux chiens.
2: T'étais ZRF au max.
3: J'étais ZRF au max.
0: Alors que la chienne jouait tout simplement avec un sac plastique.
3: Ouais, mais elle s'est retrouvée coincée, tu vois.
2: Elle était vraiment coincée.
3: Ça peut aller vite.
4: Ça fait de la peine, ouais.
0: Donc ça, c'est ça qui t'a énervé.
3: Ça m'a énervé.
0: Vous avez un truc qui vous a énervé, je sais pas, votre chérie a fait une connerie. Vous nous racontez tout. Un truc qui vous énerve, c'est au 06 86 101 101. Vous nous envoyez ça.
2: Ouais.
0: Et on vous retrouve en direct. Ça t'a fait du bien d'en parler.
3: Ça m'a fait du bien.
0: Eh ben,
2: t'es soulagé.
3: Voilà.
0: Jaouen, on te fait des gros bisous, on te souhaite une super journée.
1: Bonne journée à vous l'équipe, merci beaucoup.
0: Et bon bébé, hein.
1: Ouais, merci, à bientôt.
0: Et un gros bisou à ta chérie. Tu peux pas nous dire, on exclut, parce qu'on aime bien les exclus. Le prénom du bébé, non, toujours pas.
1: Non, non, tu l'auras pas.
0: Non, je l'aurai pas. Même si je t'offre 18 000 euros.
3: Ça réfléchit quand même.
1: Envoie d'abord les 18 000 et après je t'enverrai le prénom.
0: Bon, bah, ce sera pour demain. Alors, demain, 18 000 euros à gagner. Envoyez 18 au 7-20-20 pour gagner vos 18 000 euros.
2: Ouais.
0: Et on va jouer ensemble aujourd'hui. Tiens, voici un générique. Ah, bah, tiens, on parlait d'enfants. Ça tombe bien. Un générique à écouter. Vous écoutez bien le générique. Ça vous dit quelque chose? Je parle des enfants parce que c'est le générique d'un dessin animé. C'est quoi? Qu'est-ce que c'est ça? Vous avez reconnu?
2: Ouais, je l'ai, moi. Ah, bah, ouais, je comprends.
0: J'adore ça. Vous savez que ça, j'aime bien.
2: Ah, t'aimes bien ça?
0: Ah, ouais, c'est ça.
2: Truc, c'est un truc de con, c'est d'accord.
0: C'est un truc à la con, j'adore, moi. On va parler des animaux qui ont peut-être envahi votre maison. Est-ce qu'un animal a déjà envahi votre maison? Vous nous laissez vos messages avec l'appli. Sur le 41-759, ça marche aussi. C'est marrant de parler là-dessus sur Skyrock. Et vous gagnez votre pack morning ce matin, le pack morning. Il vaut 300 balles, il y a le sac de sport Skyrock. C'est bruyant un peu. Hein.
2: Ouais,
0: et tous les objets peu, Skyrock à l'intérieur. C'est quoi ce générique de dessin animé? Ce ne sont pas les zinzins de l'espace, je vous le dis. Ni Zavata le clown, non, c'est pas ça, je connais pas comme dessin animé. Ça,
2: et c'est
0: plus.
2: Pas les races non plus. Hein.
0: Non plus. Bon, un animal, pensez à un animal qui a envahi un appartement. Et on va retrouver, on va soutenir Noé et Rim dans un instant, je vous explique tout. Vous restez bien sur Skyrock, les infos de Rémi arrivent aussi. Et puis il y aura Sean Paul avec She Doesn't Mind, vous restez sur Sky.
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0: Parce que tous les matins en direct sur Skyrock, c'est le morning de Difool.
2: Et ouais.
0: Et oui.
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0: Et bon jeudi matin sur Skyrock. Et pour bien démarrer le jeudi matin, bah c'est bien. Avant Sean Paul et She Doesn't Mind.

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1: 6h32 sur Skyrock. Bon morning, bon réveil. Merci de vous réveiller avec nous dans une demi-heure. 1 500 € à gagner. Vous répondez Skyrock. Vous faites comme tous ceux qui ont gagné cette semaine. Yamina dans le 95, Mathieu de Nancy, Christelle de Pollang. C'est juste à côté de Montpellier dans le 34. Et Clément de Belfort. Oui. Ils ont répondu Skyrock. Ils ont gagné 1 500 €. Bonne chance d'avance avant les 18 000 € de demain matin. Et avant d'écouter Sean Paul avec She Needs a Mile. Ça, juste après nos infos, les infos arrivent, vous allez tout savoir en 2 minutes. Et là, on a Anissa en ligne avec nous. Anissa qui a 21 ans et qui est dans le 25, dans le Doubs. Salut Anissa.
2: Salut.
1: Salut, bienvenue sur Skyrock Anissa.
3: Ouais, Anissa.
1: Tu es restée un grand enfant. Tu as découvert le dessin animé Mystère ce matin. Ouais. Qu'est-ce que c'est que ça? C'est quoi ces animaux qui font du bruit?
2: Oggy et les cafards.
1: C'est génial, ouais, c'est ça. Oggy et les cafards. Moi aussi, j'adore Oggy et les cafards.
4: Ah, c'est super.
1: Ah, je tombe dessus, je peux me faire un épisode hein, d'Oggy et les cafards.
4: Ah, même plusieurs, moi.
3: Ouais, ouais, j'avoue. Ouais.
1: Ouais, en général, ils les enchaînent en plus.
4: Ouais.
1: Oggy et les cafards, eh ben, c'est gagné. C'est Oggy et les cafards. Et c'est sur Skyrock. Ce matin, ton pack morning, il est gagné, Anissa. On va t'envoyer ça à la maison. Super.
3: Bien joué.
4: Bien joué.
1: Eh bien, c'est un plaisir de te réveiller tous les matins sur Sky. Et de te faire un cadeau en plus, tu vois. Un cadeau à 300 balles,
2: bah,
1: ça fait
2: oui.
1: du bien. Attention, il y aura aussi les Ray-Ban Meta à gagner tout à l'heure. Attention, oui. attention. T'as déjà eu des animaux qui ont envahi ta maison?
2: Le chat du voisin, je sais pas si ça compte.
1: Ça peut marcher, ouais, le chat du voisin qui vient manger chez toi. Eh, hey, je pense savoir pourquoi. C'est parce qu'un jour il est venu, tu lui as donné un truc à bouffer, et depuis il a l'impression que c'est,
2: voilà,
1: c'est un buffet à volonté. C'est ça les chats en fait. C'est comme ça que.
2: C'est gratuit. Mais
3: c'est ce que j'ai dit, ouais, ta mère, elle a pas recueilli un chat
1: comme
3: ça.
1: Elle a adopté un chat comme ça, le chat de la voisine. Bon, il venait chez mes parents, et puis un jour ils lui ont donné à bouffer. Et puis il est revenu, il leur a redonné à bouffer, et puis après il n'est plus jamais parti chez mes parents. C'est trop mignon.
3: Ouais, les chats, c'est marrant.
1: C'est trop mignon. Bon, bah, on se fait des gros bisous, Anissa. Après, il y a des animaux moins sympas à accueillir à la maison. Les cafards par exemple, bisous à toi Anissa. Ouais. Les cafards, et on en reparle dans un instant. Et on va soutenir deux étudiants. C'est Noah et Rim, on les soutient tous les deux. Vous restez bien sur Skyrock et vous allez voir, on a le con du jour à vous présenter aussi. Des cafards, le con du jour, tout ce qu'on aime. Et puis dites-nous si vous avez à la maison un objet fétiche, un truc dont vous vous êtes jamais séparé, que vous avez à la maison et que vous aimez bien, même s'il ne sert plus à rien. Vous pouvez nous raconter tout ça, on en reparle avec vous. On parlera d'un objet fétiche spécial dont les Français sont amoureux.
3: Ouais.
1: Et ça peut plaire à Rémi, mais j'en dis pas plus. Rémi, on va d'abord t'écouter pour les infos.
5: Ouais.
1: Parce qu'on aime bien tout savoir grâce à Skyrock le matin avec le point sur l'actu. Mais d'abord, notre météo, la météo du jour à 6h35.
5: La météo encore bien sympa. Bon, du brouillard ce matin, du golfe du Lion jusqu'au delta du Rhône, sur les Landes, en Bretagne, Normandie, Île-de-France, Picardie et vers le Grand Est. Tout cela va évidemment se dissiper rapidement. L'après-midi s'annonce très ensoleillé malgré un petit voile du Nord-Est jusqu'en PACA. Un petit risque de pluie en Corse et du Mistral attendu en vallée du Rhône. Les températures ce matin, 12 à Lille, 14 à Paris et 16 à Marseille. Dans l'après-midi, 21 près des frontières du Nord, 23 sur le territoire de Belfort, 24 en Alsace et dans la Marne, 25 en région parisienne et en Picardie, 27 en Bourgogne, 28 en PACA sur le massif central, en vallée du Rhône et dans la Loire, 30 dans le Morbihan, 31 sur les Charentes, 32 en Loire-Atlantique, 33 sur la Haute-Garonne, 34 en Gironde et 35 sur les Landes et sur le Lot. La pollution, c'est plutôt bon, les indices entre 2 et 4.
1: Et toute l'actu là tout de suite sur Skyrock.
5: La fillette de 5 ans retrouvée morte lundi à Blois a visiblement été victime d'une intoxication médicamenteuse. C'est ce que fait savoir le parquet. L'hypothèse privilégiée reste celle d'un infanticide suivi d'une tentative de suicide du père. L'homme a été retrouvé dans un état critique. Le procureur prévoit un placement en garde à vue dès que son état le permettra. La Cour de cassation a rendu sa décision hier. Achraf Hakimi sera bien jugé pour viol. Les faits remontent à 2023. Le joueur du PSG aurait rencontré la victime présumée sur Instagram. Elle s'est ensuite rendue à son domicile et affirme avoir été violée digitalement. L'avocat de l'international marocain dénonce une manœuvre qui vise à le dépouiller financièrement. On ne connaît pas encore la date du procès. La justice qui donne raison au Parti Socialiste face à Philippe Brun. Le tribunal judiciaire de Paris a rejeté la demande de réintégration du député de l'Eure. Il a été suspendu après des accusations de violence par une ex-collaboratrice. L'élu dénonce un coup monté et une vengeance d'Olivier Faure. Il va se pourvoir en appel et reste donc exclu de la primaire de gauche. Une propriété de de Patrick Bruel, touché par des départs de feu à Lille-sur-la-Sorgue, dans le Vaucluse. Départs de feu d'origine criminelle, selon la gendarmerie. Pas de dégâts ni de victimes. Le chanteur de 67 ans est, pour rappel, visé par une trentaine de plaintes pour violences sexuelles. Il est mis en examen dans 4 affaires et conteste intégralement les faits.
1: Et du sport maintenant.
5: Et la Ligue des Nations, avant le match de demain pour l'équipe de France, eh bien ça joue aujourd'hui. Par exemple, l'Allemagne qui se rend sur la pelouse des Pays-Bas à 20h45, et puis le Portugal qui affrontera à la même heure le Pays de Galles. La Ligue des Champions féminine avec des bonnes et des moins bonnes nouvelles. Très bonnes nouvelles pour les Lyonnaises qui ont explosé, on peut le dire ainsi, les Suisses de Genève, 8 buts à 0.
1: Ah oui, quand
5: contre,
1: même.
5: 8 buts à 0.
1: C'est pas mal, ouais.
5: Par contre, le Paris FC a galéré face au Barça. Défaite 5 buts à 2.
1: Et Skyrock aime rendre service le matin. On va rendre service à Noah et Rim. Ils sont étudiants. Salut tous les étudiants qui se réveillent, qui nous écoutent.
3: À vous,
1: bon courage en cours aujourd'hui. Pourquoi on va les aider? À cause de cafards. Écoutez.
4: Chaque soir en rentrant de la fac, Noah se livre à un petit jeu dont il se passerait bien.
1: Ouais, il y a un petit jeu, on peut jouer avec. C'est rigolo, ça, dis donc.
6: On est bien accueillis à 2-3 colocataires pour le moment.
1: C'est mignon.
4: Ces colocataires, ce sont des cafards.
1: C'est sympa. Ah. Donc les cafards, quand tu rentres à la maison, ils te font la teuf.
3: Ah, ils t'accueillent, c'est mignon.
1: Ils bougent les antennes, tout ça.
3: ils bougent leurs petites pattes aussi.
1: Ils bougent le cucu. Bon, les cafards à la maison, c'est vrai qu'il y a mieux. Hein.
4: Ils sont partout.
6: Ah, ça va pas louper. Là, j'en ai un qui est sur mon côté de lit, juste à côté d'où je dors. Hein.
1: Ah, sur le lit.
6: Ça fait le quatrième déjà. C'est pas la compagnie que j'aurais aimé avoir.
1: Ouais, ils font des jeux d'ailleurs. Le jeu, c'est compter les cafards.
6: 14, 15, 16, 17, 18, 19, 20. C'est dégueulasse.
1: Ah ouais, c'est dégueulasse.
3: Ah bah oui, c'est dégueulasse.
1: Les pauvres. Donc, dans une résidence étudiante, un logement étudiant, il y a des cafards. Et là, il a une amie à lui qui s'appelle Rim.
6: Et apparemment, toi aussi, t'as des cafards du coup.
7: Bah, t'en as un ici sur le mur.
1: Ah bah tiens.
7: Si jamais tu lui fais un petit coucou.
1: Ah, donc tu l'avais pas compté celui-ci, ça fait 20. Ça fait 20. Eh oui, il y a une molo d'ifou là. Il est marrant d'ifou là.
7: C'est horrible.
1: Non, horrible. Les pauvres.
6: Bouge pas. Oh. Là, il y en avait une en fait.
7: Oh, s'il te plaît, enlève-la. Elle est là.
1: Est-ce que vous pourriez vivre dans une maison avec plein de cafards partout?
8: Ah bah écoute, pour l'avoir vécu, non.
1: Ah oui, c'est vrai que Romano t'avait.
8: Il avait ramené une boîte qui s'était fait livrer.
1: Il t'avait livré un cafard.
8: Et dedans, il y avait plein de cafards et il ne me l'avait pas dit. Et de temps en temps, le matin, je me levais, j'en voyais un dans la salle de bain, un dans la cuisine.
3: Il se promenait.
8: Il y a un truc.
1: Il sait que tu aimes les animaux.
8: Non, mais tu sais, quand tu tombes dessus, c'est horrible. J'en ai jamais eu dans mon lit, mais je pense que je déménageais.
1: Médeline, tu veux qu'on adopte un cafard?
3: Non,
1: elle veut pas, elle veut rester toute seule à la maison. Et alors voici le con du jour maintenant, parce qu'ils sont allés voir le responsable des logements étudiants, la direction des logements étudiants, et écoutez comment ça s'est passé, c'est dingue.
4: Rim et Noah vont demander des comptes aux responsables de la résidence.
1: Voilà le con du jour.
7: Excusez-moi, ma chambre est dans un état dégueulasse.
9: Il va falloir attendre la réponse par mail de la directrice.
7: Oh. Mais le truc, c'est que la directrice, elle répond pas.
9: Tout ce que je peux vous donner comme réponse.
10: Voilà, c'est ce que vous me donnez comme réponse. Vous vous démerdez, vous avez des cafards, c'est dégueulasse, c'est pas bien comme réponse.
7: Oui, mais du coup, ça sert à quoi que moi je paye mon loyer si je peux pas dormir dans ma chambre?
1: Très bonne question.
7: Je sais pas, imaginez maintenant, ce seraient vos enfants.
9: Des plaintes comme. Il y en a souvent en fait. Souvent des gens viennent se plaindre.
1: Ah, ça.
9: C'est pas un bureau des plaintes ici en fait.
1: Ah non, c'est pas le bureau des plaintes ici.
8: C'est sympa lui.
1: Ouais, les gens, c'est des cons. Ils ont des cafards à la maison et ils se plaignent.
3: Non, c'est du grand n'importe quoi.
1: Non seulement, ils payent un loyer, on leur donne le loyer, on leur donne des animaux en plus, eux
3: ils
1: se plaignent.
3: Ils sont pas contents.
1: Quel con les gens alors, bureau des plaintes.
9: Écoutez, je vais arrêter de parler avec vous parce qu'on brasse du vent pour rien, on tourne en rond.
1: Bah oui, mais c'est de sa faute, c'est lui qui s'occupe de rien là en fait.
7: Vous n'avez pas de solution, hein?
9: Non.
11: C'est un truc de ouf.
1: Non.
7: Qui se foutent de ma gueule, c'est pas possible.
1: Ouais, et ben on est d'accord avec toi.
8: Courage.
1: Noah et Rim, on vous soutient.
3: Ah bah 100%.
1: Donc, on voulait en parler ce matin sur Skyrock pour dire ça suffit. On n'est pas content.
3: Top, ouais.
1: Et si on peut les aider, Noé et Rim, on vous fait des bisous. Si vous aussi, vous avez été envahi par des animaux, vous pouvez nous en parler. Et si on peut rendre service, ben, n'hésitez pas. 06 86 101 101. Vous envoyez vos WhatsApp audio. C'est
3: exactement.
1: Comme ça qu'on dit.
3: Ouais, c'est comme ça, ouais.
1: Exactement. Ou alors vos messages avec l'appli Skyrock. Attention, dans un instant, nos objets fétiches. Des objets qu'on ne lâche jamais. On va parler d'un objet fétiche. L'objet fétiche préféré des Français. Préparez-vous, il est 6h42.
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1: Oh, c'est Sean Paul.

0: Les 6h45, 7h15, l'horoscope de l'amour arrive. Romano et les conseils pas chers aussi. Une bonne idée pour économiser de l'argent, voire en gagner. Ce sera avant 7h du matin. 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Quelle est votre radio préférée?
1: Skyrock.
0: Ah bah voilà, c'est gagné. Oui. Bonne chance d'avance. Tiens, réaction cafard là. Je vous ai demandé si vous avez déjà été envahi par des animaux. Il y a Goodies qui est en ligne avec nous en direct du 93. Salut Goodies.
2: Salut Diffou, salut l'équipe.
0: Salut à toi.
1: Salut.
0: T'as été envahi par quel animal toi Goodies?
2: Bah moi justement par des cafards. Alors c'était à l'époque où je vivais dans une résidence étudiante avec mes parents.
0: Ah toi aussi. Il y a un instant, on est juste de vous brancher sur Skyrock là. Il y a un instant, on parlait de Noé et Rim qui vivent un enfer. Il y a des cafards de partout dans leur logement étudiant. Et ils sont allés voir le responsable qui leur a dit c'est pas le bureau des plaintes ici.
3: Ouais.
0: Terrible. Et toi aussi pareil.
2: Ouais c'est ça. J'ai vécu c'était à l'époque à la résidence d'Anthony, une résidence universitaire.
0: Vas-y balance, t'as raison.
2: L'une des plus grandes résidences d'Europe d'ailleurs à l'époque. Et je me souviens que je dormais et je sais pas, instinctivement à mon réveil, je me suis dit putain j'ai gobé quelque chose. Oh. Et j'avais gobé un cafard durant mon sommeil parce que je dormais la bouche ouverte.
0: Horrible. Cariol va tourner de l'œil, hein, je vous
3: dis. C'était ma hantise. Alors je mettais des pince-nez pour.
0: Pour pas qu'il rentre dans le nez,
3: mais comme tu te pinces le nez, bah t'as la bouche ouverte. Alors je trouvais pas d'astuce, mais j'ai pas dormi pendant quelques temps. Oui.
0: Respire par les oreilles.
3: Non, mais c'est une horreur. Attends, un cafard dans la bouche au réveil, t'imagines?
0: Ah non, horrible. Ah ouais.
1: Au moins t'as pas faim au réveil.
0: Quoique, tu t'entraînes pour Koh-Lanta.
2: C'est clair.
0: Et t'es allé voir la résidence, la résidence étudiante, ils t'ont dit oh c'est pas le bureau des plaintes ici.
2: Non, c'était là, c'était chez les parents, tout le monde vivait ça. On s'est même pas plaint, c'était comme ça. Ah ouais. Je pense qu'on aurait été reçu de la même façon. De toute façon, il y avait des gars qui passaient pour mettre pour désinfecter et tout, mais ça marchait clairement pas.
0: Ils sont solides, alors, les cafards. Hein. Ces bestioles là.
2: Par contre, mes parents, ils avaient trouvé une astuce. C'était un produit qui s'appelait l'acide borique.
0: L'acide borique, c'est ça, ouais.
3: Ouais.
2: C'est ça. Et du coup, ils mettaient dans une sorte de bouffe, genre ils faisaient de la purée et ils laissaient ça. Et ça avait bien, ça marchait plutôt bien pendant un moment.
0: Ouais,
2: et
0: puis si tu veux tuer un de tes colocataires, c'est pas mal. Tiens, il y a de la purée. Pas mal. Donc l'acide borique. On avait déjà parlé de l'acide borique.
1: Bah oui, pour les odeurs des pieds la semaine dernière.
0: Ah, ça sert à tout ce machin. Donc.
1: Ouais, putain, c'est ouf.
4: C'est pratique alors.
0: Vive l'acide borique.
1: Ouais.
0: Et merci Goodies. Est-ce que t'as un objet fétiche, Goodies, un objet que tu ne lâches pas depuis des années?
2: Alors, je pense qu'il y aurait plus, je dirais plus mon téléphone.
0: Ah, c'est un objet fétiche.
2: Sinon, je dirais, à part mon téléphone, ce serait aussi peut-être ma caméra, ma première caméra.
0: Et tu la gardes tout le temps, la première caméra?
2: Exactement, que ma mère, elle m'a offert quand j'ai obtenu mon diplôme de brevet. Et je la garde pas, mais ça remonte à l'époque, c'est une ancienne, elle fonctionnait encore à pile.
0: On a tous des objets fétiches. Ouais. Moi, j'en ai un, je vous dirai dans un instant, et vous découvrirez quel est l'objet fétiche des Français, en tout cas 53 des Français, %. J'ai dit dans les...
4: C'est mieux, ouais.
0: Remettez les mots dans l'ordre.
1: 53% des Français.
0: Tiens, bravo, vous êtes trop fort dans l'équipe.
1: Yes.
0: 53% des Français déclarent avoir un lien presque sentimental avec cet objet, voire même charnel.
3: Ah,
0: c'est quoi cet objet? Dans un instant, on va en reparler. En plus, c'est dans l'actu, on va tout vous dire. Vous restez bien sur Sky Goodies. On va t'envoyer les goodies de Skyrock. le mug du morning à la maison. On te fait des gros bisous, Goodies. Je te mets dans le tirage au sort pour les Ray-Ban Meta, ça sera ton prochain objet fétiche.
2: Franchement, ce sera mon nouvel objet fétiche. Je veux bien que vous me rappeliez pour ça.
0: À 9h30 tout à l'heure, à la fin du morning. Bisous, bisous.
2: Ça marche.
0: Et dans un instant, vos objets fétiches à vous, et on va découvrir l'objet qui déclenche des sensations fortes pour 53% des Français. Ce sera juste après Timal qui arrive tout de suite là. Sicario. Le son de Timbal, le son le plus écouté en France actuellement. Il est sur Skyrock, évidemment. On est premier sur le rap. Il est 6h50.
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0: Sinon, achète une trousse pour mettre des crayons.
1: Sinon, objet fétiche que j'ai à la maison également. Non, c'était pas ma femme, hein, parce qu'il y a plein de messages. Ma femme est mon objet fétiche, c'est trop mignon. Objet fétiche que j'ai à la maison, c'est une vieille radio. Des vieilles que j'ai dans la cuisine. Et elle est tellement vieille que quand je mets Skyrock, j'entends que du Tupac, du Notorious B.I.G., du Will Smith, que des sons des années 90.
0: Mary J. Blige aussi.
1: Ouais, ouais, que des trucs à l'ancienne. L'objet fétiche pour 53% des Français, c'est leur voiture, Rémi.
2: Ouais.
3: Ah bon,
2: ah ouais.
3: Ouais.
1: Pourquoi tu les maltraites comme ça, les voitures, alors que c'est tellement sympa, une voiture?
2: Non, non, moi je les maltraite pas, franchement.
1: Bah, non, bah non, tu les casses.
0: Prendre soin.
2: Bah, elles, je les casse,
1: elles ont
2: rien.
1: Elles ont des bosses de partout.
3: Elles
1: sont dégueulasses à l'intérieur.
2: Non, c'est hyper propre. Hein.
1: Ah bah c'est sûr, c'est hyper propre.
2: Bah,
1: ah,
2: oui.
1: Bah si t'aimes les mouchoirs, les couches pleines et tout ça, oui, c'est
2: non,
1: hyper
2: propre. C'est des fake news, tout ça.
1: 53% des Français sont fortement attachés à leur voiture. C'est un sondage pour le mondial de l'auto. C'est bientôt le mondial de l'auto, a priori, on m'a dit que c'était dans l'actu, donc j'imagine que c'est bientôt. Donc 53% des Français sont presque prêts à faire l'amour avec leur voiture. C'est bien parce qu'il y a un pot dedans.
3: Oh.
1: Non, c'est vrai, c'est vrai. Il y a un pot sur la voiture, donc tu peux faire plein de choses avec la voiture. Et il y a également un levier de vitesse. Ah oui, hein, Nadia, c'est quand même le plus, c'est quand même le plus beau. Dites-nous quels sont vos objets fétiches. On a une panne de WhatsApp, donc envoyez vos messages avec l'appli Skyrock. Et on vous accueille en direct. Sinon, dès que ça remarche, les WhatsApp, je vous dis tout. Tiens, on parle de voiture. Une bonne idée pour avoir des pneus pas chers. Romano, des conseils pas chers tout de suite là. Et oui, il a une idée et on va s'en occuper juste après Gombi.
0: Allez.

0: Oui, Gambi, René Kaovila sur Skyrock, déchire le son de Gambi. Vous avez déjà eu un pneu dans votre. Un clou dans votre pneu de voiture.
1: Un pneu dans la voiture,
0: c'est normal. Hein.
2: Oui.
0: Un clou dans le pneu. Comment faire quand on a un clou dans le pneu pour se faire offrir un pneu gratuit, pas cher? C'est l'heure des conseils pas chers de Romano. Écoutez bien la méthode qui est née dans ce petit cerveau chauve. Juste avant notre horoscope de l'amour et juste avant les infos de Rémi, on a appelé quelqu'un avec Romano pour nos conseils pas chers. Qui c'est donc?
3: C'est Jacques.
1: Allez chez Jacques.
4: Allô?
5: Oui, bonjour, c'est la femme de Jacques.
4: Écoutez bien. Oui.
5: Oui, bonjour, excusez-moi de vous déranger, monsieur Lapin, c'est à l'appareil. Dites voir, j'ai eu un petit problème en passant devant chez vous avec ma voiture.
4: Avec votre voiture?
0: Oui.
5: Ouais, parce qu'en fait, j'ai pris un clou dans le pneu. Et en fait, vous êtes...
4: Oui, alors?
5: Bah, vous êtes responsable, hein?
4: Ah non,
5: Ouais, bah si, madame.
4: Sur la route, hein?
5: Ah non, mais vous êtes responsable, ça doit être propre devant chez vous. En plus, c'était dégueulasse, donc maintenant, il va falloir payer mes deux pneus, hein?
0: Pas content, ouais.
4: Non, mais vous n'êtes pas bien, non?
5: Bah, c'est vous qui n'êtes pas bien, il faudrait peut-être passer le balai sur la route, hein, sur le trottoir, hein?
2: Ah bah oui.
4: Non, mais vous êtes qui?
5: Monsieur Lapince, il est là, votre mari? Parce que moi, je viens chercher le pognon ce matin, hein?
4: Non, mais ça va pas? Non mais il y a quelque chose qui colle pas là, hein. Vous pouvez dire que c'est chez

0: mais c'est ailleurs, hein.
1: Non, non, mais c'est chez vous, c'est sûr, hein, j'ai vérifié, hein.
0: Non, mais...
1: moi, en partant de chez moi, j'avais pas le clou, je l'ai pris en passant devant chez vous, là.
0: C'est bien vous... Non, mais ça va bien.
1: Non, mais c'est...
0: Écoutez,
1: c'est bien
0: vous... Vous vous adressez à la mairie, hein.
1: Non, non, vous êtes responsable, hein, c'est la loi, madame, hein.
0: J'appelle la...
2: On va appeler les flics.
1: Bah, qui prenne le téléphone, l'autre derrière, là.
3: L'autre derrière.
0: Oui, bah, dites donc, s'il vous plaît. Non, vous habitez là... où?
1: Bah, moi, j'habite sur la commune, et c'est pas la première fois que c'est pas propre devant chez vous, hein.
0: Il y a un peu d'abus là, hein.
1: Ouais, bah qui prenne le téléphone là au lieu de gueuler derrière.
0: Oui, bah écoutez, j'appelle le maire.
1: Ouais.
0: Et puis où je vais aller à la mairie voir ça, hein.
1: Ouais, de toute façon, j'en ai parlé avec le maire parce qu'hier j'ai bu des coups avec lui. Il m'a dit que régulièrement c'était dégueulasse devant chez vous, hein. Vous allez recevoir une lettre.
0: Oh non, on va attendre, je vais le voir.
1: Ah ben, bah, il m'a dit, eux, de toute façon, ils font chier tout le monde. Hein.
3: Il se faire pourrir, Albert.
1: Mais bah, il veut pas prendre le téléphone, je l'entends mal, le monsieur.
0: Ah, bon. Non, bon, alors, monsieur Lapasse, alors, j'appelle la mairie tout de suite.
1: Non, mais j'ai fait faire un devis pour les pneus, il y en a pour 500 euros, hein.
0: Non, mais ça va bien, non.
1: De toute façon, je l'ai mis à votre nom, donc la facture, elle arrive chez vous, hein.
0: Donne-moi la mairie, je l'appelle
1: Pichu. Attendez, vous voulez pas parler à monsieur le maire? Il est à côté de moi.
0: Ben, vous me le donnez, monsieur l'ami, mais il est pas à côté de vous.
1: Si, l'ami.
3: Oui.
1: Ben, il y a les gens,
2: allez,
1: c'est...
2: Allez,
3: je suis monsieur... Oh merde, il est parti.
4: Ah merde.
3: Je voulais faire monsieur le maire, comme je suis déçu. Bon, tant pis. Eh, t'es super, alors.
4: Ah, franchement, génial. Génial.
3: Et le mari derrière.
4: Et le mari qui gueulait derrière.
3: Les bacs.
4: C'est
3: les bacs derrière. Bon, on fait l'horoscope là, il est 7h02. L'horoscope de l'amour sur Skyrock, les 12 signes, les puissances amoureuses. Et on démarre par les taureaux et les verseaux. Bon, vous êtes à zéro aujourd'hui. Il faut faire attention.
4: Eh oui.
3: Attention à votre côté têtu. Il faut rectifier le tir si vous voyez que ça commence à énerver les gens que vous aimez, notamment votre chérie. Ça vous évite des embrouilles aujourd'hui, c'est nos conseils du jour. Les lions et les poissons, vous êtes à 1 sur 5. C'est bien. Pour 1 sur 5, sauf que vous attendez un peu trop que les choses viennent à vous. Faites le premier pas, et en couple aussi, hein, même si votre partenaire est occupé, profitez-en pour faire ce que vous aimez, mais n'hésitez pas à aller vers lui ou vers elle. Là, c'est pour les lions et les poissons. 2 sur 5, les sagittaires et les capricornes, on est à 2 aujourd'hui.
5: Ouais.
3: On aura des occasions de nous marrer aujourd'hui, de passer des bons moments. En tout cas, trouvez-en s'il n'y en a pas pour que la journée passe plus vite. Gémeaux et scorpions, vous êtes à 3 sur 5, c'est un petit déclic qui pourrait se produire dans la journée. Et changez un petit peu votre vie amoureuse et dans le bon sens. Les béliers et les balances, vous êtes à 4. Les astres sont dans votre camp aujourd'hui. Profitez-en pour faire des rencontres si vous êtes solo et en couple. Vous aurez envie de vous faire plaisir mutuellement. Ouais. Ça va être chaud, ça, c'est bien. Et pour finir, les cancers et les vierges, vous êtes les meilleurs du jour. Vous plaisez et vous en aurez la preuve tout au long de cette journée. Dans tous les domaines de la vie en plus. Ça va faire plaisir, ça va vous faire du bien. Et vous allez passer une super journée avec
4: magnifique.
3: Skyrock. Il est 7h03. 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
3: Et premier sur l'info avec Rémi pour les infos là dans un instant. Il est prêt, il est dans les starting blocks. Rémi.
1: Ouais, prêt.
4: Il attend.
3: On parle de nos objets fétiches, c'est marrant. On fera un petit tour d'équipe. Tiens, je vous ai pas demandé dans l'équipe vos objets fétiches. 53% des Français ont une relation un peu charnelle avec leur véhicule, avec leur voiture. Ils aiment leur voiture.
4: C'est ouf,
3: ma
4: c'est
3: que ma première voiture, moi je me rappelle encore.
5: Ah ouais?
3: Ouais, elle était rouge, elle était super belle. Non, c'était ma deuxième, c'est la première à moi. Avant, je prenais la voiture de ma mère.
5: Et t'étais content?
3: Ouais, elle était super. C'était une 205 Junior.
5: Ah, c'est mignon.
3: 205 Junior rouge, trop belle. Bon, dans un instant, mauvais Joe, tiens, pile et pile. Et un classique de Dua Lipa aussi. C'est Houdini. Vous voulez faire péter la banque avec nous? Ça tombe bien, on va le faire avant 7h30. On va jouer aux auditeurs en or, c'est un de mes jeux préférés ça. Vous voulez jouer avec nous? C'est vous les auditeurs en or, vous envoyez banque avec votre appli Skyrock au 41759. Balancez-nous tout ça et dans un instant, eh bien vous jouerez avec nous. 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Faites péter la banque, il me faut un garçon et une fille.
5: Ouais.
3: Et un garçon que toutes les filles adorent, et pas que d'ailleurs, hein Théo hein.
4: Ah bah oui.
3: C'est Rémi tout de suite pour nos infos.
4: Eh oui.
3: Le point sur l'actu Rémi, on va démarrer par la météo du jour. Quel temps pour ce jeudi 24 septembre?
1: Alors bah c'est encore bien sympa. Alors on a un petit peu de brouillard ce matin, du golfe du Lion jusqu'au delta du Rhône, sur les Landes, en Bretagne, en Normandie, en Ile-de-France, en Picardie et vers le Grand Est. Bon, tout cela va évidemment se dissiper, pas d'inquiétude. L'après-midi s'annonce très ensoleillé malgré un petit voile du nord-est jusqu'en PACA et puis un petit risque de pluie aussi en Corse, du Mistral en vallée du Rhône. Les températures ce matin, 10 à Lyon, 12 à Lille, 14 à Paris et 16 à Marseille. Dans l'après-midi, 21 près des frontières du Nord, 23 sur le territoire de Belfort, 24 en Alsace et dans la Marne, 25 en région parisienne et en Picardie, 27 en Bourgogne, 28 en PACA sur le massif central en Vallée du Rhône et dans la Loire, 30 dans le Morbihan, 31 sur les Charentes, 32 en Loire-Atlantique, 33 sur la Haute-Garonne, 34 en Gironde et 35 dans les Landes et sur le Lot. Et puis la pollution, c'est plutôt bon, les indices entre 2 et 4.
3: Et le point sur l'actu, juste avant le top tendance du jour pour découvrir ce qui se dit sur les réseaux ce matin.
1: De lourdes peines requises contre deux anciens militants d'extrême droite jugés pour la mort de Frédérico Martina Rumburu. L'avocat général réclame 27 ans de réclusion contre Loïc Le Priol, 20 ans contre Romain Bouvier. L'accusation évoque une chasse à l'homme et un règlement de compte. L'ancien rugbyman argentin avait été abattu de plusieurs balles à Paris en mars 2022. Le verdict sera rendu demain. Un non-lieu requis au bénéfice de l'ex-bras droit d'Emmanuel Macron, Alexis Koller. Il était visé par une enquête pour prise illégale d'intérêt autour de ses liens familiaux avec l'armateur MSC. C'est le parquet national financier qui a demandé au juge de clore ce dossier. C'est désormais au magistrat instructeur de se prononcer. Ce spectaculaire braquage à Lyon, 4 individus ont attaqué une bijouterie dans la nuit de mardi à hier. Ils ont brisé la vitrine à coups de marteau avant de pénétrer dans la boutique, puis de prendre la fuite en voiture. Personne n'a été interpellé à ce stade. Le montant du préjudice reste à déterminer. Après Emmanuel Macron et Donald Trump, c'est au tour du président iranien de s'exprimer à la tribune des Nations Unies. Massoud Pezeshkian affirme que l'Iran a été victime de terrorisme. Il accuse directement les États-Unis et Israël. Le chef d'État assure que son pays n'a fait que de se défendre face aux attaques. Il prévient qu'il n'acceptera pas que le détroit d'Ormuz soit utilisé pour mener des agressions contre son pays et affirme qu'il ne baissera jamais la tête.
3: Et du sport maintenant.
1: Ousmane Dembélé peut être en route vers un deuxième ballon d'or consécutif. On verra. En tout cas, le Français de 29 ans figure encore parmi les favoris. Il a répondu, tiens, aux questions de la BBC en Angleterre. Dembélé explique que cette consécration a changé des choses pour lui quand même. Il évoque une maturité plus prononcée, à la recherche constante d'efficacité, inspirée notamment par Léo Messi quand il évoluait au Barça. En tout cas, lui reste le même, il l'affirme, le même joueur. Il fait quand même savoir qu'un doublé serait pour lui une immense fierté.
3: Ça lui ferait plaisir. C'est bien cette concurrence entre Kiki et Ousmane Dembélé en équipe de France, c'est pas mal. Et on fait le point sur le top tendance. Mais oui, tous les matins, vous vous dites, mais de quoi parle-t-on sur les réseaux? Qu'est-ce qui se dit? Le top 3 tout de suite.
1: Et à la place numéro 1, c'est la comédienne Anne-Elisabeth Blatteau, vue dans Scène de ménage, vous savez, qui a été interpellée en état d'ivresse au bois de Vincennes hier après-midi. Elle a été placée en garde à vue.
3: C'est dingue, quand t'es une star de Scène de ménage, tu ne peux même pas être complètement bourré.
1: Ouais, et elle a fait une scène de ménage à son fils, puisque visiblement elle a été un peu violente avec lui.
3: Ah oui, d'accord. Tu ne peux même pas taper sur tes enfants.
5: Non,
3: c'est dingue, dans Scène de ménage.
5: Relou, ça.
3: Tu peux même pas rejouer une scène de ménage où tu. Mais c'était violent.
1: Écoute, un peu, apparemment.
3: Un peu, oui.
1: Alors, qu'est-ce qu'on en dit sur les réseaux? J'ai vu qu'elle avait joué dans un téléfilm qui s'appelait Mère Indigne. Et comme ça, ça colle bien au personnage.
3: Pas de chance.
1: Ce n'est pas la première fois qu'elle a des galères. Elle avait été arrêtée complètement bourrée une autre fois et elle avait même insulté les policiers de nazis. Ou encore, ils auraient dû filmer mettre ça dans Scène de ménage. Ça aurait pu être plus drôle que leur sketch tout pété.
3: On passe au numéro 2 du top tendance ce matin.
1: Brad Pitt a annoncé qu'il considérait la France comme sa deuxième patrie.
3: Oh, c'est mignon.
4: Ouais, c'est gentil.
3: Merci, Brad.
1: En même temps, c'est normal avec ce que Anne Pitt lui a envoyé. Il est obligé de se sentir un peu français.
3: Mais c'est bien sûr.
1: Et il s'en fout de la France. Tout ce qui l'intéresse, c'est son château avec ses vignes pour se mettre des murges. Ou encore qu'il vienne déjà payer des impôts ici. Et après, on verra. On s'en fout des Américains. C'est la France, monsieur.
3: Au secours. Et numéro 3 du top tendance.
5: C'est ouf, les mecs.
1: KFC lance des céréales au poulet. Au Royaume-Uni, hein, je précise, ça s'appelle Kive Cereal.
3: Kive Cereal, ok.
1: Voilà.
3: Et tu les mets dans du lait
1: C'est des céréales, quoi, au poulet. En plus, j'ai vu que ça allait être.
3: Les Anglais ont vraiment pas de goût. Excusez-moi, amis anglais, si vous nous écoutez, mais au niveau de la nourriture, c'est pas ça.
1: J'ai vu que ça allait être des céréales salées. En gros, ça va juste ressembler à des croquettes pour chiens, quoi.
3: Ouais, c'est ça.
1: Ça va être quoi la prochaine connerie? Les tenders au chocolat? Ou encore, en même temps, ça vient du pays qui a les pires goûts alimentaires du monde? Ça me choque même pas.
3: C'est vrai, les meilleurs restaurants en Angleterre, c'est les restaurants étrangers. Tu vas dans un restaurant indien, restaurant thaï, restaurant français, mais tu vas jamais dans un restaurant anglais, jamais. Hein.
1: Non.
3: Sauf si t'es un fan de jelly.
1: Ouais.
3: Jelly, c'est génial parce que tu l'as fait bouger au début du repas.
1: Ouais.
3: À la fin du repas, elle bouge encore.
5: Ah, j'aime bien.
1: Ah ouais.
3: La jelly, t'as l'impression que c'est vivant.
4: C'est dégueulasse.
3: Mais ouais, c'est
4: le fish and chip, c'est bon aussi.
3: Si oui, je l'ai bien préparé, c'est pas mauvais.
4: Ouais, tu vois, c'est bon.
3: Et dès qu'on parle bouffe, hein, Tim, tout de suite, le petit mot.
4: Ouais, je suis à la suite, évidemment.
3: Le petit rendez-vous top chef du morning
4: bien
3: sur
4: sûr,
3: Skyrock. Bon, bon petit déjeuner, on vous souhaite une belle journée. Merci de vous réveiller avec nous sur Skyrock. Dans un instant, on passe un coup de fil. Numéro tiré au hasard de tous les annuaires de France pour les 1500 euros. Et ce matin, vous allez voir, on n'a pas froid aux yeux, comme on dit chez moi. On n'a pas froid aux yeux.
4: On n'a pas froid aux yeux.
3: Parce que ce matin, on va parler des stars et on va balancer des stars. Les stars radines, oui ou non? Par exemple, on fera un jeu tout à l'heure. Si je vous dis Romano, star du morning.
4: Non.
3: Radin, oui ou non?
4: Non, pas du tout. Pas du tout.
3: Ah non. Non, c'est qu'une rumeur, hein, bien sûr.
4: Bien sûr. C'est le bruit de couloir.
3: Bon, il arrive avant 8h du matin en plus. Avant 8h30. Romano pour le retour des conseils pas chers. On va parler de ça, on va parler aussi de blagues. Ah oui, une blague au boulot. Qui s'est mal fini malheureusement. On ira dans un hôpital. Docteur Maboul, tu vas être contente hein,
4: super.
3: Ce matin.
5: J'adore.
3: Les hôpitaux, ça c'est
4: j'adore.
3: Super.
4: On
3: fera un morning qu'avec des histoires d'hôpitaux. Bon, on va reparler dans un instant. Puis là, bah tiens, je vous le disais, on vous appelle. C'est l'heure de gagner. C'est l'heure de gagner de répondre Skyrock pour les 1500 euros.
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3: Eh oui. Voici un jeu qui déchire tout et qui vous permet de gagner plein d'argent. Hier, c'est à Belfort que c'est tombé. C'est tombé à cette heure-ci d'ailleurs. On est allé à Belfort chez Clément, il a répondu Skyrock.
4: Eh ouais.
3: Yamina a gagné dans le 95, Mathieu dans le 54, Christelle dans le 34. Et peut-être pour vous maintenant si vous habitez dans le 30. Dans le 30, c'est du côté de Nîmes, Nîmes, Alès.
4: Dans le Gard.
3: Et toutes les villes du Gard, oui. On file chez la famille Dilalo. C'est la famille Dilalo et c'est Jessica Dilalo qu'on a tiré au sort.
4: J'espère qu'elle va à Dilalo.
3: Moi aussi. Mais tu as raison, Karim. J'espère qu'elle va à Dilalo avant la cinquième sonnerie.
4: Oui.
3: Attention, attention. 1500 euros à gagner pour Jessica de Nîmes. Dilalo, dépêche-toi.
8: Véro.
3: Aïe, aïe, aïe. Malheureusement, Karim, je pense que tu es déçu.
4: Dommage, putain, je suis dégoûté.
3: Elle ne dira pas Dilalo. Désolé. On a quelqu'un d'autre du côté du 30.
4: Ouais.
3: On appelle la famille Mafalda. C'est un dessin animé, ça, Mafalda.
5: Ouais, c'est vrai. C'était vieux, non, je crois.
3: Batista Mafalda.
9: Allô?
3: C'est les Peanuts, je crois. Bonjour, madame Mafalda.
9: Bonjour.
3: Bonjour. Vous êtes Batista, vous?
9: Oui.
3: Oui, bonjour, Batista. Nous, c'est la radio. On est en direct à la radio, Batista.
9: Ok.
3: Oui. T'es déjà passé à la radio ou pas?
9: Non.
3: Eh ben c'est la première fois. Dis bonjour à la France qui t'écoute, Batista.
4: Eh oui.
9: Bonjour.
3: Bonjour la France.
4: Bonjour, Batista.
3: On t'appelle pour t'offrir 1500 euros. On a tiré ton numéro au hasard. On a une question à te poser. Et si t'as la bonne réponse, Batista, tu gagnes 1500 euros. T'es prête?
9: Je suis prête.
3: Quelle est ta radio préférée, Batista?
9: Skyrock.
3: Eh ben t'es bien prête.
4: Ouais.
3: T'es super prête. Et tu gagnes 1500 euros, Batista.
4: Bravo, Batista.
3: Ah,
4: bravo.
3: C'est la folie, ce jeu. C'est dingue. On offre plein d'argent. 1500 euros pour toi. Qu'on va t'envoyer dans le 30. T'habites où dans le 30?
9: Dans les environs de Nîmes.
3: Comment s'appelle ta ville?
9: Bouillargues.
4: Bouillave.
3: Bouillargues, c'est ça?
9: Oui.
3: Eh ben, on va t'envoyer très très vite tes 1500 euros, Batista. T'as quel âge? Tu fais quoi dans la vie? Présente-toi un peu à tout le monde.
9: J'ai 24 ans pour l'instant, je ne fais rien.
3: Oui, tu auras 25 ans l'année prochaine, ça je te l'annonce.
5: Ah, il y a un bébé.
3: Et il y a un bébé derrière.
5: Un baby.
9: Oui.
3: Oh, bah tu vas gâter ton baby alors derrière.
9: C'est ça.
3: Très bien. Tu vas faire quoi avec tes 1500 euros à part gâter le baby?
9: Pour l'instant, rien de prévu encore.
3: D'accord. Il a quel âge le bébé?
9: Il a un an et demi.
5: Ah, c'est un bébé.
4: Oh, il est tout neuf encore.
3: Lui aussi, c'est la première fois qu'il passe à la radio et c'est sur Skyrock en plus, la classe, dis donc.
4: Eh ouais, c'est beau.
3: Eh bien, bravo à toi. On te fait des gros bisous. On t'envoie 1500 euros à Bouillargues. Et tu fais, fais des bisous à ton chéri. Oh, qu'il est content.
4: Bonjour.
3: Il est content. Il a gagné 1500 euros.
4: Oh, oui.
3: 1500 euros pour toi, Batista. Oui, oui.
5: Oui, bonjour.
3: 1500 euros. Bonjour, dis donc, toi, dis donc. Bon, des bisous, Batista. Sois heureuse. Et merci. Mais oui.
5: Oui.
3: Et merci de te réveiller avec Skyrock tous les matins. Bisous, Batista.
9: Merci.
3: Et on recommence dans moins d'une heure. 1500 balles à gagner.
5: Ouais.
3: Au revoir. 1500 balles.
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0: Olivier sur Skyrock, c'était Mauvais Joe, il est 7h16, c'est l'heure de faire péter la banque et on va découvrir qu'est-ce qu'ont répondu les Français à des questions. Et oui, des questions de la vie quotidienne, questions de tous les jours. C'est l'heure de nos auditeurs en or.
1: Oui.
0: Et c'est l'heure de faire péter la banque avec Morgane, en direct avec nous dans le 24. Salut à toi Morgane. Oui.
2: Coucou. Salut l'équipe, ça va?
3: Salut,
0: Morgane. Attends, j'ai deux chiffres, 24 ou 28, parce qu'il y a 24 et 28 dessus. T'es dans le 24 ou dans le 28?
2: Ah, je suis dans le 24.
0: 24, et 28 c'est ton âge alors?
2: Oui,
0: c'est trop fort.
3: Il est fort.
1: Trop fort.
0: Bon, ça sera à toi d'être forte contre Paco. Paco qui nous appelle de Saint-Marcel d'Ardèche. Bonjour Paco.
4: Salut l'équipe.
0: Salut, ouais, Paco.
1: Salut Paco.
0: Bon, faites-vous un bisou tous les deux. On va jouer là maintenant. On va jouer. J'ai plein de billets de 50 euros à vous filer.
1: Allez, un petit bisou.
0: Un bisou.
4: Salut.
0: Comme vous êtes mignon.
3: Oh, c'est mignon.
0: Oui, on va parler des stars radines dans un instant et j'ai une première question à vous poser. Il faut me donner la top réponse ou alors une des cinq réponses que j'ai eues là. On a demandé aux Français, au restaurant, c'est quelle technique que vous utilisez pour que ce soit l'autre qui paye l'addition? Allez-y.
4: J'ai oublié ma carte.
2: Je vais aux toilettes.
0: Alors, oubliez la carte et je vais aux toilettes. La bonne réponse nous a été donnée. La bonne réponse, c'est celle de Paco Radin. C'est la top réponse. Oubliez son portefeuille, oubliez sa carte de crédit. Et voilà, Romano, t'as déjà fait, Cariole.
3: Tout le temps.
0: Toi, tu le fais.
3: Tout le temps.
5: Tu tombes dedans à chaque fois.
3: Bah, il a pas sa carte, faut bien payer.
0: Le pauvre. Pauvre Romano.
3: Non, mais il l'oublie vraiment, lui, c'est ça le truc.
5: Il a une toute petite tête, c'est pour ça.
0: Et Morgane, les toilettes, c'est pas mal, c'était numéro 2.
3: Ah ouais.
0: Tu gagnes pas 50 euros, c'est pour Paco, mais t'es bien, en tout cas, t'es bien parti. Numéro 3, dire oh bah la prochaine fois, c'est moi qui invite. Et puis la prochaine fois, il y en a jamais. En 4, laisser l'autre demander la note. Là, tu dis rien en fait. À ce moment-là, tu disparais.
3: Ah ouais.
0: Tu te glisses dans ton fauteuil. Et en 5, simuler un appel urgent. Ça, c'est vraiment les radins mesquins, ça.
3: Ah, c'est vrai. Ah,
1: ouais. Que du vice.
0: Ils disent à un pote
3: non assumé, quoi.
0: Tu m'appelles juste à la fin du repas et hop là, tu reçois un coup de fil et tu te barres. Bien joué. Vous êtes bien tous les deux.
1: Ouais.
0: Je vous sens pas mal. Deuxième question, dans quelle situation ne voudriez-vous pas qu'on vous surprenne?
4: En train de faire l'amour.
0: T'as dit quoi, ouais. Morgane?
2: En plein débat sexuel.
0: Ouais, bah vous avez trouvé tous les deux, mais je crois que Morgane était un peu avant. Hein.
1: Ouais, légèrement.
0: Légèrement avant. Morgane, 50 euros pour toi.
3: Bip bip.
0: En numéro 1, en train de faire l'amour. Moi, j'aurais peur que ça les excite.
3: Ouais, moi aussi.
0: Ouais, que tout le monde me saute dessus, que ça se termine en partie gigantesque.
1: La folie.
0: À un autre endroit où vous aimeriez pas qu'on vous surprenne?
1: Aux toilettes.
0: Aux toilettes, en deux. Bravo Karim. T'es bien aussi, hein?
1: Ouais, putain. En trois. J'ai gagné 50 balles.
0: En trois. Dans quel moment vous aimeriez pas qu'on vous surprenne?
5: En train de manger mes crottes de nez.
3: Non. Oh.
0: Tu fais ça?
5: Non, je sais pas, mais j'ai un ami proche qui le fait.
0: Ouais, je le connais.
5: Bonjour tout le monde. Ah, salut Théo, t'es là.
0: Non, c'est pas ça. En trois, tu le fais, Tim?
5: Bah, manger.
0: En plein plaisir solitaire.
5: Alors, c'est mal me connaître.
0: Je l'ai mis mal à l'aise.
5: Il est très, très mal me connaître. Je suis un gros baiseur.
0: Demain. Ouais. En 4, sous la douche ou dans le bain. Et en 5, en pleine infidélité. Oui, c'est vrai.
3: Ah, c'est vrai.
0: C'est pas super, là. On va dans les transports. C'est pour 50 euros chacun, là.
5: C'est ça. Égalité.
0: Et 50 euros en plus. Un comportement, oh, c'est facile ça, on en a parlé souvent dans le morning. Un comportement qui vous rend fou dans les transports en commun?
4: La musique.
2: Les gens au téléphone.
0: La musique, les gens au téléphone. Musique, les gens au téléphone. Musique, les gens au téléphone, je regarde. Les gens qui utilisent leur téléphone, oui. Musique, j'ai pas.
3: Ah.
0: Et donc c'est pour Morgane.
5: Allez, bien joué Morgane.
0: 50 euros Morgane.
3: Ouais.
0: C'est la cinquième réponse des Français, les gens qui utilisent leur téléphone.
1: Les gens qui puent, non?
0: Les gens qui puent, c'est numéro 2. Ouais, c'est vrai que les gens qui
1: toujours numéro 2, moi.
0: C'est
1: putain,
0: pas super. Ouais, t'as pas de chance, Karim. En numéro 1, c'est tout simplement les gens qui parlent trop fort. Ouais, qui vous mangent la tête, qui vous mangent la tête au réveil, comme ça, c'est désagréable. En 3, les gens qui vous poussent pour rentrer. Ouais. Oui. Alors que ça ne sert absolument à rien.
3: Non.
0: Ça, tu rentres plus vite, mais le bus, il part au même moment.
1: Ouais.
0: Et après, les gens qui prennent une place avec leur sac. C'est-à-dire qu'ils sont assis.
1: Ah, relou, ouais.
0: Et ils foutent leur sac horrible, juste à côté. Et c'est vrai que c'est très, très énervant.
5: Exactement.
0: Et attention, une dernière question. 50 euros en plus. Quel énorme secret pourriez-vous cacher à votre conjoint ou votre conjointe?
4: La fidélité.
0: Alors, la fidélité pour Paco, un peu avant Paco. Hein.
5: Ouais, un peu avant.
0: Et Morgane, t'avais dit quoi?
2: Le trompe.
0: Ouais, la fidélité aussi. Un amant ou une maîtresse en numéro 1, vous avez la top réponse, vous êtes vraiment géniaux tous les deux.
3: Bravo.
0: Oh là là là là. En numéro 2, c'est avoir perdu son travail. En numéro 3, un enfant. Tu caches que t'as un enfant, mais d'une autre union, tu dis pas. En 4, être ruiné. Et en 5, c'est super gay, une maladie.
6: Ouais.
0: Maladie.
6: Maladie.
0: Ça fait 100 euros chacun.
5: Eh ben ouais, 100 balles partout, égalité parfaite.
0: Une parfaite égalité, vous êtes super, vous avez appelé Skyrock ce matin et vous repartez avec 100 euros chacun. Bravo,
5: bravo
0: Paco.
5: Tous les deux.
0: Bravo l'Ardèche.
1: Bravo.
0: Bravo Morgane. Bravo le Périgord.
2: Oui, merci beaucoup.
0: Eh ben, on vous embrasse tous les deux. Et on vous souhaite une super journée. On parlait des radins. Dans un instant, on balance les stars les plus radines du monde. Est-ce qu'il y aura du Dua Lipa dedans? Je sais pas, je vais tout vous dire. On en reparle dans un instant avec une info que vous avez peut-être vu tourner sur les réseaux qui concerne la belle Aya. Allez, dans un instant sur Skyrock. Après Houdini, Dua Lipa sur Skyrock à 7h22.

0: Dua Lipa, vous avez des objets fétiches à la maison? Ah oui, on devait faire un tour d'équipe, vous ne nous avez pas dit. Dans l'équipe, c'est quoi vos objets fétiches? Tim?
1: Moi, c'est une moustache de mon chat.
2: Hein?
0: T'as une moustache que t'as gardée?
1: Ouais, c'est
2: ah,
1: ça.
2: C'est mignon, ça.
1: Elle dort sur le siège dans ma chambre chez mes parents.
0: Ouais.
1: Un jour, elle a perdu une moustache, je l'ai pris. Et du coup, je l'ai ramenée chez moi, dans mon appart, là.
0: Je savais pas que les chats pouvaient perdre des moustaches.
1: Si. Moi, j'ai un petit bocal avec des poils de mon chat aussi.
0: Ouais. Moi, c'est une moustache de mon ex, elle était très velue. Je l'ai gardée parce que je trouve ça trop mignon. Seb, lui, c'est un sous-vêtement de sa chérie qu'il garde. C'est mignon.
3: Ah ouais, pourquoi pas.
0: Les doudous, il y a plein de doudous que vous nous envoyez là depuis tout à l'heure.
1: Ah, c'est vrai aussi. Ouais. J'ai mon doudou aussi. Ouais.
0: Melvin qui a son doudou depuis tout petit. Ça fait bizarre quand j'amène des meufs à la maison. Ah ouais, parce que tu dors avec ton doudou.
3: Ah ouais.
1: Ah, c'est mignon, ouais.
2: C'est
1: mignon.
2: Pareil, moi.
0: C'est quoi ton objet fétiche, toi, Théo?
2: Moi, c'est mon doudou, justement, c'est mon doudou Père Noël. Désolé. Vas-y, quoi, Karim?
0: Non, il a rien dit.
2: Ah, d'accord, je préfère pas entendre.
0: Non, moi aussi. Il est donc un doudou Père Noël.
2: Ouais, exactement, je dors toutes les nuits avec. Et il y a mon mec aussi à côté, mais il est avec moi.
0: D'accord. Vous êtes trois dans votre lit, c'est mignon. Un objet fétiche que vous avez à la maison?
3: Moi, c'est les dents de mes chiennes.
0: Ah ouais, parce qu'elles ont perdu des dents.
3: Bah oui, elles perdent leurs dents de lait.
0: Faites une réunion ce week-end avec Tim.
1: Ouais, on assemble tous nos objets de nos animaux.
0: Non, et on le ferait demain matin. Tu amènes ta moustache du chat.
1: Ouais.
0: Et toi, Karine,
3: et les dents de mes chiennes.
0: Les dents de tes chiennes, c'est
3: avec
0: super.
3: Avec plaisir.
0: Ouais, c'est génial. Et toi, Rémi, tu fais un petit objet fétiche à la maison?
4: Ouais, j'ai une peluche comme Théo qui s'appelle Wisty, que j'ai eu quand j'avais 2 ans. Oui. Il est dans un état pitoyable.
0: Mais elle est toujours là.
4: Logique. Il est toujours là, tranquille, posé. C'est mon fils, s'il le veut, je lui donne app.
0: Ah, c'est ton Wisty à toi?
4: Non, c'est pas ça, c'est que j'ai peur et qu'il l'abîme. Déjà, il est en mort clinique, le nounours là.
3: Bah, faut aller voir la clinique du nounours.
4: Bah, ouais, à chaque fois, ils me disent ça à la maison. Tous les ans, ils me disent on va te le soigner. Et ils ont jamais rien fait.
3: Oh.
0: Et toi, Karim?
2: Bah, c'est comme Cariole, c'est ses dents.
0: tu as gardé les dents de ta fille?
2: Ah non.
3: Non,
0: tu l'as pas gardé.
2: Ah bon, non, pas du tout.
0: Non, mais c'est pour savoir. Bon, allez, on va jouer ensemble. 7h27 sur Skyrock. Vous allez gagner votre pack morning. Il vaut 300 balles et vous gagnerez peut-être vos Ray-Ban Meta tout à l'heure. Vous jouez avec nous. Vous envoyez le pourcentage des Français qui ont déjà reçu une réflexion comme quoi ils avaient ce défaut. Le défaut, c'est la radinerie.
3: Ouais.
0: Quel est le pourcentage des Français qui ont déjà reçu la réflexion du style t'es radin ou t'es radine? Ça veut dire qu'il y a X% de radins. On va découvrir le pourcentage dans un instant en France, et dans un instant on balance les stars parce qu'on a peur de rien sur Skyrock. Sont-ils radins? Sont-elles radines? Allez, on vous dit tout. D'après vous, Jules, il est radin ou pas radin? Eh bien, on saura ça dans un instant. Aya Nakamura, radine ou pas radine? On vous dira. Usher, vous savez Usher, celui qui chantait DJ Goddess Falling in Love. Ouais.

0: On aura plein d'autres et on balance tout sur Skyrock. Romano Radin ou Paradin, mais on va voir ça avant 8h parce que les conseils pas chers arrivent. Il est 7h28 sur Skyrock.
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0: 7h32 sur Skyrock, les infos de Rémi arrivent, vous les attendez, il est là, le meilleur journaliste du monde.
1: Eh oui,
0: sur Skyrock pour nous réveiller tous les matins. Demain, il y a 18 000 euros en plus de Rémi. Ah, si on me donne le choix entre les deux, je sais pas ce que je choisis.
2: Ah, pareil.
0: 18 000 euros.
3: Moi, je vous dis, vous choisissez Rémi avec 18 000 euros.
0: Ouais,
4: bah,
0: et je vous mets bien. Et, et vous aurez les deux demain matin en plus. Ouais. 18 au 7-20-20, vous aurez 18 au 7-20-20 maintenant. Il y a plein d'iPhone 18 à gagner toute la journée. Et puis les 18 000 euros à gagner demain matin. Faites-vous plaisir comme Alana de Bordeaux. Attention, on va parler des stars radines ou pas radines. Et on vous a demandé le pourcentage des Français. C'est bien comme sondage parce que quand on demande aux Français, vous êtes radin, évidemment, ils répondent non.
1: Bah, tout le monde répond non.
0: Là, le sondage,
1: je suis économe, je ne suis pas radin.
0: Il est bien tourné parce qu'on a demander le pourcentage des Français qui ont déjà reçu une réflexion comme quoi ils avaient ce défaut, la radinerie.
4: Ouais.
0: Quel est le pourcentage des Français qui ont déjà reçu cette réflexion? On vous l'a déjà dit ou pas?
4: Ah, moi jamais. Alors là, je vais te dire, s'il y a bien un truc que j'ai pas, c'est la radinerie.
0: Moi non plus, je suis très généreux. Regardez, la preuve, je vous offre 18 000 euros demain.
1: Bien sûr.
0: Ouais. Tim, t'es radin? Ouais, un peu.
1: Non, mais toi, un peu.
0: Oh.
1: Si, un peu, parce que la dernière fois, j'ai demandé une clope à Diffoul, alors que je ne fume pas, c'était juste pour la regarder, la clope.
0: Bien sûr.
1: Tu as refusé, t'as dit.
0: Il dit ça parce que c'est sa mère qui écoute, mais.
1: Elle est au courant. Non, mais tu voulais pas?
4: C'est pas possible. Diffoul, si. Il dit toujours oui.
1: Non, il a dit, non, mais après, tout le monde m'en prend, j'en ai plus, faut que je rachète des paquets.
3: Non, il pense à ta santé, c'est tout.
0: Exactement. Bien dit, voilà. Théo. Ça, c'est bien dit.
1: Quelle hypocrisie.
0: Thomas, la bonne réponse en direct de Montluçon. Salut, Thomas.
5: Salut.
0: Tu nous enregistres?
5: Ça va?
0: Ouais, il nous enregistre.
4: Ouais.
0: Il nous espionne.
1: C'est pour les apps du morning, c'est
0: ouais,
1: pour ça.
0: Il nous enregistre. Bon, Thomas, c'est quoi le pourcentage?
5: 51%.
0: Cet
5: appel est enregistré.
1: Ah ouais, putain.
0: 51% des Français ont déjà reçu la réflexion qu'on pouvait hésiter radin. Bonne réponse, Thomas, c'est gagné.
3: Bien ouais. Joué, mec.
1: Bien joué, Toto.
0: Cet appel est enregistré. Et donc tu.
5: Mais c'est pour garder un bon souvenir, des fous, alors.
0: Mais t'as raison.
5: Ah, après, je peux passer dans les podcasts. Je l'ai fait, ça m'arrive souvent. Mais,
0: voilà. Bah écoute, voilà, vous écoutez dans les podcasts du morning.
4: Fais ton petit truc.
0: Bah, fais ce que tu veux.
4: Fais
0: Thomas.
4: Ce que tu veux.
0: T'as gagné ton pack morning. Il est pour toi avec le gros sac de sport Skyrock et tous les objets Sky à l'intérieur. Les radines ou les radins dans un instant. Aya Nakamura est-elle radine? Jul est-il radin? 50 Cent est-il radin? Rihanna est-elle radine?
3: Est-il radin, ouais.
0: On va tout savoir dans un instant. Romano est-il radin? On le saura aussi avant 8h. Les conseils pas chers arrivent. Et Thomas, on te met aussi dans le tirage au sort pour gagner les Ray-Ban Meta de tout à l'heure, Thomas. Des gros bisous.
5: Ouais, bah, espérons. Merci beaucoup.
0: Eh ben, merci à toi.
3: Et Toto.
5: Bonne journée. Et puis, tous les auditeurs aussi.
0: C'est très gentil.
3: T'es un bon.
0: C'est
3: gentil.
0: Bah, une super journée à toi. On embrasse tout Montluçon qui nous écoute. Bisous, Thomas.
5: Merci beaucoup.
3: Ciao,
0: Toto. Salut à toi.
4: Ciao.
0: 45. Allez, les infos avant les radins, là. Les infos et Aya Nakamura, on l'écoutera aussi avec Sexy Nana. Et oui. Sexy Rémi.
3: Ouais.
0: C'est les infos maintenant avec Sexy Rémi.
3: It's me, bitches.
0: Allez, Sexy Rémi, les infos, la météo pour démarrer.
6: Ah, météo encore bien sympa, du brouillard ce matin, du golfe du Lion jusqu'au delta du Rhône, sur les Landes, en Bretagne, Normandie, Île-de-France, Picardie et vers le Grand Est. Tout cela va bien sûr se dissiper, pas d'inquiétude. L'après-midi s'annonce très ensoleillé malgré un petit voile du Nord-Est jusqu'en PACA. Et puis un petit risque de pluie en Corse et du Mistral attendu en vallée du Rhône. Les températures ce matin, 10 à Lyon, 12 à Lille, 14 à Paris, 16 à Marseille, entre 21 et 35. Cet après-midi, 21 près des frontières du Nord, 35 dans les Landes et sur le Lot. La pollution, c'est plutôt bon. Les indices, entre 2 et 4.
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6: Entre les prix records du carburant, les différentes guerres et la menace russe, les sujets ne vont vraiment pas manquer. Emmanuel Macron s'exprime ce soir dans les JT de 20h sur TF1 et sur France 2. Le président multiplie les alertes sur la situation au Moyen-Orient et la guerre en Ukraine. Il souhaite une prise de conscience générale sur la gravité de ce qu'il se passe et sur les conséquences dans notre quotidien. La Cour de cassation a rendu sa décision hier. Achraf Hakimi sera bien jugé pour viol. Les faits remontent à 2023. Le joueur du PSG aurait rencontré la victime présumée sur Instagram. Elle s'est ensuite rendue à son domicile et affirme avoir été violée digitalement. L'avocat de l'international marocain dénonce une manœuvre qui vise à le dépouiller financièrement. On ne connaît pas encore la date du procès. Jour de grève chez SFR, la maison mère de l'opérateur va être vendu pour plus de 20 milliards d'euros à ses concurrents, Free, Orange et Bouygues. Les salariés sont appelés à se mobiliser par les syndicats. Ils estiment que des milliers d'emplois sont menacés. La discussion menée jusqu'à maintenant n'ont jamais satisfait les représentants du personnel. Et puis la France salue un geste humanitaire et accueille avec satisfaction cette décision. Le président de l'Azerbaïdjan a accordé sa grâce au Français Martin Ryan. Il était en prison depuis 2023 pour des faits d'espionnage. La France a levé des sanctions sur un oligarque russe. russe en échange après négociation donc entre Paris et Bruxelles.
0: Et on parle de sport là maintenant.
6: Ah, une bonne nouvelle pour les Bleus, Kylian Mbappé a retrouvé le chemin de l'entraînement hier à Clairefontaine. Il avait été absent mardi en raison d'un petit syndrome grippal. Une participation du capitaine alors que le déplacement en Turquie est prévu demain, je vous le rappelle, dans le cadre de la Ligue des Nations. Le groupe s'est échauffé en salle pendant 20 minutes avant de fouler la pelouse sur 3 quarts d'heure. La séance tactique a directement été dirigée par Zizou.
0: Eh bien c'est super, hein. T'aimes bien Zizou,
1: Medellin? Oui.
0: Il est fort, hein, Zizou, Medellin, hein.
1: Elle est contente, il arrive.
0: Ouf.
1: Oh oui.
0: Première sur le foot. Bon, qu'est-ce qu'on fait? Elle est super bonne à la balle, hein, Medellin. Je peux vous dire que tu ne marques pas un but à Médé. Hein. Radin, Paradin, les stars, Radine, Paradine. Tiens, Aya Nakamura, on l'écoute dans un instant. D'après vous, Aya Nakamura, est-elle Radine ou Paradine? Il y a une info qui est sortie cette semaine, c'est tout frais.
1: Moi, je pense pas, tu vois.
0: T'as pas vu l'info sur les réseaux?
1: Non, du tout. Non, parce qu'elle est Radine.
0: Non, elle est Paradine. Non, elle est Paradine. Aya Nakamura est généreuse. C'est une sexy nana généreuse.
1: Ouais.
0: Elle a filé 500 euros à un SDF dans une station service.
1: Ah bien?
0: Et ouais.
1: Elle est gentille, ouais.
0: Mais en lui, il a cru, ce qui est marrant, hein, c'est qu'il a cru qu'elle se moquait de lui avec un faux billet et il lui a redonné les 500 euros. Après, je sais pas si elle a insisté pour qu'il les récupère vraiment.
1: Ouais.
0: 500 euros, hey, gentil, hein, bah,
1: tout le monde le fait pas, donc c'est bien. Ouais.
0: Tu es vraiment une sexy nana. Est-ce que t'as la méthode pour sexy nana? Ah, est-ce que vous le reconnaissez, lui? Ah, écoutez bien cette voix.
2: Bonjour, c'est Zlatan.
4: Ah, merci, bah oui.
1: Skywalk. Je pense que c'est Mbappé.
0: Et non, ce n'est pas Kylian Mbappé.
1: Ah mince alors.
0: Et non, c'est Zlatan, ouais, Zlatan Ibrahimovic.
2: Merci, Skywalk.
0: Merci,
4: oh,
0: merci Zlatan. Est-ce que Zlatan est radin ou pas?
4: Oui.
0: Oui, il est radin.
1: Ouais, c'est ce que je voulais dire, ouais. Ouais, je pense aussi.
0: Quand il va au resto avec des amis, il se débrouille toujours pour quitter la table au moment de l'édition.
1: Il est
4: fort. C'est abusé quand même, le mec, il est riche.
1: Il est blindé, le mec.
0: Donc Zlatan, pouf, il se barre derrière et hop, c'est les autres qui payent. Eh oui, il rigole en plus. Merci Zlatan. Footballeur, le Neymar, est-il radin ou pas radin?
4: Ben, j'imagine que oui.
1: Non, moi je pense pas, tu vois. Vu les soirées qu'il fait avec tout le monde et tout, je pense qu'il est assez généreux.
0: Ouais, et ben tu t'es encore trompé, dis donc.
1: Eh ben nickel.
0: Eh ouais.
1: Promis sur l'info ce matin.
0: Il est radin, il est très radin. Il y a plusieurs employés qui ont expliqué qu'il avait toujours des problèmes au moment où il doit les payer.
4: Ouais.
0: Des problèmes, des retards de paiement, tout ça. C'est un gros radin. Il a tous les défauts, lui, c'est ouf. Hein.
1: Ouais.
4: C'est clair.
0: Bon, on va passer à Jul maintenant.
1: Allez.
0: On m'appelle
7: Lovni.
0: Radin ou paradin?
4: Paradin.
0: Paradin. Il a filé plusieurs affaires à lui pour une vente aux enchères, pour que la somme puisse aller à des hôpitaux. Il est trop gentil.
1: Ouais, gentil, ouais.
0: Il est gentil. Ah, il y avait Usher aussi. C'est pour les enfants, oui. Usher, on peut remettre DJ Golas Falling in Love, j'aime bien ça.
1: Juste au-dessus.
0: Ah non, ça c'est.
1: Yeah.
0: On peut mettre DJ Golas Falling in Love pour faire plaisir,
1: mettre, ouais.
0: Allez.
1: Vas-y, vas-y.
0: On se fait plaisir. DJ Golas Falling in Love, c'est pour vous. Radin ou pas radin, cher?
1: Gros radin, non?
0: Ouais, c'est un gros radin.
1: Ah ouais?
0: Quand on lui demande un pourboire, au lieu de laisser un pourboire, il propose au serveur de prendre une photo avec lui.
4: Ah ouais?
0: C'est super, ça.
4: Abusé.
0: Non, nous allons faire un selfie. Voilà.
1: C'est mieux.
0: C'est une grosse radasse.
1: Bon, en vrai, il a raison. Hein.
0: J'ai qui d'autre? Rihanna, Radine, Paradine?
4: Paradine,
0: elle est exceptionnelle. Elle demande carrément au serveur le pourboire qu'ils veulent avant de leur filer.
4: Ouais, c'est gentil.
1: Ah ouais? Bien.
0: 50 Cent, radin, paradin?
4: Paradin,
0: 50 Cent, il a filé un pourboire de 30 000 dollars au salarié d'un Burger King. Après avoir commandé au drive.
4: Ça va bien.
0: Et tu rêves de les avoir à la maison.
1: Ouais, c'est sûr.
0: Et ils sont pas tous radins. Donc en fait, les footballeurs sont radins. CR7, radin ou paradin? Tiens, parle de footballeur.
4: Pas du tout radin.
0: 20 000 euros aux employés d'un hôtel en Grèce pendant ses vacances.
4: Ouais. Je crois que c'est celui qui donne le plus pour tous les associations et tout en général.
0: Lui. Et voilà, il est gentil.
1: C'est un bon, lui. Ouais.
0: Et Difool, radin, paradin?
1: Gros radin. Voleur de briquets.
0: Paradin, puisque j'ai offert tout à l'heure à Batista, elle a gagné 1500 euros.
4: C'est vrai.
0: Elle a répondu Skyrock. Et demain, on vous offre 18 000 euros dans le morning.
1: Ouais.
0: Bon, Romano, radin, paradin?
4: Paradin.
0: Réponse dans un instant, oui.
1: Très généreux.

0: 4. Romano, on se pose une question ce matin. Est-ce que tu es radin ou pas? Bonjour Romano.
1: Bonjour.
2: Oh, toujours moins que toi.
3: Mais c'est quoi cette réputation d'Ifoul?
0: Que je fais à Romano?
1: C'est un radin.
3: Non, que toi t'es radin.
2: Mais non, mais c'est une grosse pince d'Ifoul.
3: Ah bon? Non, mais attends, mais tu rigoles.
2: Bah oui. Mais c'est hallucinant. Bah,
1: vas-y, paye ton petit âge pour
0: le
1: prouver.
0: Bah, je le paye régulièrement.
3: Je le paye.
0: Bah, vas-y, oui.
3: Non, mais c'est Romano qui dit ça, surtout, ça me fait.
0: Non, mais c'est.
4: Ça te fait doucement rire, en fait.
0: Exactement.
2: Ouais, ouais, bah, ça te fait doucement rire. Vous le connaissez pas autant que Karim et moi d'Ifoul, mais c'est une sacrée pince.
0: Moi, je suis radin.
1: Ah, moi tu dépenses rien, c'est vrai.
3: Ah, il fait ce qu'il veut.
4: Mais c'est pas être radin, il fait ce qu'il veut de son argent.
0: Laissez-moi comme Karel rire doucement.
4: Tu rigoles doucement.
0: Je ris doucement.
4: Non, dis full 50-50, ça va.
0: 8h50.
2: Regardez vos feuilles de paye.
0: 8h45. Je vous rappelle que Skyrock, ce n'est pas ma radio.
3: C'est
0: ma radio préférée, par contre. Ma radio de cœur. Bon, on fait les conseils pas chers tout de suite. C'est parti. Conseils pas chers. Comment on gagne de l'argent, toi qui n'es pas radin?
2: Absolument pas.
0: Non.
2: Alors, conseil pas cher, ce matin, je vais coller des amendes, tiens.
0: Étonnant.
2: À mes péchés mignons.
0: Ouais, c'est super ça.
2: C'est espace à Tizilibourg, c'est une commune dans le Rhône.
0: Oui, c'est pas loin de Saint-Étienne, c'est pas loin de Rouen.
3: Ah,
2: c'est mieux.
0: Oui.
2: C'est mieux aussi, c'est Saint-Étienne des pauvres. La double peine.
0: Qu'est-ce que je t'ai fait ce matin?
2: Le maire
4: c'est ta fête d'Ifoul ce matin.
0: Oui.
2: Le maire a interdit d'étendre du linge aux fenêtres et sur les balcons. Lorsque c'est visible depuis la rue, les gens qui ne respectent pas, les gens récalcitrants comme on dit, doivent payer une amende. Alors attends, parce que je regarde immédiatement le prix de l'amende.
0: Attention.
2: 150 euros.
4: Ah ouais,
3: ah ouais, quand même.
2: Non, 35 euros d'amende forfaitaire avec un montant maximum de 150 euros. Voilà,
0: d'accord.
2: C'est ça.
0: Ok, d'accord.
2: Mais en fait, dans plein de villes, là, c'est interdit. Je crois, par exemple, à Paris, c'est interdit. Hein.
0: En Italie, tout le monde fait ça. Hein.
3: Ah ouais, il y a plein de linge. C'est beau, je trouve.
0: Ouais, moi aussi, j'aime bien.
2: Ouais, oh, non, c'est bon.
0: Bon, tu vois une petite culotte, c'est excitant le matin.
2: Ouais, culotte de la vieille.
0: Bon, on a des numéros de téléphone.
4: Ouais,
2: allez, ce matin, je colle des amendes et bim, ça va tomber.
0: Vas-y, lâche-toi,
2: c'est parti.
0: Tu mets des amendes. Attention, c'est parti. Donc, attention si vous êtes à Tizi. Faut faire gaffe. Et c'est parti, chez qui ça sonne, ça y est.
4: Premier appel, on va chez Thierry.
0: C'est Thierry.
3: C'est Titi.
4: Eh ouais.
0: Thierry, pas mettre son linge à la fenêtre. Attention. Amende.
5: Oui, allô?
2: Oui, bonjour, monsieur.
5: Bonjour, monsieur.
2: Oui, bonjour, excusez-moi de vous déranger. Monsieur Lapince, service à incivilité au sein de la mairie. Dites-moi, on nous a signalé que vous étendiez votre linge sur le rebord de votre fenêtre. Et ça, c'est interdit, monsieur.
5: Oui, oui, non, mais vous avez raison. Mais vous connaissez ma maison? Vous voyez,
2: oui, bah juste...
5: où on pourrait étendre, il n'y a même pas de balcon, il n'y a rien du tout, vous rigolez, non?
2: Sur le rebord de la fenêtre, monsieur, il y a des slips qui pendent, on nous l'a signalé plusieurs fois,
5: oui,
2: monsieur.
5: Oui, bah bon, vous savez ce que vous faites? Vous passez le slip, vous le mettez sur la tête, ça vous ira très bien.
2: Moi, je vais arriver dans 5 minutes, vous allez me donner 290 euros.
5: Soit j'appelle Bloctel immédiatement, parce que normalement, vous êtes listé sur Bloctel.
2: Ah, ouais. Oui, mais de toute façon, Bloctel, ça marche pas, monsieur, c'est de la merde.
5: Oui, bah très bien, bah tout de suite, hein, au
2: revoir. Tout de suite, 250 euros.
0: Voilà. Bloctel, ça marche pas, c'est de la merde. C'est vrai en plus, ça marche pas, c'est de la merde.
2: Ça ne marche toujours. Non, mais là, ils ont passé un nouveau truc. D'ailleurs, ça ne marche toujours pas. Moi, j'ai jamais reçu autant d'appels de soutien à la mesure.
0: Bon, c'est super, ça. C'est Thierry.
4: Ouais, ouais. C'est Thierry.
0: Ouais, bah, qu'on appelle Thierry.
4: Bah, on peut rappeler Thierry.
2: Allez, tiens, ouais.
4: Allez, vas-y.
0: On appelle Thierry.
2: J'ai une idée.
4: On rappelle Thierry si tu veux. Attends, je refais le numéro.
0: Tu as une idée.
4: Allez, vas-y, c'est bon.
2: Une de plus.
3: Mais un génie.
0: J'aime bien quand ils sont énervés comme ça, les
2: gens. Merci, Cariole.
4: Vas-y, on rappelle.
2: C'est.
0: Attendez, on rappelle Thierry. Sinon, on appelle un autre. Hein.
4: Ouais, vas-y.
0: Ça ne répond pas.
5: Ah. Oui, allô?
2: Oui, bonjour, monsieur Thierry, c'est Bloctel à l'appareil.
5: Oui, merci, bonjour.
2: Oui, bonjour.
5: Eh bien, écoutez, c'est très bien. Il y a un monsieur qui m'appelle pour me dire... Non, mais vous êtes une bande de rigolos. Vous vous amusez toute la journée ou quoi?
2: Oui, alors, le monsieur m'a dit qu'il fallait qu'il mette un slip sur la tête.
5: Voilà, tout à fait. Et puis qu'il le garde toute la journée parce que franchement, il n'est pas intéressant.
2: Alors, au niveau de Bloctel, comment on fait, monsieur? On bloque ou on bloque pas le tel?
5: Eh ben, vous bloquez le bonhomme et le slip en même temps.
2: Oui, donc on va venir chercher quand même 290 euros, monsieur.
5: Oui, oui, non, mais c'est la moindre des choses, hein.
2: Bah, oui. Oui, donc on va arriver dans 5-10 minutes.
5: D'accord, eh ben écoutez, je vous attends, justement, il y a les gendarmes qui sont en train de me régler une exécure. Donc ça tombe très bien. Venez tout de suite, je vous attends avec plaisir.
2: Ça va être une fine équipe.
0: Ah, c'est sûr. On va s'éclater, dis donc.
2: Le mec, il y a tout le monde qui démarque chez lui.
0: On a pas
4: de chance. Allez, vas-y.
0: Chaîner,
4: tant qu'on y est.
0: C'est qui?
4: On va chez Francis.
0: Allez, Francis.
6: Allô?
2: Oui, alors bonjour, monsieur. Oui, bonjour, vous m'entendez?
0: Allô?
2: Oui, oui, bonjour. Je me permets de vous appeler. En fait, on a un petit problème. C'est que il y a des voisins qui nous ont signalé que vous vous pendiez vos vêtements à sécher sur la fenêtre. Et c'est interdit, ça, monsieur.
5: Qu'est-ce que c'est que cette histoire?
2: Bah, écoutez, moi, je vous explique la situation, monsieur. C'est qu'en fait, vous étalez vos slips sur le bord de la fenêtre et il y a des voisins que ça dérange. Et en plus, c'est interdit par la réglementation communale. Donc, malheureusement, je vais être obligé de vous verbaliser, monsieur.
5: Bah, allez-y, verbalisez-moi.
2: Oui, bah, je vais vous mettre combien vous voulez. Je vous propose 290 €, ça vous va?
5: Et vous êtes qui?
2: Monsieur Lapince, moi je travaille pour la commune, le service incivilité.
5: Ah, Lapince.
2: Lapince, exactement, c'est moi-même.
5: Ah oui, ok.
2: Ah bah enchanté.
5: Ouais.
2: Ouais, bah ce que je fais, c'est que je passe dans 10 minutes à quart d'heure.
5: Eh ben écoutez, ouais, même avant si vous voulez.
2: Ouais, bah le temps que je m'habille là, parce que je suis nu dans mon bureau.
5: Ouais, et puis vous récupérez les slips en même temps, comme ça.
2: Ouais, bah comme ça je m'en mettrai un.
5: Voilà. Bah oui.
2: Mais par contre, en attendant, il faut les ranger, monsieur, hein, parce que ça dérange les voisins.
5: Je vais tout de suite les ranger, tout de suite.
2: Eh ben écoutez, c'est très gentil de votre part, et moi j'arrive.
5: Ok, à tout de suite.
2: À tout de suite, merci à vous.
0: Et conseil pas cher, réussi.
2: Et voilà. Et oui.
0: Et voilà. Faites attention si vous étendez votre linge aux fenêtres, là. C'est interdit. À Tizi. Et peut-être chez vous aussi. Là, c'est Tiakola sur Skyrock, juste avant l'horoscope de l'amour. 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

Bad Bunny avec Noé Vaillol à l'instant sur Skyrock. Passez une bonne journée, un bon jeudi à l'écoute de Skyrock. On est reparti pour une nouvelle heure de son. 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Le son, c'est Aya Nakamura avec la rafleuse pour Sexy Nana. Un classique des Destiny's Child, le morceau Survivor, dans quelques minutes aussi à écouter. Et Shakira avec Burna Boy pour Die Die. Il est 11h. Let's go.

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0: Et That I Made You Love Me sur Skyrock et à 11h15. Vite, le retour du son, ce sera dans un instant sur Skyrock avec Mauvais Joe du Triangle des Bermudes, ça arrive. Et Maladies. Naïka aussi à écouter sur Skyrock, ce sera juste après ça.
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Mélo décalé, Tiakola à l'instant, qui a sorti d'ailleurs dans la nuit préface à W.M. C'est l'album qui arrive ce soir à minuit. C'est son projet d'ailleurs dont on parlera dimanche soir dans un Planète Rap exceptionnel avec Tiakola. 20h-21h, notez le Planète Rap dimanche soir avec Tiakola. Et donc il y a déjà du son disponible et il y en aura encore plus ce soir à partir de minuit sur toutes les plateformes avec la sortie de son projet W.M. Un peu plus d'11h30, dans moins de 30 minutes, vos dédicaces et le son de Ben PLG avec Mathilde. Voici Histoire sans fin sur Skyrock, Timal, Sicario juste après.

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0: Travis Scott à l'instant sur Skyrock à midi moins le quart. Je vous retrouve tout à l'heure 20h-21h Planète Rap avec Tiff et notre ami Marseillais, retrouvé entre 20h et 21h sur Skyrock. Et le retour du son avant les dédicaces à midi, ce sera avec Mauvais Joe et Pilé. À venir aussi Boost et Côte à la hausse juste avant midi. 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

Il vient de Villeneuve-d'Ascq. Dédicace à vous les nordistes à l'écoute de Skyrock. Il s'appelle Ben PLG. On va l'écouter avec Mathilde. Ben PLG qui sort son album le 2 octobre. C'était Histoire sans fin à l'instant. En nouveauté Skyrock. Bon après-midi, bon jeudi. Il est pile 13h, c'est Mehdi. C'est Sky que vous écoutez. Avec du son, Urban Music non-stop et puis des cadeaux aussi. iPhone 18 Pro à gagner tous les jours, toute la journée en ce moment. 18 000 euros à gagner demain matin. 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Les taux pour la suite du son, on écoute Pineapple tout de suite, enchaîné à Nike, à One Track Mine et puis Timal aussi à venir avec Sicario.

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0: Gim, c'est mauvais Joe. On écoutait Vive la Monnaie à l'instant sur Skyrock. Et ouais, vive la monnaie, vive les billets, surtout un gros chèque là demain, hein, des gros billets ou un gros chèque. 18 000 euros à gagner dans le morning de Difool demain matin entre 6h et 9h30. 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Batista a gagné ce matin, il habite à Bouillargues. Et puis Jimmy aussi à Auvilliers sont les deux gagnants ce matin. On met ça donc demain avec les 18 000 euros à gagner sur Skyrock. Et la suite du son, Ayla Kamoura, Sexy Nana et Tamim Pala aussi avec Jenny, le remix de Dracula.
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Adèle Cassillon, on l'écoutait, était avec toi à l'instant sur Skyrock, sur Bad Music non-stop toute la journée. Ça continue avec Tiakola qui sera dans un planète rap exceptionnel dimanche là qui arrive. Dimanche, à pas manquer entre 20h et 21h sur Skyrock. Tiako, qu'on écoute maintenant. Tiakola avec Mélo Décalé, le son de Justin Timberlake aussi. Can't Stop the Feeling. Et puis Nono La Grinta aussi arrive sur Skyrock.

0: le dernier son de Cube Black, tu vas en écouter Uber sur Skyrock et PLK arrive avec Pocahontas. Avant 14h sur Skyrock, on va écouter celui qui a enflammé le Stade de France par deux fois il y a quelques semaines et celui qui va enflammer après le Stade de France toute la France cette fois, puisqu'il est en tournée Skyrock partout en France à partir du 2 octobre. Tournée qui va débuter à Amiens, ça va être bon, ça va être chaud. Tous les soirs avec PLK, PLK à venir, Pocahontas donc, et le son de Michael aussi, Michael Jackson en classique avec Billie Jean dans les dédicaces. Bonne anniv, c'est votre anniv là aujourd'hui, en ce 24 septembre, jeudi là aujourd'hui, c'est notamment l'anniv de Clémence qui habite à Thionville en Moselle, et Clémence c'est Gianni qui te passe la dédicace. Bonne anniv à toi, et puis bonne anniv donc si vous êtes né aujourd'hui, en ce 24 septembre, et puis Justine, elle, dédicace tout lycée, Eugène Montel, à Coulommiers, à l'écoute de Skyrock, près de Toulouse.
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0: dernier son de Guy de Besbar. On écoute, je pense à toi, sur Skyrock, sur Bad Music non-stop toute la journée. Ça continue avec Mauvais Joe. On va écouter Pilé. On va écouter Boost aussi, Côte à la hausse. Et le dernier Vacra en duo avec la rafleuse. Le son s'appelle Fille à Papa sur Skyrock, avec vos messages aussi. Skyrock dédicace, on parle de vous tous les jours. Midi 16h, les messages que vous laissez avec l'appli Skyrock FM. Le standard aussi est ouvert, hein, je rappelle. 01 53 40 30 20. Vous pouvez nous appeler avec Nathan depuis Lyon, depuis Chablis. Il fait une dédicace pour sa meilleure pote Emilia, qui va se marier ce week-end avec son mec, avec qui elle est en couple depuis 7 ans. Daniel, bravo à vous, les mariés, futurs mariés en tout cas, à l'écoute de Skyrock. Et puis il y a Léo depuis le Barin, lui, qui fait une dédicace pour sa pote Fanny, qui a signé son premier CDI, qui nous écoute là en ce moment. Dédicace à toi et courage si vous bossez aujourd'hui.
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1: Et ouais, avec le son de Culture, on va écouter Méli Mélo à l'instant et un trio là tout de suite. Niska, qui sera au Stade de France en avril prochain avec Sky pour trois concerts exceptionnels. Mimi aussi sur le son et Little Boy. Voici Allo Doudou sur Skyrock. Et Flo

0: Et depuis le 31 juillet dernier, Ariana Grande a fait son retour avec un nouvel album. On va l'écouter, Hey Data Made, You Love Me, sur Skyrock, Urban Music non-stop toute la journée. Avec vos messages aussi, les dédicaces tous les jours, midi 16h, les agriculteurs dédicacés, notamment par Loris depuis les Deux-Sèvres qui fait une dédicace pour son collègue Patrick, agriculteur, et tous les agriculteurs de France à l'écoute de Sky. Les agriculteurs qui attendent la pluie, car la pluie est déjà tombée dans certaines régions, mais sur une bonne partie de la France, là, d'ici quelques jours. Enfin, ouf. Et puis, il y a Samy depuis Saint-Estève, dans les Pyrénées-Orientales, qui fait une dédicace pour Johanna, Léandre et tous les collègues du Carrefour à Saint-Estève. Avec la suite du son, Gambi arrive sur Skyrock avec René Kaovila et Tame Impala aussi avec Jenny. On écoutera le remix de Dracula sur Skyrock. Et attention, demain matin, il dit, faut l'écouter.
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0: et bien d'autres ont dit oui. Et ensemble, ils chantent « Viens, on rêve », l'hymne solidaire de l'association Imagine for Margot, à écouter dès maintenant sur toutes les plateformes. Viens, on rêve.
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0: folie sur Skyrock avec du bon son et puis la grosse annonce qui a été faite, ça y est, c'est officiel, hein. On vous l'a dit il y a 7 minutes en direct sur Skyrock, Caris débarque au Stade de France. C'est pas un truc de fou, les numéros 1 français que vous écoutez sur Skyrock qui remplissent le Stade de France. La date est annoncée, c'est donc le 22 mai 2027 et Caris a dit le premier et le dernier concert de rap hardcore là où tout a commencé chez moi dans le 9-3.
1: Ok.
0: 22 mai 2027, Caris au Stade de France avec Skyrock. Incroyable. Allez, Fille à Papa, je vous l'ai promis, c'est l'excellent son de Vakra avec la rafleuse. Fille à Papa sur Skyrock et Guy de Besbar juste après sur la radio des numéros 1. 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

0: 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Donc si vous venez de vous connecter, sachez qu'il vous reste une demi-heure là, à partir de maintenant, avant le tirage au sort. 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Après, on vous appelle en live. Gardez bien votre téléphone hein, pour pas louper l'appel de Skyrock, ce serait quand même court de passer à côté de l'iPhone 18 Pro. Mode d'emploi simple, vous envoyez le chiffre 18 pour vous inscrire par SMS 18 au 7-20-20. Avant le tirage au sort, PLK débarque sur Skyrock. Aya Nakamura aussi.
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iPhone 18 Pro. Pour qui? Qui va le gagner? Dans quelle ville? Dans quel quartier? Dans quel village? Je ne sais pas. Je sais juste qu'il faut envoyer vite la 18 par SMS pour vous inscrire. 18 au 7 20 20. Ça arrive le tirage au sort. D'ici là, mauvais Joe et culture maintenant. Melly Melo sur Skyrock.

Mauvais Joe sur Skyrock avec Maladie, bienvenue sur la radio des numéros 1. Dans 10 minutes pile, j'appelle l'un ou l'une d'entre vous pour lui annoncer une bonne nouvelle. iPhone 18 Pro a gagné. Vous envoyez vite 18 si c'est pas encore fait pour vous inscrire. La 18 par SMS au 7-20-20 avant que je vous appelle. Argent sale, la rafleuse débarque. Et là c'est un gros classique d'Ababy avec Rockstar. 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

C'est Skyrock avec Ben PLG, l'incroyable morceau Histoire sans fin. On est prêt pour le tirage au sort? Non, on met un petit son, allez, 3 minutes et après, fin du suspense, on appelle l'un ou l'une d'entre vous pour l'offrir à l'iPhone 18 Pro. Donc on prend les dernières inscriptions là, 18 par SMS au 720. D'ici là, on se met un petit classique. Dadju à l'ancienne, Bob Marley sur Skyrock. Et après, je vous appelle en live.

0: Il débarque dimanche, hein. Planète Rap avec Tiakola, ouais, dimanche soir 20h 21h, ça va être une folie. Son album sort demain, Mélo décalé, ça arrive, mais juste avant.
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0: Ouais, 18K demain et maintenant c'est l'iPhone 18 Pro. Déjà, j'aimerais remercier toutes celles et ceux qui ont envoyé 18 par SMS au 72020. Sachez que chaque inscription compte. Et maintenant, mon cher Adam au standard, allez, fais péter. On va appeler quelqu'un en direct pour récompenser un auditeur ou une auditrice. Ça sonne et ça, c'est une bonne nouvelle.
2: Allô,
0: allô, salut mec.
2: Ouais, salut.
0: Comment tu t'appelles?
2: Corentin.
0: Salut Corentin, t'es en direct sur Skyrock. Ouais, le moment de choc. État de choc pour Corentin, tu vis où toi?
2: Je vis à Brest.
0: Ok Coco, bon écoute bien. Tu as envoyé 18 par SMS au 720, c'est le moment de vérité, écoute. Je t'envoie ton nouveau téléphone à la maison, iPhone 18 Pro, mec.
2: Non, mais c'est où?
0: On va t'envoyer l'iPhone 18 Pro à la maison.
2: Hey, okay.
0: Et vu que tu vis à Brest, sache qu'il supporte bien la pluie, le nouveau téléphone.
2: Ouais, bah écoute, t'es intérêt. Hein. Mais là, on est du soleil, on est bien.
0: Bon, mais profite bien en tout cas, mec, quand on va ça à la maison. Et bonne chance pour les 18K demain chez Default.
2: Ouais, ok. Super, bah merci.
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3. Ah déjà, oui, j'avais pas vu le temps passer. 19h03, bienvenue sur la radio des numéro 1. Et bravo à notre auditeur de Brest qui a chopé son iPhone 18 Pro il y a moins d'un quart d'heure. Demain, il y a encore plus gros. Il y a énorme demain matin. J'ai dit full dans le morning, c'est 18 000 € qu'on va faire. Le virement vers votre compte en banque de 18K. Ça fait rêver. Vous envoyez 18 pour vous inscrire par SMS au 7 20 20. Tout le monde peut gagner. Je vous souhaite

Eddie Swims à l'instant sur Skyrock, Mr. No Idol. Quel 16-20 de fou. Un iPhone 8 Pro est tombé. On a appris que Caris allait faire le Stade de France aussi. Tiakola va faire un Planet Rap dimanche soir. Il se passe plein de choses. Restez connectés sur Skyrock. C'est ici que ça se passe. C'est ici que le numéro 1 explose tout. Timal pour la suite du soir avec Sicario. Il y a aussi Michael Jackson avec Billie Jean dans même pas deux minutes. Là, la pub en speed et MJ.

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0: Donc avec Noé Bayol, on a appris beaucoup de choses pendant le 16-20, hein, que Caris allait se produire au Stade de France, ça y est, c'est officiel, que Tchakola allait faire plein être rap dimanche soir entre 20h et 21h, ça va être un truc de fou, et puis qu'il y a 18K à gagner, hein. Il y a déjà l'iPhone 18 Pro qui est tombé il y a moins d'une heure. Pour qui les 18 000 euros, ben, sans le sort demain matin en écoutant D-Fool, vous avez encore toute la soirée pour lâcher le chiffre 18 par SMS 18 au 7-20-20. Là c'est parti, Fred plein être rap avec le rappeur marseillais, le gagnant de Nouvelle École, c'est Tiffé, on se connecte avec Fred, et les images à mater, ouais, sur l'appli, la chaîne YouTube de Skyrock, et juste après c'est D-Fool pour la radio libre, moi je reviens demain 16h.
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1: Passez une bonne soirée, bienvenue sur Skyrock Planet Rap entre 20h et 21h avec Monsieur Tiffé. Comment ça va?
2: Bonsoir Fred, tout
1: bonsoir,
2: va bien.
1: Tout va bien.
2: Ma foi, regarde.
1: Ah bah une table incroyable.
2: Ah, on va la présenter.
1: Alors il y a quelqu'un que je connais un peu moins.
2: Ok.
1: Mais tu vas nous présenter.
2: Bien sûr.
1: Bon, comment est-ce que tu es galant?
2: Ouais, bien sûr.
1: T'es un mec galant toi ou...
2: Ouais, ça va.
1: Ah, t'es un mec galant.
2: En général, garçon brun.
1: Donc tu devrais commencer
2: à ta droite.
1: Mademoiselle qui est face à toi, oui.
2: À ta droite, nous avons Philiz, le studio s'il vous plaît.
1: Bravo Philiz.
3: Ça va ou quoi?
2: Philiz, je l'ai invité parce que c'est une artiste que j'adore, que je regarde depuis très longtemps, que je suis depuis très longtemps. Et en ce moment, en tout cas là, ces derniers temps, elle commence à bien monter. Elle a fait une première partie à Bercy. Là, c'était quand?
3: C'était
2: il y a pas longtemps.
3: Il y a une semaine, je crois. Il y a une semaine.
2: Félicitations, c'est magnifique. Elle enchaîne les scènes, elle fait des stats de fond.
1: Katsai.
2: Non, vraiment, c'est je suis un auditeur aujourd'hui, ça me régale.
1: Vous connaissiez un peu, vous êtes rien.
2: Non, on se connaissait pas et je l'ai gentiment invité et elle a accepté comme une star.
3: Mais en fait, moi, c'est vraiment grâce à Nouvelle École, genre que je commence à kiffer ton profil et j'étais en mode he's so damn cute. Et pour de vrai, genre j'adore ton énergie, la manière dont tu rappes et genre du coup j'étais en mode ok, je vais m'abonner et je vois que tu me suis. Oh bah trop bien et tout. Et après je suis partie le féliciter quand il a gagné. Il m'a fait mais en fait je te suivais déjà et tout. Et c'est là que je suis en mode trop bien.
2: Tu vois comme quoi ça crée de bonnes connexions.
3: Ouais.
2: Voilà.
3: De fou.
1: Toutes les planètes sont alignées.
2: Les
1: planètes sont alignées.
2: Et à ma gauche.
1: Et à ta gauche, lui, je le connais bien.
2: Tu le connais bien. Tu veux le présenter toi ou moi?
1: Non, mais non. Alors tu sais, pour le présenter dans ce monde aujourd'hui où tout le monde se fout sur la gueule, c'est un artiste qui veut rassembler.
2: Ouais.
1: Voilà comment je pense peut-être le mieux le présenter.
2: Et c'est motivant pour des artistes.
1: Et c'est motivant certainement pour d'autres. Et d'ailleurs, ce serait bien que ce soit encore plus motivant. Ce serait bien, surtout en ce moment.
2: À ma gauche.
1: Plus on se rapproche en plus de cette année électorale, plus on a besoin de gens qui rassemblent.
2: À ma gauche, Dany, le studio Planet.
1: Bravo, Dany, s'il vous plaît.
4: Merci.
2: Daniel, pareil, je lui disais quand on était dehors, Daniel, c'est un mec que j'écoute depuis longtemps, mais quand il a sorti son projet SMIG, j'étais avec mon frangin dans la voiture, on écoutait, et là, 9 mois plus tard, de me retrouver avec lui et de l'inviter au Planet Rap et qu'il soit avec moi, c'est une fierté magnifique. Merci beaucoup, mon frère, d'être là.
1: Vous étiez rencontré aussi,
2: On s'est branché pareil sur Instagram.
1: Juste message.
2: C'est un cœur, tu vois pas, il m'a envoyé un message pour le truc de Nouvelle École.
4: Moi j'ai kiffé, j'ai regardé Nouvelle École. Direct, on a kiffé l'énergie, j'ai l'impression que je le connaissais.
3: Et c'est comme c'est vraiment ça qu'on aime chez toi.
1: Mais je pense que c'est ce qui fait aussi partie, évidemment, pourquoi on s'est autant aussi attaché à Tiffé.
3: À ton profil,
1: c'est vrai qu'il y a un côté, on a envie de.
2: Écoute, j'en suis ravi parce que ça crée des connexions formidables.
1: Ce qui est très bizarre, puisque tu m'expliquais en début de semaine qu'à l'école t'étais un sgeg. Mais je vois moins de profil sgeg.
2: Mais j'étais un bon gars.
1: Mais un bon sgeg.
2: J'étais un bon gars. Un bon sgeg.
3: L'un n'empêche pas l'autre.
1: Bien évidemment. Juste un petit mot quand même sur toi, Philiz. Est-ce que je peux avoir un petit CV express? Parce que là, première partie. Première partie des Katsai.
3: Oui, j'avoue.
1: Mais grosso modo, d'où tu viens, ce que tu fais, où on te suit, voilà.
3: D'où suis-je?
1: D'où suis-je?
3: Bah écoute, moi, je suis artiste. J'ai commencé la musique il y a très très longtemps. Moi, je faisais des prestats privés quand j'avais 12 ans. Je chantais à des mariages, etc.
1: Déjà des 12 ans.
2: Dans la rue et tout, et s'est retrouvée à Bercy.
3: Et en fait, j'ai chanté toute ma vie comme un troubadour, la vérité. Hein. Genre, je chantais dans la
1: passion,
3: rue.
1: Passion, quoi, passion.
3: Ah non,
1: passion
3: chanter. Je te jure, pendant le Covid, pareil, ma mère, elle me dit, tu vas pas sur Paris parce que moi, je viens de banlieue, genre le 7-7. Et du coup, elle me dit, tu vas pas à Paris si tu me ramènes pas d'argent. Et du coup,
1: maman.
3: Et du coup, j'étais en mode, tu me le dis pas deux fois, on a fait des concerts de rue. Et à partir de là, on faisait au chapeau, etc. Et puis, de fil en aiguille, tu connais, j'ai fait du piano gare aussi. J'ai commencé à me filmer, le poster sur les réseaux sociaux. Et j'aimais bien faire des covers de rap ou d'Aya Nakamura, de Jules, etc. Parce que je trouvais qu'on faisait jamais ce genre de morceaux au piano. Du coup, après, j'ai commencé à faire ça. Et c'est comme ça que j'ai connu plein de gens, etc. Notamment mon manager aujourd'hui. Et on a réalisé que il serait temps que je fasse mes propres morceaux. Et j'ai toujours eu un penchant sur la pop. Donc aujourd'hui, je fais de la pop avec des influences un peu K-pop. Mais voilà quoi.
1: Tu fais de la musique.
3: Tout simplement.
1: Voilà, pour résumer.
2: C'est une bête d'artiste.
1: Voilà.
2: Et on peut l'applaudir pour la présentation.
1: Bravo.
4: Bien sûr.
3: Merci beaucoup.
1: Non mais au top pour la journée, demandais pas tant. Magnifique. On va pouvoir attaquer avec un morceau dans ce Planet Rap consacré à Monsieur Tiffé. Un petit coup de mode de vie béton style.
2: Allez.
1: Allons-y.

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0: Mode de vie béton style sur Skyrock. On peut faire un peu de la radio, on peut.
1: Pardon.
0: Tout le monde est dissipé. T'as Phyllis qui parle à ses copines. Vous deux, vous en avez plus rien à foutre de ce qui se passe.
2: Vraiment, les gars.
0: De négocier un feat, je sais pas ce que vous êtes en train de faire.
2: Vous êtes un album
0: en commun, je sais pas. Vous préparez un truc.
1: Tranquille.
0: Un truc que je dois savoir, non?
3: Pour l'instant, rien.
0: D'ailleurs, toi, sur les pourcentages, là, ça monte.
1: Quel pourcentage? De Vega?
0: Sur les réseaux sociaux.
1: Ouais, ça monte.
0: Ça monte.
1: Bon. On y est presque, hein.
0: On y est presque.
1: On y est vraiment presque, là.
0: On va peut-être en parler demain.
1: Peut-être.
0: Qui sait?
1: Peut-être.
0: Non, je regardais aussi la tournée de. Qu'il faut pas louper.
1: Ouais.
0: C'est la tournée de le Vega Tour.
1: Ouais.
2: Incroyable.
0: Le Vega Tour. Début. Alors bon, là, il y a une date, c'est blindé.
1: Un, deux. Non, la franchie maroquinerie.
0: Ah oui, la franchie maroquinerie.
2: C'est quoi la maroquinerie?
0: Ouais, ça c'est fini.
1: La maroquinerie, c'est le 26 octobre. Là.
0: Non, mais essaye pas de gratter, il n'y a plus rien.
3: Il n'y a plus d'invites.
0: Il n'y a plus rien, il y a même les invites, c'est fini.
2: La
1: dernière, c'était pour Fred.
0: Mauvaise nouvelle aussi, c'est que là, je vais vous filer des dates, mais il y en a déjà plein qui sont. Genre, il reste 3 ou 4.
1: Ouais, c'est ça.
3: Ça s'est pêché.
1: C'est ça, ouais.
0: Ou une, même parfois, donc. Pour les célibataires, pour ceux qui sont en solo, allez récupérer vos places. Donc le 6 février, c'est du côté de Metz. Le 13, c'est à Bordeaux. Le 14 février, c'est à Nantes. Attention, interrogatoire. Le 19 février, on est
1: à Marseille, à l'Espace Julien.
2: D'où t'oublies?
1: À l'Espace Julien, à Marseille.
0: Il est chez lui, à Marseille, le 19 février. Depuis le début de semaine, Julie, il se souvient pas.
1: Et le 23, à la Cigale.
0: Le 23 février, bien. D'habitude, c'est le 24, mais là, c'est le 23 février. 2 mars, tu es à.
1: C'est dur,
0: Rennes. Ensuite 4 mars à Montpellier. Le 5
1: Bruxelles.
0: Toulouse.
1: Merde.
2: Oh, wow.
0: Totalement perdu. 6 mars 2027, puisque tu fais le malin. Donc 6 mars
4: Bruxelles.
0: Non, Lyon. Et enfin le 25 mars
4: à Bruxelles.
0: Voilà.
1: Bah,
0: avec 26 mars aussi à Lille, qu'il ne faut pas oublier. Nos amis lillois pour te retrouver en tournée. Dans un instant, nous allons jouer, les amis.
1: Allez.
2: Oh, wow.
0: Les buzzers sont arrivés sur la table. Vous allez jouer à la maison aussi.
1: Je tiens à vous dire quelque chose. Je suis tarpin gentil, mais je suis tarpin mauvais perdant.
2: Je suis très mauvais perdant aussi.
1: Allez, vas-y,
2: mais les pires mauvais joueurs du monde.
0: Toi aussi?
3: Malheureusement.
0: Ah, t'es un mauvais perdant.
2: T'étais la force tranquille.
3: Non, pas du tout.
1: On a que des façades.
3: Quand il faut jouer, non.
0: On n'a pas salué.
1: On n'a pas. Mais le studio Planet Rap, s'il vous plaît, faites-moi un putain de bordel pour DJ Kram.
0: DJ Kram.
1: Ma star internationale.
0: Bien sûr, qui t'accompagne partout.
1: Ouais.
0: Et sur la tournée aussi, là, au Vega Tour, ça va?
1: Ouais, ça va, on verra.
0: Bon, ça, je vous laisse vous démerder entre vous. On écoute là juste le morceau Poussette, après on attaque le blind test.
1: Allez,
0: le blind test, préparez-vous.
2: Ok.

0: Poussette à l'instant, Tiffé, dans Planète Rap entre 20h et 21h, vous vous rappelez des petites anecdotes?
1: Ouais.
0: J'ai l'impression.
1: Mais je lui disais, je lui parlais d'une date qu'il avait faite à Félix Piatta.
0: À Marseille. C'est le quartier nord, Félix Piatta.
1: Ouais, c'est ça.
0: Et tu te souvenais, toi, tu te fais
2: appeler. Il était là, mais je savais pas qu'il était là.
1: Ben, on se connaissait pas.
2: On se connaissait pas encore.
0: Mais toi, t'étais en mode supporter, quoi.
1: Ouais, bien sûr.
0: Bien sûr.
1: Moi, je viens. Donner de la force aux artistes qu'on aime.
2: Si j'ai une invite, je viens. Ah. Je vais donner aussi la force.
1: Il l'aura.
0: Il va essayer de négocier.
2: Je négocie.
0: Les amis, il est content de passer au blind test.
3: Oh waouh.
2: Ah, blind test.
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0: À chaque fois, il faut bien qu'il y en ait un qui nous fasse ça, qui appuie. Ça y est, tu l'as fait. Le buzzer, c'est bon. Tu as vu que ça fonctionnait. Tu connais Fab qui réalise l'émission, qui est la VAR un peu de tous les jeux.
5: Oui. Bonsoir tout le monde.
1: On s'adore.
0: Mettez bien les casques pour entendre, sinon vous n'allez pas entendre.
3: Ok.
0: Fab. T'as pas mis ton petit maillot parisien, tu voulais pas.
1: Arrête,
0: tu t'es dit en fin de semaine, tu t'es dit en fait. Tu l'as mis 3 jours, tu t'es dit en fin de semaine, tu gagnes que je lave un peu.
5: Me fais pas passer pour un mec crade, s'il te plaît.
0: Donc, non,
5: j'ai pas mis. Non,
0: pas aujourd'hui. Non. T'as vu, regarde, il va vers toi.
3: Ouais.
0: Il va vers toi en premier.
5: Non, c'est pas par respect par contre.
0: Peut-être que demain il aura le maillot de l'OM, qui sait, femme.
5: Non, plus.
0: Bon, ça va? Il y a quoi au programme?
5: Ah bah un petit blind test, ça.
0: Il y a des artistes marseillais?
5: C'est possible, mais je sais pas.
0: Si tu sais, t'as la réponse sous les yeux.
5: Je sais pas, je t'ai dit, je sais pas lire.
6: Lise, on va t'exterminer d'un numéro.
3: Bélec un peu, Bélec. Me sous-estime pas non plus. Or.
0: Il n'y a que des mauvais perdants à cette table.
5: Ouais, dont toi.
0: Ah bah moi, énormément. Bien sûr, je joue contre vous. Et je n'ai pas vu la liste, hein, rassurez-vous, j'ai rien vu.
5: Non, il connaît rien au son.
3: Ouais, ah, c'est ce que tu dis.
0: Ouais, non, c'est d'autres qui le disent, mais c'est pas grave. Ça marche aussi.
5: Il y aura 5 extraits. Le premier qui buzz a la parole. Un point pour le titre, un point pour l'artiste.
0: On y va.
3: J'ai trop peur de perdre. C'est juste ça.
0: Prépare, mets la mimine dessus. Ouais. Prépare-toi. Et on y va, c'est parti. Premier extrait.
1: Trichez pas, buzzez pas de base.
0: C'est Nono La Grinta, ça. Nono La Grinta avec Love You.
2: Ah. Ouais. Mais là, il y avait le jingle.
3: Non,
0: il y avait la petite sonnette avant.
3: Non, il y a corruption.
0: Il y a la petite sonnette. Je l'ai reconnue à la petite sonnette.
1: Mais tu travailles ici, toi, tu n'as pas le droit de jouer normalement.
0: Remets la petite sonnette.
3: Mais si, on est d'accord.
0: Vous allez voir, écoutez. Il y a une petite sonnette.
1: Mais.
2: Ah, ça, tu l'as eu ?
0: Ça, je l'ai eu là. Mais non, mais parce que ça marque, ça, la petite sonnette.
1: Mais tu travailles ici, tu l'entends 9 fois par jour.
3: Vas-y.
0: Nono Grinta Love You, j'ai combien de points, Fab ?
5: Ça fait 2 points.
0: 2 points, allez. 2-0-0-0. Venant la laisse
2: jouer.
0: Et je joue pour un auditeur.
3: Si tu veux, on te regarde jouer. Hein. Si tu veux, on te regarde jouer seulement.
5: Tu t'offres quoi?
0: J'offrirai un cadeau d'une valeur inestimable qui est dans mon armoire blindée là-bas dans le fond.
5: Oh, putain,
0: j'irai chercher moi-même ce cadeau.
5: Avec tout ce qu'il y a dans cette armoire.
0: Ah, il y a une armoire qui est là-bas avec plein de cadeaux.
5: Ouais.
0: Je garde souvent des trucs des artistes. J'ai
1: pas mal.
0: Des fonds de bouteilles de gens qui sont passés.
1: De qui, comme par exemple?
0: Oh là. Alors, je crois que j'ai une bouteille avec Chaille. Dédicacée même par Chaille, parce que j'étais tellement bourré, j'étais lui demander qu'elle me le dédicace.
3: Incroyable.
0: Il me semble que si je me trompe pas, ça devait être un petit.
5: Il doit pas y avoir que Chaille. Hein.
0: Non, il y en a plein.
3: La bouteille jolie gars.
0: Mais attends, celle-ci, je sais pas encore si je l'offre. On verra. Bon, là, en attendant, 2-0.
1: Vas-y.
0: On y va, deuxième extrait.
1: Vas-y.
0: Fred, c'est Aya Nakamura.
2: Ouais, putain.
0: C'est Aya Nakamura.
3: Mais j'allais le dire. Je peux.
0: Avec.
5: Tu peux buzzer.
3: C'est Aya Nakamura 42. Dans ma tête, on est 42.
5: 42.
3: C'est ça ou pas?
5: C'est absolument pas ça.
3: Ah merde.
0: Ouais, bah ça servait d'appuyer vachement, quoi. Dans ta tête à toi, vous êtes combien, Philippe?
5: Bon, personnel tease.
0: Attends.
2: Ah, je sais.
0: Vas-y,
5: buzz.
2: Non, attends, je vois c'est quel son.
0: Moi aussi.
2: Je sais comment il s'appelle.
0: Remets l'extrait.
3: Wesh, hein.
0: Remets l'extrait.
3: Wesh.
0: Zoom-ci,
3: ouais.
0: Qu'est-ce qu'il y a eu, Tiffany?

0: Tu vois ce qu'il dit. Ah, vous pouvez pas me tester seulement.
1: Enfin, il est dur, il a dit.
2: Non, il est dur, il est dur que ça se passe sous le pif.
3: Ah, d'accord.
2: Il se soit dur que ça soit passé comme ça soit, alors que j'avais Aya, j'ai un point.
3: Un point pour Fred.
2: Et un point pour
3: Phyllis.
2: Il y en a un qui commence à s'enfoncer dans son siège face à moi. C'est Tiffé. Qu'est-ce qui se passe, Tiffé? Et pourquoi tu t'en es pris au pauvre garçon derrière là?
0: Moi, carrément, tu boudes.
2: Ah, il boude pour l'instant. Il reste encore un peu de temps. On peut y aller. Troisième extrait.
3: Ah, tu peux gagner tranquille. Hein.
2: Troisième extrait.
3: 3-1-0-0, on y va.
2: C'est pour Daniel.
4: Non. Adora, mélodrama, this is.
5: Bah, oh. Je suis comme ce son couteau.
2: Fab, stop. Petit point quand même. Petit temps mort. En effet, bien, tu as deux points.
4: Merci,
2: mais
4: petit point,
2: je vous rappelle que quand même Tiffé a fait Nouvelle École et que dans le jury il y a.
0: Si tu veux, on te laisse.
6: Il y a Théodorin.
2: Ouais. Elle va pas être contente.
6: Zou bisou.
3: Ça fait 3-2-1-0.
2: Ouais.
3: Pourquoi tu dis 0 et tu me regardes?
6: Ah, je donne tous les scores.
2: Allez, c'est une habitude à Marseille.
3: Ah, là, là. Ah, c'est pas moi.
2: Ouais, c'est simple.
6: Vas-y, allez, on y va.
2: Allez, on y va, on continue.
3: On y va.
2: Quatrième.
3: Phyllis.
0: Ponanini, Chaco.
4: Non, il manque des gens.
2: Ah oui, il y a du monde.
0: Prototype et
3: Genesio. Voilà. Okay. Et je demande pas les feats de toute façon.
2: Petit point sur les points.
3: Eh ben, on est à 3-3-2-0.
2: Bon.
0: Slay.
2: Tu as encore une dernière chance, c'est le dernier extrait, Tiffé.
7: Avec moi, toi.
8: Ben ça va, si je trouve, je te donne la réponse, ouais.
2: Non.
6: Allez, on y va.
2: Tu me donnes à moi.
6: On y va.
2: Tiffé.
6: Ouais.
2: Combien vaut cet extrait?
6: 10 points.
0: Non, mais vas-y.
3: 2 points pour le titre, 2 points pour l'artiste.
2: Ce qui veut dire qu'il peut y avoir un renard des surfaces autour de la table. Ça peut être toi.
6: C'est Jules.
2: On va savoir, on y va?
3: C'est pas un attaquant de l'OM en tout cas. On y va?
2: On y va, c'est parti.
3: Allez, c'est parti.
6: C'est Jules Alonso normal.
0: Ça se voit, il l'a mis exprès juste pour qu'il gagne un peu de temps.
2: Réclamation immédiate.
3: Ça a
2: filé la réponse.
3: Normal.
2: Qui a filé la réponse?
3: Je te jure,
6: moi j'ai rien.
2: Pourquoi il a dit oui, il y a Jules? Et c'est que... comme par hasard Jules qui a.
6: Parce que Jules, je mets de notes, je sais.
3: C'est le seul artiste qu'il connaît, peut-être, tu sais.
0: Moi je dis, il y a corruption, corruption de fou.
6: 4 points.
2: Alors je peux vous le dire autour de la table et ça me fait très mal.
3: Ouais.
2: Il n'y a qu'un seul vainqueur. Un renard des surfaces qui est arrivé comme ça, qu'on a à peine vu arriver.
4: C'est fort.
2: Fais du bruit pour Tiffé. Bravo Tiffé. Moi, je remballe mes cadeaux collector en tout cas. Je filerai ça la prochaine fois à un auditeur auditrice de Skyrock. Toi, tu repars avec que dalle. C'est ça la nouvelle règle maintenant du blind test. On n'a plus les moyens. C'est fini. C'est la crise en ce moment. Plus de cadeaux d'une valeur. Avant, il y avait des cadeaux d'une valeur inestimable.
7: Ah.
2: Mais t'es arrivé trop tard. Fallait gagner une Nouvelle École avant. Dommage pour toi. Ne bougez pas, on revient dans un instant. Il y aura du live avec tout le monde sur Skyrock. On revient juste après ça.
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1: Tiffé est notre invité dans Planète Rap tous les soirs 20h-21h. Tu es venu ce soir avec Phyllis qui est avec nous, avec Daniel aussi. Et je propose qu'on mette un morceau de Daniel.
2: Ah.
3: Oh yeah.
1: Ah. Un petit coup de Zouine.
2: Oh. Vas-y.
1: Avec
2: bon
1: Glitch.
2: Allez, bon moment.
1: C'est parti.

0: Elle est cool.
1: Zouina, hein. Danil, à l'instant avec Franck Lich sur Skyrock dans Planète Rap entre 20h et 21h. Le calme n'aura pas duré bien longtemps dans cette émission. Ce soir, c'est dissipé pire que les Marseillais qu'on a eu hier et avant-hier. C'est dingue.
2: Non, ça va, on est ça.
1: Vous auriez eu l'équipe de Marseille qui m'a ramené Tiffé hier.
3: On
1: hier,
3: était scolaires hier.
1: Avant-hier, hein.
3: Bon élève, premier de la classe.
1: C'était très bien. C'était bien. On s'est régalé.
4: Et t'as eu des belles perfs en plus.
1: Et des performances magnifiques. Mais depuis le début de semaine, on se régale.
4: Ouais.
1: Je ne vous dis pas ça pour vous mettre la pression, mais c'est vrai que dans un instant, il y a le live.
3: Oh wow.
1: Ne bougez pas d'ailleurs, faisons un petit point sur l'actu de chacun. Danil, on écoutait alors ce morceau Zouina qui est un véritable carton, mais qu'est-ce que tu fais en ce moment? Qu'est-ce qui se passe en ce moment?
0: Franchement, on prépare le Zénith là. En novembre, on a le Zénith.
3: Star.
0: On prépare.
1: Bravo.
0: Merci. Là, on attendait que les festivals terminent pour le préparer. Maintenant, on est vraiment sur ça. Et peut-être d'autres trucs qui vont sortir, mais ça.
1: Donc, novembre, Zénith.
0: Ouais.
1: 2027, qu'est-ce qu'il y a de prévu pour tourner?
0: Tourner, hein. Ouais, ça tourne, ça.
4: Il est trop fort en concert, allez le voir, les gars.
3: La propagande.
1: Philiz, qu'est-ce que tu fais, toi?
5: Bah, moi, je fais plein de
1: choses. Je chante.
5: Ouais. J'ai sorti un EP. Mmh. Voilà, La Folle du Bus.
4: Bah,
5: voilà.
4: Stream, allez, écoutez, c'est.
0: Allez, stream, est fort.
4: La vie de ma mère.
1: Déjà, rien que le titre me plaît.
4: Trop bien.
1: Le titre
4: même, branche-toi sur Insta et tout, regarde cette vidéo.
5: Il a dit, branche-toi. Branchez-vous, Philiz.
1: J'y vais de suite. C'est quoi l'instant?
5: C'est Philiz, F-I-L-I-Z, comme ça se prononce.
1: Comme ça se prononce.
5: Ackerman, comme l'attaque des titans. Magnifique. Si tu regardes un peu.
1: Non, mais c'est très bien comme ça.
4: C'est trop bien. C'est toi, tu fais tes petits mots.
1: Voilà.
5: Oui,
1: hop,
5: oui, c'est
1: ça,
5: moi
1: y
5: la
1: est.
5: Vérité.
1: C'est suivi.
5: Non,
1: ça y est.
4: Elle est trop forte.
5: Tu me régales,
1: On y est, La Folle.
5: Si t'as besoin d'édite un jour, t'inquiète.
4: Mais j'en pas.
1: Je vous présente maintenant par téléphone quelqu'un qui est par téléphone et qui s'appelle. Et qui s'appelle KZK.
4: KZK.
1: De Valence. Comment ça va, KZK?
6: Bah écoute, ça va et toi, Fred?
1: Bienvenue dans le Planète Rap consacré à Tiffé qui est
4: bonjour,
1: là
4: mon frérot.
1: Semaine.
6: Bonjour à toi et félicitations pour la
1: Enfin,
6: désolé, c'est
4: merci mon frère, t'inquiète.
1: Pour Nouvelle École en effet sur Netflix.
4: Merci beaucoup mon frérot.
1: Et bah bienvenue à toi KZK.
6: Merci à toi.
1: Il va rapper par téléphone, ce qui est très dur.
4: Oh. Ouais, ok.
1: C'est toujours très compliqué parce qu'il y a le son et en même temps, il faut que tu rappelles.
4: On dirait une épreuve de Nouvelle École.
1: C'est ça. Ça pourrait être une épreuve.
4: Ouais.
1: Et là, c'est l'épreuve dans Planète Rap. Et on
4: mon frère, régale-toi.
6: Merci à vous.
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6: KZK. Serious. 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
1: Eh, hey, Slay.
2: Bravo et merci à toi.
0: Et merci à vous et merci à vous.
3: Le refrain rec, il peut bien marcher, hein. Il peut bien marcher, bravo.
2: Ouais, parce que là, en plus, on a la version par téléphone.
4: C'est pas un exercice, c'est pas facile. Pas facile. Bravo, mon frérot.
1: Moi, je trouve que le refrain, il était grave catchy. Hein.
4: Ouais, ouais, ouais. Tout droit.
0: Bah, merci beaucoup. Bravo,
4: à frérot, force à toi.
2: Où est-ce qu'on peut te suivre? Où est-ce qu'on peut te suivre? C'est important.
0: Sur Instagram, KZK26K.
2: KZK.
0: Et voilà. KZ26K. Et
2: ben, bah, merci à toi. Bravo. Et passez une bonne soirée.
0: Merci beaucoup.
4: Bonne soirée, frérot.
2: Et merci d'être passé par Planète Rap. Quand t'as vu d'ailleurs toi les épisodes de Nouvelle École, tu les as trouvés parfois sévères parce que tu vois pas toutes les séquences non plus. Il y a des séquences. Est-ce que t'as trouvé justement parfois le jury un peu sévère sur certains artistes qui sont passés? Tu t'es dit ouais là attends pourquoi ils l'ont fait sauter lui? Pourquoi? Quand t'as vu l'intégralité de Nouvelle École,
4: je les ai trouvés un peu sévères de temps en temps, mais la musique c'est tellement subjectif que d'une personne à une autre, t'as des goûts différents. Et là le jury cette année il était hyper éclectique, tu vois.
2: Ouais. Mmh. Bah, t'avais Oli,
4: SD, Théodore. Les trois ne font pas du tout la même musique, tu vois. Donc, je trouve qu'ils avaient un jugement intéressant. Parfois, ils se sont ratés, mais comme j'aurais pu le faire aussi, tu vois.
2: Tu penses à qui? Est-ce qu'il y en a en particulier à qui tu penses? Tu dis merde là.
4: Moi, je trouve sur Neiti, ils ont été durs des fois.
2: Ouais.
4: Je trouve qu'ils en ont vraiment mis plein la gueule des fois, alors que ça tuait sa grand-mère.
1: Mais c'est un monstre de fou.
4: Ouais, c'était trop fort. Je sais pas, c'est lui qui me vient
2: en tête. Premier, ouais. Pour toi, ça va? Ça a été?
4: Moi ça va. Hein.
2: On était jusqu'au bout de toute façon.
4: Moi ça va.
2: On était jusqu'au bout. Dans un instant, il y aura du live avec vous.
4: Ouais.
2: Mais juste avant, écoutons un morceau. Est-ce qu'on n'écouterait pas Paname rend fou?
3: Allez.
1: Oh yeah.
3: Allez.
2: Mais cette fois-ci de Philiz.
3: Allez, bon.
1: Hey.
2: Allons-y.

0: C'est Skyrock et c'est le Planétra pour entre 20h et 21h avec Phyllis à l'instant et ce morceau qui s'appelle Panam rend fou. Qu'est-ce qui se passe, ma petite Phyllis?
1: Comment?
0: Qu'est-ce qui se passe?
1: Rien.
0: Non, rien, tout va bien.
1: Moi, tout va bien,
0: tout va bien, j'ai vu.
1: Je m'amuse, je suis au top.
0: Eh bien, tu as raison. Daniel est avec nous dans Planétra, Tiffet aussi. Vas-y. On va pouvoir attaquer les lives, non, les amis, ou pas?
2: Ouais, on va attaquer.
0: Vous rajoutiez une date de concert ou pas avec Rams? Non, il y avait un truc.
2: Non, pas encore.
0: Pas encore, parce que j'ai eu une grande discussion importante. Est-ce qu'on est prêt?
2: Bien sûr qu'on est prêt. Moi, j'ai,
0: on est prêt.
2: J'ai,
0: on
2: j'ai
0: est prêt.
2: Content de les voir, j'ai hâte qu'ils.
0: Eh bien, allons-y, c'est parti.
3: Pourquoi on commence?
1: Let's go!
4: Est-ce qu'il y a l'autotune dans les mics? Yeah.

0: la tête. Tu fais, moi je t'adore le couplet, hein.
1: Frère, ça m'a fait
2: trop fort.
3: Tu fais Daniil à l'instant en live.
4: C'était lourd, ah,
0: c'est
4: lourd.
0: Incroyable.
4: C'était trop lourd. Merci mon frère.
0: Ah, pour
4: merci.
0: C'est bon, frère, normal.
4: Merci. C'était merci. Trop lourd.
2: Un faible trop fort.
4: C'était trop lourd.
2: Oh. C'est moi.

0: Filiz.
1: Merci.
0: Dans Planète Rap.
2: Oh wow.
0: Un petit dernier pour la route.
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0: Zubby, c'est pas fini.
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0: chaud de fou.
1: Il est énervé là. Il est zéref, hein.
2: Il est bien,
0: c'est bien. Il est bien zéref.
3: Non mais là on était bien, on était au calme, on venait passer de du
4: c'est live. Bruyant, mais c'est nous.
0: Deux salles, deux ambiances un peu.
3: Et là d'un seul coup, bim, il s'assoit et t'as pas vu le truc, bim, il se relève.
1: Ouais, je colère.
0: Colère.
2: Moi je suis un mec gentil.
3: Qu'est-ce qui s'est passé, tu fais, tout va bien. Tout va bien.
1: J'aime beaucoup.
2: C'est une belle excuse là. C'est l'intro de
1: très
2: Vega.
1: Méchant, très méchant le son.
3: L'intro de
2: Vega.
0: C'est l'intro de Vega.
3: C'est quand Vega?
2: On verra. Mais c'est un beau cadeau déjà.
3: C'est un beau cadeau, c'est un beau cadeau.
2: Je mets bien les gens.
3: Je sens que les pourcentages augmentent, c'est pas mal. Je sens que ça augmente. Le Planète Rap Actif. Ce soir, Daniel est venu. Philiz aussi, c'était bien. Hein.
1: Régalé.
2: On peut les applaudir encore, s'il vous plaît.
3: Ce qui est assez fou, c'est qu'en effet, vous êtes juste échangé des messages, il y a eu des échanges de messages, mais par exemple avec Philiz, mais c'est la première fois où vous rencontrez. Mais
2: c'est la toute première fois.
0: Incroyable. Bah,
3: c'est la toute première fois.
2: Mais c'est pas la dernière, t'inquiète pas.
3: Mais il y a un côté humain, ouais, déjà ouais. Direct.
2: Ouais, j'ai l'impression que je connais les deux vraiment déjà.
0: Mais même
2: mais
0: moi.
2: C'est tout comme. Vraiment, c'était un honneur formidable.
0: Mais voilà. Merci à toi de nous avoir accueillis dans ton planète rap, vraiment.
1: T'es un boss.
2: Merci beaucoup.
0: T'es un boss, tiens chigre.
3: Bon, c'est pas encore fini. On a encore une dizaine de minutes, le temps peut-être d'écouter d'autres sons aussi de Philiz, de Daniel et de toi aussi. Mettons un petit coup de compte privé.
2: Allez, bon.
3: Allez, c'est parti.

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0: Compte privé à l'instant, tiffé sur Skyrock dans Planète Rap entre 20h et 21h. Daniel, Philippe, s'il vous plaît, s'il vous plaît, s'il vous plaît. Encore quelques minutes. Et après, vous pouvez aller dîner tranquille.
1: C'est bon.
0: On va faire l'histoire, tout ce qu'on
2: a. Les derniers de la classe. Les bons gags.
0: Ah bon? Toi aussi, c'était un peu sgeg à l'école ou pas?
2: Non, j'étais
0: comme. Sérieuse?
2: Non, c'était un vrai sgeg.
0: Ah ouais?
2: C'était un vrai sgeg.
0: Mais t'étais pas à Marseille, dans le.
1: Non,
0: dans le lycée de sgeg.
1: Daniel, t'étais comment à l'école, toi?
3: Ouais, moi, j'étais chill, hein.
0: Ouais.
3: Moi, j'étais calme, tranquille.
1: T'as déjà redoublé?
3: Non.
2: Ça se trouve, t'étais le chill gag de la. Pardon?
1: Moi, t'as déjà redoublé?
2: Ah, et tout. Et... Non, je rigole. Non, c'est bon. Non, c'était bon élève, wesh.
1: Ouais,
2: bon élève.
0: Daniel, non, mais ça se voit trop.
1: Et toi, Fred?
2: Oui, j'avoue, on t'a pas posé.
1: T'étais comment à l'école?
0: C'était il y a longtemps, donc.
2: Est-ce que c'est nécessaire?
0: Est-ce que c'est nécessaire?
1: Si t'oses pas dire, ça veut dire que
0: c'est pas bon.
1: Tu faisais partie des.
0: Bah non, tu sais quoi, jusqu'en quatrième, j'étais bien.
1: Ouais, et après.
0: Quatrième, c'est parti en vrille.
2: Vraiment, ça part en couille à partir de là.
0: Quatrième, vraiment?
1: C'est parce que quatrième, on te rajoute une langue, tu crois, tu sais pas qui.
0: Je sais pas. Ma mère disait en explication, c'est quand il a découvert les nanas. En fait, ça m'a fait tourner la tête, tu vois, quatrième.
1: Ah, beau gosse.
0: Tu vois, quatrième, c'est. Beau gosse, je sais pas. Mais il a dû avoir un truc.
2: On t'a fait tourner la tête.
0: Ah, la tête a tourné totalement. Et pas que. Avant de se quitter, le plus intéressant, c'est quand même d'en savoir plus sur Tiffé. Il y a des questions pour toi maintenant.
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0: Une question pour toi, question d'auditeur, auditrice de Skyrock. C'est une question de Jérémy.
5: Mon cher Tiffé, aujourd'hui, j'ai envie de créer les problèmes.
0: Ah.
5: Donc, je voulais savoir, est-ce que tu as remarqué un changement de comportement chez tes proches après le succès?
1: Aucun.
0: Rien.
1: Non, parce que les gens avec qui je traîne, c'est des gens qui traînent avec moi depuis toujours. Donc non, au contraire, ça les fait rigoler, tu vois. Genre quand on traîne ensemble dans la rue et qu'ils me prennent en photo et tout avec des gens et tout, tu connais eux.
0: Ah, ils déconnent, ils se bêtent.
1: Ils s'en va à la maison de Jackie, tu vois.
0: Mais en même temps, c'est vrai que ce que tu nous expliquais sur Nouvelle École, il y avait une partie de tes potes qui disaient n'y va pas, une autre partie qui disait vas-y. Depuis qu'ils ont vu justement ceux qui disaient n'y va pas, ils étaient contents finalement.
1: Bah ouais, ils étaient contents parce qu'on a gagné. Si on n'avait pas gagné, je pense qu'ils m'en auraient voulu d'y être allé. Mais j'y suis allé, j'ai fait l'air un peu et maintenant ils sont tous très contents.
0: Donc aucun changement de comportement.
1: Non, il n'y a pas de changement, on est des mecs normaux.
0: Les proches sont les mêmes. On continue avec une question de Simba.
6: Ouais, Tiffé, ça dit quoi? C'est quoi ton unpopular opinion dans le rap français?
1: Mon quoi?
2: Unpopular opinion.
0: Merci.
1: Ah, désolé.
0: Alors, peut-être tu peux nous expliquer.
1: C'est un truc que le moi,
0: c'est quoi une unpopular.
2: Unpopular opinion, ça veut dire en gros. T'es d'accord avec personne, mais tu penses que t'as raison sur le truc.
1: Waouh!
0: Mais alors, dans le rap français, donc
2: imaginons, Soprano surcoté. C'est un.
1: Ok, ok.
2: Tu vois ce que je veux dire?
0: Non.
2: C'est un exemple. J'ai dit, c'est un exemple.
0: Mais tu sais que moi, je t'explique juste un truc. L'équipe de Planète Rap incroyable, quand ils m'ont montré cette question qu'ils avaient eue par un auditeur donc de Skyrock, je disais, regardez, je comprends rien à votre question.
1: Je
0: comprends un peu. Fab m'a maltraité en disant, mais t'as qu'à aller sur les réseaux, c'est de très haut comme
5: ça. J'ai pas dit ça.
0: Mais t'as qu'à aller voir sur les réseaux. Enfin, bon,
1: tu
0: regardes pas assez les réseaux, l'homme polar opinion. Donc, Phyllis, heureusement, était là pour nous expliquer.
2: Hey.
0: Mais tu peux donner ton explication, vas-y.
7: Non, mais elle a raison. C'est juste une opinion qui
2: diverge des autres.
7: Exactement.
0: Mais dans le rap, qu'est-ce que veut dire cette question?
2: En gros, ça veut dire, c'est quoi ton opinion?
0: Par exemple, si on te pose toi cette question, alors vas-y, je te la pose, Philippe.
2: Ouf! À moi, là, sérieux?
0: Bah oui, à toi!
2: Non, là, j'ai pas, désolé.
0: Bon, alors, Fab,
1: j'en ai une.
0: Alors, ok.
1: Mais je l'ai dit dans mon freestyle hier. Mmh. Ceux qui disent que Big Flo et Oli, ils sont nuls.
0: Ah,
2: voilà.
0: Ça colle. Ok, d'accord.
1: Parce que je l'ai dit hier. Oli, quand il avait mon âge, il faisait le stade de sa ville.
0: Ouais.
1: Donc, tu peux pas dire qu'il est nul.
0: Ah, ça colle bien d'ailleurs.
2: Voilà, c'est
1: bon, ça marche.
0: Ça marche très bien. Ah, j'ai compris.
1: T'as compris?
0: Tu vois, il m'a fallu du temps, mais là, c'était bien, c'était clair. Donc, ça, c'est une unpopular opinion. Ok, bah je vais m'y mettre alors.
2: Toi aussi, du coup, l'école c'était ok.
0: En anglais, vraiment, en anglais, un carton. En anglais, j'ai vraiment, j'y allais souvent.
2: Popular
0: opinion.
1: Am I not?
0: Et il y a une dernière question, bien évidemment, je pense beaucoup plus simple, j'espère celle-ci. Alissa de Champigny sur Marne.
8: Oh, Champigny! Salut Tiffé, j'espère que tu vas bien. Alors j'avais une question pour toi. Si tu devrais donner un nom à un film qu'on doit faire sur ta vie, et ce serait quoi le nom? Dis-moi tout.
2: Oh, wow.
0: Ah oui, comment tu appellerais le film de ta vie pour l'instant?
2: question, elle est incroyable, par contre.
0: Ça va, Félix?
1: À tous mes proches, ils rigolent derrière moi.
0: T'aimes bien cette question?
1: Faut que je fasse attention à ce que je dis.
0: Bah, réponds, Félix. Tu veux répondre? De toute façon, depuis tout à l'heure, tu réponds. Donc, n'hésite pas. N'hésite pas.
2: Bah, non, bah, non.
0: Si t'as un film qui vient comme ça en tête.
2: Non, non, non. C'est juste. Vas-y, réponds.
1: Je dirais. La chance ou le talent.
2: Okay. Slay.
1: Voilà. Voilà.
0: Un titre de film?
1: Un titre de film, ouais. Mais tu crois que tu. Dans quelques temps, tu comprends.
0: Mercredi au cinéma, donc, attends, la chance ou le talent.
1: Fred, dans quelques temps, tu vas comprendre pourquoi j'ai dit ça. Tu vas comprendre.
2: Ah!
1: C'est aussi, c'est une exclu, c'est pour le pourcentage. Mais t'inquiète.
0: Alors attends.
9: Moi j'aurais du mauvais perdant.
0: Ah, c'est un nom d'album?
1: Ah, mais ça l'a dit, j'aurais du mauvais perdant.
0: Mais c'est non, la chance ou le talent, un nom d'album?
1: Oh, ouais. Non, c'est un nom de film. La chance
0: film
1: ou le talent.
0: Peut-être, oui, comme tu m'as dit, tu vas comprendre pourquoi.
1: Ah, tu verras.
0: Un double album, une partie chance, une partie talent.
1: Je sais pas, on verra.
0: Partie 1, la chance, partie 2, le talent.
1: On verra. Je peux pas dire d'exclu, après je vais sortir du studio, on va me taper, frère. Je peux pas, frère.
0: Bah, avec
1: tous les Marseillais qui adhèrent.
0: Ah ouais, tous les Marseillais.
1: Mais c'est bon, tranquille.
0: Bon, merci à vous tous, en tout cas bravo à vous tous, merci d'être passés ce soir dans l'émission. On va être donc évidemment galant comme on l'est toujours. Merci beaucoup Félix d'être
1: bien
0: passé.
1: Sûr. Merci beaucoup.
0: C'est une belle découverte. Je suis content d'avoir rencontré Félix.
1: Eh ben écoute,
0: et je te souhaite un bel avenir et plein de belles choses.
2: Merci beaucoup.
0: Donc on rappelle où est-ce qu'on te suit, c'est Félix, c'est simple. Hein.
2: Félix, F-I-L-I-Z.
0: Et là on peut, déjà streamer, il y a des projets qui sont dispo.
2: Oui.
0: Enfin,
1: streamer la folle du bus, les gars.
0: La folle du bus,
2: la
0: notamment.
2: La folle du bus, finalement. Exactement.
0: Donc, n'hésitez pas. Merci à toi d'être passé.
2: Merci à vous.
0: Merci à Daniel. Bravo Daniel. Daniel, Zénith de Paris.
1: Ouais.
0: Novembre. La tournée 2027.
10: C'est ça, c'est celle-là.
0: J'allais dire, projet peut-être.
10: Peut-être.
1: J'allais dire branchez-vous Daniel, mais je crois que j'ai pas besoin.
10: C'est gentil en tout cas.
1: Bravo
10: merci
1: pour
10: à Chiffé,
1: tout ce que,
10: merci à,
1: bravo merci pour Fred, tout ce que t'as fait.
2: Bravo pour toi. Hein.
10: J'ai kiffé, franchement c'était méchant.
0: Merci à toi d'être venu aussi Daniel.
10: Avec grand plaisir.
0: Et continue aussi pareil avec ta musique à rassembler les gens. Et merci à Tiffé, évidemment, sur Planète Rap cette semaine. Oui. Et ce soir, minuit, guettez bien la chance ou le talent.
1: Ce soir minuit.
0: Ce soir minuit. Enfin, on est jeudi, donc peut-être qu'il y a un truc ce soir à minuit, on ne sait pas.
1: Ce soir minuit.
0: Tu vois, donc la chance ou le talent.
2: La chance ou le talent.
0: La sortie du projet de Tiffé.
10: Il va changer, s'il l'appelait comme ça, non, à cause de toi. Il va changer, putain.
0: Merci à vous tous, en tout cas, et rendez-vous demain.
1: Rendez-vous demain.
0: Demain, ce sera entre 20h et 21h, évidemment.
1: Demain, belle table aussi. Hein.
0: Et une très belle table. Mais comme chaque soir, on s'est régalé.
1: Ouais.
0: Et puis pour ceux qui n'ont pas encore écouté le freestyle, allez le retrouver sur la chaîne YouTube de Skyrock. Gros freestyle de 11 minutes
1: 11
0: hier soir.
1: Minutes,
0: où tu nous as vraiment régalé. On finit avec un morceau.
1: Ouais, lequel?
0: Un petit coup de Télérama.
1: Allez, bon.
0: Allez, c'est parti.

0: Télérama à l'instant. Merci Tiffé, rendez-vous demain à 20h-21h.
1: Merci à toi, frère.
0: À pas louper, merci.
1: Merci beaucoup tout le monde, merci.
0: Et rendez-vous demain sur Skyrock. Passez une bonne soirée. Bien sûr, on va pas louper la dernière de la semaine, la CD Full. Et toute l'équipe de la Radio Libre sur Skyrock. Coup d'envoi.
2: Eh oui, coup d'envoi. Oui. C'est parti. Merci Fred. Et rendez-vous demain pour Planète Rap. Planète Rap, 20h, 21h tous les soirs. Bonsoir tout le monde.
3: Bonsoir.
2: Ah yes, c'est jeudi. On est content. On est avec vous. On va tout déchirer tout au long de la soirée. Vous déchirez tout et demain vous gagnez 18 000 euros. Ça y est, ça approche.
4: Ah ouais.
2: Je sens beaucoup d'excitation parmi les membres et les membrettes de l'équipe.
4: Bien sûr.
3: J'ai le skeg en feu.
2: Ouais, mais c'est ça, Romano. Demain, tu seras avec nous pour les conseils pas chers. Tu seras peut-être avec nous pour les 18 000.
3: Le en feu demain matin aussi.
2: Les 18 000 euros demain, ils sont peut-être pour toi.
3: Je suis cadre au courant. On réveille.
2: Donc demain, on vous offre 18 000 euros. Préparez-vous. Ce soir, c'est parti. Vous nous appelez si vous avez un truc à dire. Vous le savez, vous avez la parole tous les soirs. 01 53 40 30 20. Vous avez l'appli Skyrock. Vous pouvez nous laisser des messages. Salut à tous ceux et toutes celles qui sont là. Donc un problème à gérer, un truc à nous raconter, un coup de gueule à pousser, une story à nous raconter. Eh bien, c'est parti. Jusqu'à minuit, faites comme Sofiane, qu'on salue ce soir. Salut à toi, Sofiane. On salue Fleur également.
3: Oh,
2: c'est joli.
4: C'est joli. Oui.
2: Ah, ça me fait du bien d'entendre la voix de la Marine ou de Gino.
4: Oh, coucou Gino.
2: Ça aussi, ça vous fait de l'effet tous les soirs.
4: C'est joli.
2: Mais ouais, mais on peut vous comprendre. Bon, et on va démarrer avec Bello et Dallas tout de suite. Vous nous appelez, vous avez un truc à dire, on vous attend. Et on en reparle dans un instant sur Skyrock. Et puis le problème du mois du jeudi, il y a le docteur Romano qui est avec nous.
3: Eh ouais.
4: Oui.
2: Et ça, c'est plutôt une bonne nouvelle si vous avez des problèmes psychiatriques. Ou des problèmes physiques. Le docteur Romano pourra nous aider. Allez, jusqu'à minuit on est là. Et séminaire tout de suite. Bello et Dallas sur Skyrock. On est premiers sur le rap. 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
2: Allez, c'est parti, coup d'envoi, c'est notre Radio Libre. On va passer 3 heures ensemble, ça va être la folie, vous allez voir. Radio Libre avec Bello et Dallas tout de suite sur Sky.
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2: C'est pour ça que je t'appelais petit Liam.
4: Ouais, oui.
2: Alors Liam, il va falloir se coucher quand on fera le problème du mois tout à l'heure, Liam.
11: Oui.
2: Oh oui.
4: On te croit là.
2: C'est bien, Liam.
3: Tu vas aller te coucher, tiens.
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2: Mais oui, on aura le problème du mois. On ira faire un tour sur les réseaux pour voir l'état de la vie sexuelle des Français tout à l'heure. C'est un peu une étude sociologique qu'on fait tous les jeudis soirs. Le problème du mois retrouvé, surtout vous en direct, un truc à dire, un truc à faire. Vous débarquez ici, 01 53 40 30 20. Allez-y.

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0: Mais oui, c'est la plus grande radio libre de France. On est là en direct sur Skyrock tous les soirs, 21h minuit. Vous pouvez nous appeler, vous pouvez débarquer ici, c'est fait pour. Hein, 01 53 40 30 20. Alors on vous attend, faites péter tout ça. Bijou à Lucie, à tous ceux qui sont sur les réseaux aussi, parce que vous pouvez nous envoyer des messages avec votre appli Skyrock, avec les réseaux aussi. Tous les réseaux Skyrock. Salut Lucie, salut Zoé. Bonjour Zoé, bonjour Fousia. Salut Nicolas. Salut la France entière. Bonjour Mehdi qui vient d'arriver. Alors Mehdi, c'est très gentil parce que toi, tu as arrêté ton film porno pour nous écouter ce soir.
3: C'est un honneur.
0: Rien que pour nous, mais c'est mieux qu'un film porno, la radio libre, tous les soirs, mais bien sûr.
3: Écoutez Marie, c'est mieux.
0: Et oui, bonsoir Marie.
4: Ah bah, bonsoir tout le monde.
0: Oh oui, ça monte, ça monte.
4: Ouais, magnifique.
3: Ah, je l'ai juté.
0: Oh, ça monte,
3: ça sort.
0: Ah, ouais. Bonjour Marie, ça va?
4: Ouais, ça va et vous?
0: Bah, écoute, ça va bien. On a le docteur Romano qui vient nous voir, c'était un truc à lui demander ce soir.
3: Ça monte encore, le docteur.
0: On fait des consultations gratuites.
4: Ça monte encore,
3: plus.
0: Ouais, oh, le docteur. Bonsoir Romano.
3: Bonsoir tout le monde.
0: Oui, ton ami le docteur Romano vient nous voir.
3: C'est son jour, le jeudi.
0: Le jeudi soir, on s'occupe des gens qui ont des problèmes sur les réseaux, qui ont des problèmes sexuels, des problèmes psychologiques, psychiatriques même d'ailleurs, des fois parfois.
3: Ah, il y a tout, c'est un beau mélange.
0: On aura donc
3: les
0: cinq patients, hein, les cinq patients de la semaine tout à l'heure.
3: Comme toutes les semaines, oui, cinq patients à choisir. Bon, on pourra en faire qu'un.
0: Oui, parce que.
3: Parce que bon, il y a déjà du boulot.
4: Ouais, c'est clair.
0: Mais on parlera des
3: cinq. Pas sur la planche.
0: Qu'est-ce qui nous attend ce soir? On découvrira ça tout à l'heure. Préparez-vous. Le problème du mois avec le docteur Romano. Romano, qui a déjà ausculté plusieurs membres de l'équipe, dont Guigui d'ailleurs. Hein.
3: Ouais, Guigui,
6: D'ailleurs, j'ai une petite demande.
3: Ah! Qu'est-ce qui se passe-t-il?
6: Ça fait longtemps, juste pour le plaisir, il me faudrait un petit toucher rectal.
0: Ah!
3: Ah, tu veux que
4: juste
3: je rentre
4: pour le plaisir,
3: les hémorroïdes sortantes?
6: Ouais, ouais, puis là, il y a une grappe de raisin qui est sortie là.
0: Mais quand t'avais des hémorroïdes, c'était des raisins?
6: Je sais pas, c'était des raisins. Au toucher, quoi, on était pas loin d'un petit raisin.
3: Ah, parce que hier, j'ai remonté la viande de chatte de Marie.
0: Ouais. Oh non!
4: C'est sûr, raconte-toi.
6: C'est l'escalope qui
4: tombe. Il est celui-là.
3: Et la bidoche qui pendait, j'ai tout remonté. J'ai vu l'armature. Tu sais, j'ai mis de la ficelle quoi, pour un rôti.
0: Je vais faire une transition.
6: Tu feras gaffe, je crois qu'elle vient de retomber la viande.
0: Et j'ai fait une transition très drôle.
6: Il y a la barbaque qui s'écroule.
0: En parlant de barbaque et de bidoche qui tombe, bonsoir Cédric. En parlant de barbaque et de bidoche qui tombe, bonsoir Cédric. Ça va Cédric?
3: Ouais, ça va tranquille, pépère.
0: Ça va bien.

0: Ça peut passer.
1: Voilà, voilà, oui, c'est passé. Maintenant, je peux laisser partir toute seule. Je regarde même plus son téléphone.
2: Et
1: voilà,
2: elle
1: est pareille, pareille.
2: Ah bah, tant mieux.
1: Elle a mes codes, moi j'ai ses codes. Bon, voilà, mais on ne s'explique pas, quoi.
0: Mais gros, t'es plus heureux aujourd'hui que t'es, que.
1: Ah oui.
0: Ouais, bah oui, oui.
2: Bah évidemment.
0: Toi, tu vis l'angoisse tout le temps, ouais. Eh ben écoute, voilà, bon conseil pour les jaloux et les jalouses qui nous écoutent ce soir. Et si vous voulez revenir aux embrouilles, vous nous appelez 01 53 40 30 20.
1: Et dites l'équipe, je peux faire une petite dédicace.
0: Vas-y, vas-y, on t'envoie le t-shirt Skyrock à la maison en plus, Seb.
1: Merci, alors je vais faire une petite dédicace à tous les Mazamitains.
0: Salut les Mazamitains de Mazamé.
3: Ouais.
1: Voilà, à mon meilleur ami Liam et Christophe. Et je voulais savoir qui c'est que je veux l'antenne parce qu'il était hyper gentil.
0: C'est Nifou,
2: Marie. Ah, au standard.
3: Ah ouais, c'était un homme, Marie.
2: Non, non,
0: t'as la très belle écriture de.
3: Eh ben c'est moi.
0: C'est pas Diffou.
3: Ouais, ouais, c'est moi.
0: C'est pas moi qui ai répondu.
3: Très belle écriture.
0: D'accord.
3: C'est l'écriture de meuf qui arrive.
0: C'est Karim que t'as eu en ligne, Seb.
1: Ah ben voilà, et big up à toute l'équipe,
0: c'est
1: je
0: gentil.
1: Vous écoute bah, tous les soirs, franchement, ne changez rien.
0: Eh ben viens nous rejoindre demain matin, parce que demain matin, il y a 18 000 euros à gagner.
1: Je vous écoute, il n'y a pas de souci.
0: Tu déchires, c'est bon. 18 000 euros, vous envoyez 18 au 7-20-20, allez-y. 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Tu l'as déjà fait, Romano, j'imagine.
3: Mais oui.
0: Et avec ton téléphone de société.
3: Mais oui.
0: Et oui. Tiens, on fera les inscriptions en direct tout à l'heure. Alors on va s'occuper de ça. Qu'est-ce qu'on fait? On a le temps pour le double appel?
3: Allez, bon, on est prêt en tout cas.
0: On est prêt. On le fait dans un instant, c'est comme vous voulez. Hein. Dans un instant. Allez, j'ai un petit bonus en plus pour vous là. Allez, double appel.
4: Un bonus.
0: Double appel en direct. Un petit bonus.
3: Ah, ben, j'ai un bonus.
0: Le problème du mois avec le docteur Romano.
3: Eh ouais.
0: Qu'est-ce qu'on a à peu près comme
3: petit
0: petit sujet qui déchire?
3: On a du BDSM.
0: Ah, du BDSM. Je suis passif.
3: De l'enculade, de la poupée gonflable, du costume pour baiser.
0: Ouais.
3: Et de la chiasse après la sodomie.
0: Wow, c'est magnifique. Ouais, un beau programme, merde, c'est le cas de le dire.
3: Plein de merde.
0: Un beau programme qui arrive. Le problème du mois avec les gens qui sont sur les réseaux et qui ont des problèmes psychosexuels, on va les choper sur tous les réseaux toutes les semaines. Ils arrivent avec le docteur Romano et nous double appel aussi. Et vous en direct, vous nous appelez pour tout ce que vous voulez, on est là. 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
4: Consultation, docteur.
0: Docteur, il y a un problème, Gigi, il a un problème aux fesses. C'est les fesses qui chatouillent.
4: Ça me chatouille, ça me gratouille.
0: C'est des vers.
2: Non, mais c'est encore ces hémorroïdes qu'il faut que je lui remonte.
0: Ah là là, là.
2: D'ailleurs, j'ai le même problème avec ma vulve. Hein? Docteur, ça tient pas à votre gigot.
0: Mettez des ficelles.
4: Avec Marie, il nous faut un petit coup de pouce.
0: Bon, qu'est-ce qu'on va faire? On va faire nos doubles appels. On est prêts pour les doubles appels?
4: Ouais, on est prêts.
0: On va y aller. Il y a Rémi qui arrive dans un instant pour la consultation en direct avec le docteur Romano. Tu en as de la chance. Bonjour Rémi.
5: Salut l'équipe.
0: Salut.
6: Coucou.
0: T'es dans le 41, t'es où? T'es à Blois, Vendôme?
5: Exactement, je suis à Blois même.
0: À Blois même. Et t'as 28 ans toi Rémi, c'est ça?
5: Ouais, c'est ça, et puis je suis chauffeur livreur.
0: T'es chauffeur livreur et tu bosses pendant que tu nous écoutes?
5: Non, pas du tout, non, je bosse très tôt le matin et même un petit peu la nuit, après je suis tranquille le soir.
2: D'accord. Est-ce que tu livres de beau toi?
5: Eh ben écoute, c'est des colis là, un petit peu de tout quoi, c'est des colis.
0: Du colis, ok.
4: Okay.
0: T'as fait des rencontres sympas avec des gens cool.
5: Je tombe plutôt sur des gens un peu ronchons, un peu cons, mais sinon ça va.
0: Mais pourquoi ils sont ronchons les gens? Parce que t'arrives en retard, parce que.
5: Ben oui, tu sais même pour se garer dans la rue.
4: Genre de mec qui te garde mal la route.
0: Non, mais vous avez pas un métier facile, le livreur. Moi, je vous le dis.
6: Non, mais peut-être qu'ils attendent de 8h du matin jusqu'à 18h et t'arrives à.
4: Ouais, mais c'est pas de sa faute.
0: Mais toi, t'y pour rien.
6: C'est pas de ta faute.
2: Non, mais c'est vrai que des fois, il y a des trucs de livraison, je n'hésiterai pas. Mais quand ils te donnent des créneaux de 4h, t'as quand même globalement autre chose à foutre que d'attendre un mec pendant 4h.
0: Moi, je sais pas faire un créneau.
4: Ils te donnent un créneau, ils viennent même pas, gros.
2: Ouais, aussi, ils viennent pas.
4: Non, on est venu, mais t'étais pas là.
2: Ouais, si c'est connard, j'étais là, je t'attends depuis
4: 8h. Non, on est venu, mais t'es pas là, gros.
0: Tu vois, des clients ronchons, on en a aussi dans l'équipe, hein, représente Karim, Romano, ça représente.
5: Romano, pour ne pas le citer.
0: Oui, oui. Bah aujourd'hui, t'es ronchon, Romano, aujourd'hui. Hein, t'as ronchonné contre les cyclistes, t'as failli.
2: Dans les cyclistes, déjà.
0: Oui, c'est ça.
2: Moi, je sais dire le mot.
0: mais t'as ronchonné quand même. T'as failli tuer ton chien avec un sac plastique.
2: Ça, c'était hier, mais je n'ai pas failli te tuer, c'est lui qui a voulu suicider, peut-être.
0: Mais ouais, mais bon, c'est. Voilà. Là, t'es en train de ronchonner contre les pauvres livreurs qui ont un métier difficile.
2: Ah ben ça oui, mais moi je suis en tant que client, le client est roi, ça casse les couilles d'attendre 4 heures.
0: Bon, Rémi, tu vas nous expliquer pourquoi tu nous appelles, tu as un problème à la bite et le docteur va examiner ton zizi.
2: Maintenant, voilà qu'il faut que je tâte une bite.
0: Bon. Tu en as de la chance.
4: T'es pas au courant, mec.
0: Eh ouais, mais c'est comme ça que ça se passe.
2: Déballe le matos.
5: Bon, alors les gars, ça va être très simple. Donc du coup, je suis avec la même nana depuis 10 ans, donc ça, tout va bien.
2: Ouais.
5: Et là, ça fait à peu près un mois où vraiment, je saigne du pain et j'ai des coupures, comme si c'était devenu trop court.
0: Ah, tu saignes du frein.
5: Ouais.
0: Et enfin, c'est le bout de peau entre la tube, enfin la peau de la tube et le gland.
2: Bah pour ceux qui ont encore le capuchon, autrement appelé prépuce.
0: Ah, c'est pour ça que Karim, tu roules très vite, tu n'as pas de frein.
4: Oh là là, ça c'est fort.
0: Eh oui, j'ai très belle déduction que je viens de faire.
4: C'est pas con, c'est
0: comme si j'étais médecin, c'est ouf. Bah, donc, t'as vu un peu.
4: Docteur Difool.
6: Mais c'est quoi, c'est sec ton truc? Ça se gère.
5: Ouais, je sais pas, enfin ça me sert, etc. Et du coup, j'arrivais même plus à me décaloter. Donc il y avait un petit problème, entre guillemets.
0: Bah oui.
5: Et du coup, je suis allé voir un urologue, donc le spécialiste du zizi, comme docteur Romano.
2: T'as bien fait. C'est bon, t'aurais été voir un procto, il aurait pas pu faire grand chose.
5: Ah,
4: ou un podologue.
2: Non, j'étais voir un ORL.
4: T'as bien fait.
2: Non, mais sage décision, non, mais t'as bien fait. Quand, ouais. Moi, pour moi, quand t'as un problème médical, faut pas avoir honte, faut y aller, tu vois.
0: Ouais, mon final, bite, ça
2: peu... Ouais, mais le mec, il voit des teufs à longueur de journée.
0: Bah ouais.
3: Son taf.
2: Y avait pas beaucoup de vieux, toi, dans la salle d'attente?
5: Non, j'étais vraiment tout seul.
2: Ah ouais, parce que putain, les fois, je suis allé avec des vieux, moi.
0: T'es allé chez urologue?
2: Deux, trois fois, ouais.
0: Pour montrer ta bite.
2: Eh oui.
0: Elle avait quoi ta bite?
2: J'y étais allé pour mon. Attends, l'herpès, j'y étais allé.
0: L'herpès, c'était allé voir un généraliste, je crois.
2: Limite, là. J'avais été voir. Non, je l'avais remontré à un généraliste parce que ça revenait.
0: Ouais, t'étais venu pour. T'avais mal à la gorge, je sais pas quoi, et après tu lui as sorti ta bite.
2: Non, je lui avais demandé. Il était en train de faire l'ordonnance parce que j'avais une bronchite, un truc comme ça.
0: Oui.
2: Et j'ai dit. Donc le médecin était derrière.
6: Il était assis, il a sorti le truc.
2: Et moi, je, à ce moment-là, je lui dis, ça vous dérange pas si je vous montre mon sexe?
4: Pourquoi pas?
2: Genre, il a fait tomber le stylo.
4: Je peux vous le poser sur le bureau?
2: Il a relevé la tête. Il a dit, il a dit pardon. Je dis oui, parce que j'ai un problème, je crois que j'ai une mycose. Et le mec, tu sais, mais je l'ai senti, le mec, au bout de sa vie. Le mec, il me fait, bon, bah, allez-y. Bah,
4: allez-y.
2: Donc, j'ai laissé tomber mon pantalon, j'ai sorti ma bite, et puis il a regardé.
4: Ça, c'est pas facile,
2: quand
4: même. Il m'a
2: sucé, et super.
6: Bon, à ce moment-là,
2: je m'en battais les couilles, parce que là, j'avais trouvé un médecin, tu sais, j'avais mal à la gorge, le mien était pas là.
0: Tu sais qu'il a déjà montré sa teub à un médecin?
4: Ah, moi, jamais. Avec un mal de gorge, non, jamais.
6: Non, mais vous êtes mignons, les gars, mais nous, on montre notre minette à un gynéco toute
4: Non, mais c'est courageux, hein, franchement.
0: Bravo les filles.
6: C'est courageux.
0: Bravo les filles.
6: C'est courageux d'avoir nos règles et de.
4: On en parlait hier ou avant-hier, les grains de beauté là. Moi je l'ai fait, hein, les gars.
0: T'as montré ton zizi.
4: Bah, tu sais, moi j'ai les grains de beauté à risque.
0: Mais tu décalotes pour voir si t'as pas un grain de beauté sur le gland.
4: Non, moi en fait j'ai rien fait. La meuf elle me disait juste de quelle position je devais me mettre. Elle avait
0: décalotes
4: avec
0: meuf.
6: Non, mais écarter les fesses.
0: Tu vois, je préfère montrer ma bite à un mec que montrer ma bite à
4: un mec. En fait, comme c'est le médecin assez âgé, ça m'a pas du tout dérangé, tu vois. Elle était vraiment traditionnelle. Ouais. Elle m'a soulevé, tu sais, elle a soulevé comme ça.
2: La fesse, ouais.
4: Non, ouais, les fesses, elle a écarté. Après, elle a soulevé le. Ouais, les
2: mais t'étais quoi en chien de fusil pour.
4: Au début, j'étais allongé sur le.
2: Non, il était enlevé pour
4: le chien.
2: Quand t'as regardé
4: du cul. Alors, descendez, s'il vous plaît, mettez les mains sur le truc, le lit, là, comme ça.
0: Écartez. Ils vont écarter.
4: Tu sais, comme quand tu vas dans les trucs de prison, où ils se font fouiller les mecs quand on rentre dans la prison, les flics. Pareil, j'étais comme ça, ils me disaient, voilà, laissez-vous faire. Elle était derrière, elle faisait comme ça, elle fait, ok, là, y a rien, on se retourne. Après, je me suis assis comme ça sur le truc. Elle a soulevé mon sgeg. Il y a rien aussi.
2: Ah, ma brinlée.
6: Ah ouais, t'étais comme ça parce que moi quand on m'a fait, j'étais allongé quoi.
4: Même à l'intérieur des oreilles, Margaret.
2: J'étais allongé ivre morte.
0: Et t'as pas eu envie de lui faire une blague genre tu pètes?
4: Non, en fait,
7: ah bah oui, bah
6: tiens,
7: c'est
6: malin. Ah, super la blague.
4: Une blague de gros con quand même.
7: Bah, ça manque de respect.
6: Ah ouais, elle est tombée.
0: Vous n'avez pas entendu ce matin, on a parlé d'une blague qu'ont fait deux infirmières à une collègue.
4: Non.
6: Ah ouais, c'est quoi?
0: Ah non, c'est un truc horrible. Mais ça nous a fait rire, mais
4: c'est
0: vrai.
4: C'est horrible, mais c'est dark.
0: Alors, donc deux infirmières confirmées, il y a une jeune collègue qui arrive et ils font une espèce de bizutage, une petite blague à la collègue. Rapport à un patient, une patiente même, plus précisément. Quelle était la blague?
2: Genre, le patient est mort?
0: Non. Ah non, ouais, genre, je suis le deuxième élément. Non, c'est pas ça.
6: Ou le patient s'est chié dessus, il fallait nettoyer, non? Ou un truc?
0: Non, c'est pas ça non plus.
6: Non,
0: si vous allez nous dire, ils ont fait tomber le patient pour rigoler. Non, c'est pas ça, Non, c'est introuvable. C'est introuvable. Vous avez trouvé ce matin? En fait, elles ont fait croire à une jeune collègue qu'un traitement aérosol, donc par voie orale, ça se mettait dans le trou du cul. Et donc la jeune collègue qui savait pas, elle est allée voir la dame, elle lui a mis le truc, l'aérosol.
4: Le spray.
0: Le spray dans le trou du cul.
2: Oh, ah bah tu vois, tu vas me trouver ronchon.
4: Ah mais moi, tu m'en
2: Mais alors,
4: ah
2: mais ouais, tu sais, moi, ce genre de blague où les meufs qui sont dans les hôpitaux et qui. Et ça, il y en a pas mal sur TikTok. Ah bah je suis peut-être un vieux schnock.
0: Ah bah, vieux schnock.
2: Mais.
0: Ah bah t'es non, un vieux schnock.
2: Ah mais tu sais que ça me scandalise.
0: Bah tu vas être content.
2: Il y a quand même autre chose à branler que de.
4: Non mais t'imagines la patiente en
2: plus. Que de faire les catas sur TikTok quand elles sont à l'hosto en train de bosser.
0: Bah tu vas être content. Romano,
2: spécial, mais
0: c'est pourquoi? Parce qu'elles se sont fait foutre dehors.
2: Non mais ouais, c'est, je trouve ça même. C'est normal. Je sais pas, moi j'ai un blocage, c'est tous les trucs. Les gens malades,
4: ça, ils font ça, ils lui mettent ça dans le.
6: Ah, ouais.
2: Non mais tu vois, c'est
4: médical,
2: ça.
4: C'est
2: non mais tu respectes les gens.
0: Licenciés pour faute grave, les deux infirmières.
2: Non mais déjà t'es malade. Déjà t'es à l'hosto, t'es pas bien, tu vois.
0: Elles ont été en plus condamnées à 3 mois de prison avec sursis.
2: Ah bah tant pis pour elles.
4: Moi j'aurais mis ferme, moi.
0: Bien fait. Je dirais même.
2: Ah c'est pas bien, ouais. Vas-y, faut respecter les malades, tu vois. Bon, c'est comme les mecs qui vont faire des conneries là, l'autre débile là qui allait danser à poil dans une église. Mais,
4: respecte un petit
2: peu. Non, mais tu vois, je suis pas super croyant, mais respecte les lieux, tu vois. C'est comme les.
0: Ah bah, tu sais, moi je suis pas croyant non plus, mais ça me choque.
2: C'est comme ceux qui vont.
4: Surtout respecte les gens qui y croient, tu vois.
2: Oui, non, mais puis.
0: Non, mais va te foutre à poil ailleurs.
7: C'est un lieu de culte.
2: Non, mais c'est comme ceux qui vont, tu sais, qui vont piller les tombes, tu vois.
7: Ah, ça va, c'est ouf.
2: Respecte un peu, tu sais, couvre les tombes pour voler les bijoux.
4: Ouais, mais qui a fait ça,
0: c'est pour faire des vues.
6: Ah ouais, le mec que tu connais là.
4: Moi je connais un mec qui a fait ça, mais c'était la tombe d'un chien. Et il lui a volé son. Et le chien, il avait un diamant. Son maître l'avait enterré avec un diamant. Mmh. Et il a pété le diamant. Enfin, il a déterré le chien, il lui avait volé
0: c'est
4: son diamant.
0: C'est un pauvre type.
4: Bah, le diamant, il était bien beau apparemment.
0: Oui, mais c'est un pauvre type quand même.
4: Il en a fait une bague.
0: D'accord, ok.
4: Voilà, je te le dis.
0: Non, mais bon, voilà, oui, il y a des trucs qu'on peut respecter. Et puis on peut rigoler de plein d'autres choses. Donc à quoi ça sert de rigoler de ça?
7: C'est vrai.
0: Se foutre à poil. Se foutre à poil dans une église. Enfin bon, c'est.
6: Ça n'a aucun sens.
0: Voilà. Et ceux qui chient dans les parkings. Ah, Romain.
4: Dans des gilets jaunes.
2: Non mais moi c'est pas une blague. C'est
0: Cédric aussi d'ailleurs.
2: Non mais nous on n'est pas en train de faire les gags sur les réseaux sociaux.
7: Ouais,
2: je fais pas volontairement.
0: Mais c'était pour rigoler.
2: De quoi?
0: Crockfoon.
2: Ah non, non, mais je réponds quand même.
0: Ah d'accord, ok.
2: Moi, c'est juste que c'est l'urgence, j'en pouvais plus. C'était,
8: ouais, c'est bon, c'est
2: je,
8: pas un défi,
2: j'estime
8: quoi.
2: Que je me suis chié dessus. Laissez-moi chier dans un parking quand j'ai l'intention de le faire.
6: Dans ton gilet jaune.
2: Rassure-toi, quand j'ai des toilettes, je vais aux toilettes.
0: Bravo, Manu.
6: Ah bah oui.
0: Bravo, bravo.
3: C'est bien ça.
0: Et toi, pour la bite à Rémi, alors, qu'est-ce qu'on fait?
2: Ah ben, alors, attends, t'as été chez l'urologue, donc j'imagine qu'il a fait le travail.
5: Voilà. Donc le rendez-vous, il a duré que 5 minutes, donc tout allait bien, machin. Verdict, donc je dois faire 2 opérations fin octobre.
2: Super. C'est quoi en fait
0: circoncire, non?
2: Circoncision, où t'écartes le truc pour...
6: T'écartes le truc.
5: Donc circoncision et je crois qu'il va m'allonger le frein si je dis pas de bêtises.
2: Ah ben non, si t'es circoncis, ça sert à rien dans le. Alors il y a deux opérations possibles. C'est soit t'es circoncis, donc là il t'enlève tout, donc t'as plus de peau, t'as plus de frein.
5: Ouais, c'est ça, ouais.
2: Donc en gros t'as le gland complètement nu. Ouais. Il est décapoté à vie.
0: Ouais, plus de capote, fini.
2: Et après effectivement t'as une autre possibilité, c'est que quand t'as un phimosis, ils peuvent te faire une petite incision sur haut de la peau pour élargir et éventuellement te rallonger un peu le frein.
5: Et après, c'est la première option, je crois.
2: C'est soit l'un, soit l'autre. Soit c'est circoncis, ou soit il te fait un peu de chirurgie, je dirais esthétique, quoi.
5: Mm-hmm. Ok. Et je voulais juste savoir, du coup, en fait, si des personnes se sont fait opérer aussi, savoir après comment se passait, s'il y avait des changements par rapport au rapport sexuel en étant circoncis, ou s'il y avait des complications.
6: Ouais, la sensation et tout.
0: Si vous êtes fait faire une circoncision tard et que vous en rappelez, parce que mon Karim, tu te rappelles pas de ta circoncision?
2: Rien du tout.
0: On t'a raconté?
2: Non, même pas.
0: Non, même pas.
2: Non.
6: Non, mais déjà, pendant 2-3 semaines, il faut éviter de bander.
2: Ouais, ça, tu peux pas contrôler.
0: Tu contrôles pas, Marie.
6: Je sais, mais je sais pas.
0: Moi, je me réveille la nuit, parfois je bande.
2: Non, mais. Ah ouais, je pense que. Le mindset.
8: Le mindset.
6: Ouais,
0: ouais, c'est ça. Le mindset.
2: Le contrôle du cerveau, mec. Programmation cérébrale.
0: La programmation de pas bander.
2: Non, mais en fait, par exemple, tu sais, le truc, le mythe. Ouais, je vais chez le médecin. Me faire regarder la bite, j'ai trop peur de bander.
6: Ouais, ça, c'est
0: ah non, mais ça va. Moi, je banderai jamais avec un médecin.
2: Mais jamais tu me banderas.
6: Bah
2: mais,
6: oui, c'est dans
2: la tête. Sauf si c'est un détraqué mental. Mais une personne normalement constituée, tu sais, l'atmosphère du truc. Ouais,
6: ouais. C'est clair, c'est pas excitant.
2: T'as pas envie de bander. Moi, j'ai montré ma teub. Attire la rigogo. Bah, j'ai jamais eu envie de bander. Hein. Au contraire, elle était. Mais toute petite.
6: Ah oui, c'est vrai.
0: Elle rentrait à l'intérieur.
2: Toute.
0: Elle est kiki. Parce qu'elle était toute timide, elle voulait pas se montrer à tout le monde.
2: Et je pense que quand t'as ce genre d'opération. En fait, le cerveau, il sait. Je pense que t'as un truc qui se passe et qui fait que.
0: Oh, sauf si t'es un espèce de dingo.
6: Ouais, c'est ce que tu disais.
0: Je vais aller monter ma bite au médecin.
2: Non, mais quand tu viens de te faire circoncire, je pense que le cerveau, il assimile le fait qu'il faut pas qu'il y ait d'érection, quoi.
5: Okay,
2: parce que tu vas te niquer ta race.
6: Ouais. Ça peut tirer.
2: Après,
6: ouais.
2: Ça peut peut-être arriver par accident, effectivement, la nuit, quoi.
0: Ouais. Ah oui, après, quand tu vas dormir, ouais, tu contrôles pas, là. Tu fais un rêve un peu.
2: Ouais,
0: pas d'écoute la radio libre, il y a Marie qui parle toute la soirée.
3: T'es tranquille là.
0: Forcément, la nuit, ça travaille. Hein,
2: je pense que t'as une telle douleur que tu dois vite te redébander.
6: Ouais, je pense aussi. Ouais.
0: Bon, tu voulais demander quoi aux auditeurs, aux auditrices de Sky, toi, Rémi?
5: Bah, du coup, oui, je voulais juste avoir des témoignages en fait sur l'après-opération aussi, savoir s'il y avait des complications pour.
0: Oui, c'est plus aux auditeurs dans ce cas-là.
6: Ouais, ouais.
2: Mais il t'a dit par exemple le temps de cicatrisation, tout ça, ou va dire le temps pour retrouver une bite en état de fonctionner normalement?
5: En fait, il y a entre 2 et 3 semaines avec des points. Parce que je vais avoir des points, en fait.
2: Ouais.
6: Ah oui,
5: donc voilà, donc déjà, c'est pas terrible. Et puis, je voulais savoir aussi comment ça se passait au niveau de l'opération, comme c'est une anesthésie qui est locale, en fait.
6: Ouais, et puis c'était la sensation aussi derrière. Ça,
5: ouais,
6: que tu
5: aussi,
6: disais,
5: ouais.
0: Quand on te fait une circoncision, on te fait une anesthésie locale. Bah, ouais, tu veux dire, ils font pas à vif, oui, j'imagine.
6: Ah ouais, c'est logique.
2: Non, mais de toute façon, tu verras rien, il y a un drap devant, c'est pas.
0: Ouais.
2: Ils vont pas te dire asseyez-vous, je vais vous couper la teub. Hein.
6: Ah putain, t'imagines. Ah,
0: alors il y a absolument oui qui nous dit, imagine tu tombes sur une urologue qui est super bonne. Tu bandes non ou tu fais comment?
2: Ah mais non, mais tu banderas pas.
0: Mais non. Ah, c'est les super bonnes.
3: Ah mais dans le médical avec
0: les. Mais non, mais c'est pour ça moi je préfère tomber sur un mec, c'est plus simple.
3: Pas dans ce mood.
0: Ah, il y a un petit Greg, on va l'appeler, il l'a fait il y a 2 ans. Ça m'a niqué ma race. Ah bah tiens, tu vas nous expliquer.
5: Ah.
0: Et Jimmy Nou qui nous dit non, Romano, moi je bandais au réveil.
2: Ah ouais,
0: ouais, mais c'est la nuit, je bandais au réveil et je douillais ma race quand il a fait une opération.
2: Ah non, peut-être.
6: Automatique.
2: Bah, ouais. Pour moi, je pensais que. Non, mais moi j'ai eu honte une fois là parce que j'avais été voir un urologue. Bon, déjà je monte ma teub.
0: Ouais.
2: Et il me dit ouais, il va falloir faire des examens, il va falloir faire un scanner et une échographie des couilles. Parce que là j'avais le canal, là, l'épididymite qui était.
0: Oh là, le canal de Panama.
6: Ah ouais, t'en as chié d'ailleurs.
2: Le canal du Midi. Non plus. Non. Le canal plus. Ouais. Non plus, Cédric. Ouais, le canal qui s'appelle l'épididymite. Oh, c'est un petit tuyau qui passe dans les couilles et en fait, à cause d'un traitement médical, ça m'avait un peu affecté. Donc, je vais passer le scanner. Bon, je me dis, ouais, vas-y, il va falloir montrer ma bite. Bon, je vais dans le truc. Bon, le scanner, tu le passes habillé. Je me dis, ouais, cool. Et après, je me dis, bon, bah, pour l'échographie, bon, là, pas le choix, tu sais, il te passe le truc sur les couilles. Et là, le truc horrible, la meuf, elle me dit, elle m'amène une tenue, tu sais, comme à l'hosto, là, les espèces de pyjamas,
6: là. Le cul à l'air.
2: Ouais. Et en fait, elle me dit, ouais, il faut mettre ça. Je lui dis, non, mais je passe juste une échographie. Elle me dit, ah non, mais monsieur, c'est la tenue. Donc, elle me dit,
0: bon gosse, t'imagines, t'as des habits gratuits.
2: Vous mettez ça et vous restez nu en bas. Sauf qu'en fait,
7: tu as l'air.
2: La chemise, elle était trop courte, l'espèce de chemise.
0: T'avais les couilles qui dépassaient.
2: Non, mais les couilles et le cul à l'air. Et en fait, j'attendais, tu sais, dans la salle où je devais faire l'échographie. Et je me disais, ah putain, pourvu que ce soit pas une meuf, parce que je me disais, mais tellement j'ai l'air con. Tu sais, il y avait un miroir, je me regardais, mais tu sais, j'essayais de tirer dessus, mais tu peux pas. En fait, c'est en espèce de papier, tu sais, tu te déchires en deux le truc. Et heureusement, quand c'est arrivé, c'était un mec. Il me dit, bon, bah, plaquez-vous le sexe. Contre le ventre, et il a commencé à me badigeonner les couilles. Et bon, voilà, c'était horrible.
0: Bon, il y a plein de réactions qui arrivent pour toi. Mais tu vois, c'est la Sky Solidarité. Vous nous parlez de vos beats là ce soir. Il y a qui? Il y a Hamza qui arrive dans un instant. Il y a Seb, il y a Greg. Et puis les filles, dites-nous si vous préférez une beat circoncise ou une beat pas circoncise, ou si vous en branlez.
6: Bah ouais, c'est clair.
0: Bah oui, tu t'en fous.
6: Ah, je m'en fous.
0: T'as vu qu'elle gicle bien.
6: Je m'en fous, mais j'ai toujours dans l'idée que effectivement t'es un peu moins sensible du gland que bah, qu'un mec qui a la peau, quoi.
0: Bah ça peut durer plus longtemps. Cédric, tu devrais te faire circoncire, hein. Peut-être que tu feras l'amour plus longtemps, non?
2: T'imagines le pauvre médecin.
7: Ça va aller tranquille.
0: Le médecin qui circoncire qui Cédric.
2: De quoi? L'horreur.
0: Eh oui.
7: Le mec bon, qui a bien montré ta bite à un médecin.
2: Oui, mais tu sais, il m'a pas charcuté, quoi.
0: Ouais. Alors on y revient dans un instant. Tu bouges pas, reste avec nous Rémi.
2: Non mais après ton prépuce tu le ramènes pour Médéline.
7: Ah non,
0: toi, tu goûter, mon ouais. Chien Manon.
7: Il fera un dessert.
0: Faut pas faire attention à Médéline. Je suis sûr qu'elle le mangerait pas d'ailleurs.
2: Ah je suis sûr qu'elle le bouffe.
0: Ouais, ah mais
2: ouais, bah, si bah, pff, en fait, un truc qui pue tout, ouais. Les chaises et bien les trucs qui puent.
0: Ouais mais pas la pisse.
2: Non mais t'imagines le prépuce de Cédric, l'odeur là-dedans.
7: Ah va te faire enculer les fous.
0: Bon on fait le double appel, c'est parti avec les numéros que vous nous avez envoyés. Double appel sur Skyrock et on vous attend en direct. Il y a le problème du mois qui arrive aussi. Et vous, hein, toute la France, vous avez un truc à dire, profitez-en, 01 53 40 30 20.
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8: Allô?
9: Allô?
8: Allô? Bah, c'est qui était tête de bite?
0: Bah, c'est tête de bite, hein, tout simplement. Hein. Le double appel, il faudrait qu'on le rappelle un de ces jours, tête de bite.
2: Ah ouais?
0: Allez, on va commencer par un bonus, on met un bonus. On commence par le bonus, écoutez bien, ça va.
2: Je pense
0: qu'on est dans du haut niveau. Et après, on fait les numéros,
2: allez,
0: que vous nous avons envoyés. Le bobo, le nunus. Bonjour,
10: oui, c'est quoi? C'est Iliane.
0: C'est Iliane.
10: Oui, allô? Allô? Ben, vous êtes qui? C'est Iliane.
11: Allô?
10: Oui, mais moi je vous demande, vous êtes qui? Non, mais dis donc, pour qui tu te prends, toi?
8: Mais c'est qui à l'appareil?
10: Allô?
0: C'est Iliane.
10: Comme vous m'aurez dit qui vous êtes.
8: Ouais, c'est bien ta gueule.
10: Oh, moi je t'emmerde.
8: Oui, moi je vous emmerde.
10: Non, mais vous parlez à qui, là? Oui, je passe quelqu'un de la police.
12: Ben, t'es qui?
10: Connard.
12: Bon, con, va. Oui, il y a quelque chose de bordel, là.
10: Ben, je ne sais pas. C'est moi qui te demande quel
12: que t'es, j'ai ton numéro de téléphone, et dans 5 minutes, t'as les gendarmes chez toi.
0: Direct.
13: Mais vous venez de m'appeler.
12: Alors arrête d'appeler, parce que là, je suis en gendarme.
13: Mais c'est vous venez de nous appeler, là?
12: Pauvre con, là. Okay. Enculé de ta race.
13: Moi, j'ai appelé personne.
12: Comment?
2: Elle est là, ta femme?
12: Non, ma femme, elle n'a rien à voir avec un connard comme toi.
13: Il y a deux fois un numéro masqué qui m'appelle, là. Et oh, par contre, vous allez vous calmer parce que vous êtes en train de nous appeler. Vous avez entendu sonner, je vais décrocher, donc. Alors, moi, c'est soit vous arrêtez de nous appeler,
0: ouais.
13: Ou c'est soit nous, on va à la gendarmerie, voilà.
12: Voilà.
13: Non, mais par contre, vous allez vous calmer, vous arrêtez de nous appeler.
12: Oui, mais tu sais pas, tu viens, je t'attends.
10: Ah, mais vous faites erreur, là.
12: Mais tu sais quoi, ce qu'on va faire? Tu vas baisser ton pantalon, puis tu vas voir ce qui va t'arriver.
10: Eh merde.
8: Il faut qu'il t'encule, là.
0: Ah oui,
12: c'est justement, pauvre con.
2: Ta bonne femme, elle est là ou pas?
12: Oui, tu vas voir ce que j'ai passé mon poing sur la gueule, moi.
0: C'est gentil, mais on baisse le pantalon maintenant.
12: C'est pas un travesti. Ouais, allez, va t'en enculer, pauvre con.
0: Non, mais t'es pas un travesti, faut répondre.
2: C'est très gentil.
8: Je suis en train de m'assurer, là.
0: Bah oui, voilà.
2: Ah, tu vas te faire enculer, c'est tout.
0: Bon, alors, voilà. Et t'es sympa.
2: Très beau bonus.
0: Ça fonctionne le standard, Guy?
2: Ça fonctionne, oui, bien
0: ça y est, donc on peut y aller maintenant en direct. Voilà, c'est pour ça qu'on a mis un petit.
2: Allez, hop,
0: petit,
2: on y va.
0: Bonus. Vous nous avez laissé les numéros, on les a testés, on les adore. C'est reparti.
7: Allez.
0: Mon kiki. sonne de partout.
2: Ouais. Tut.
0: Tut. Alors. Tut. Alors. Ça sonne, ça sonne. Tut.
6: Non, mais qu'est-ce qu'il a ?
0: C'est Romano, il fait les sonneries. Il aime bien. Marie, elle est contente. C'est le meilleur moment de vous l'appelle pour elle.
7: Elle adore. Ouais.
0: Ah, oula, c'est quoi ça ?
2: C'est pas bruyant, c'est un.
0: Non.
9: Bonjour.
0: Bonjour.
9: Allô ?
0: Toc toc, vous avez frappé la. Ah, elles sont deux.
9: Allô ?
2: Ta bonne femme, elle est là ou pas ?
9: Ouais, bah bien sûr. Problème ou coco ?
11: Allô ?
9: Allô ? Allô ?
11: C'est qui ?
9: Allô ?
11: C'est qui là ?
9: Et toi, c'est qui toi ?
11: C'est quoi ta mère ? Tu niques ta mère ou quoi toi ?
2: C'est gentil.
9: Hein ?
11: T'as autre chose à foutre que de nous appeler nous faire chier, cet enculé ?
2: Gentil.
9: Non, c'est toi qui arrête pas d'appeler là.
11: Ouais, alors écoute, va te faire enculer toi. Toi, je nique toute ta famille, je nique toute ta famille, je vais la renvoyer là-bas de l'autre côté du Gibraltar. À faire foutre, fils de pute.
9: Ouais, bah c'est bien, vas-y, libère-toi.
0: Allez, on libère.
9: Non, mais c'est quoi cette. Pourquoi vous avez hacké notre numéro ou qu'est-ce que vous faites ?
0: Allô ? Oui, allô ?
9: Ouais.
14: Oui, bonjour.
0: Bonjour.
9: Allô ?
0: Bonjour.
9: Oui, bonjour.
14: Oui, bonjour. C'est qui l'appareil ?
11: C'est qui
9: bah écoute, je me pose la question, c'est vous qui êtes... l'appareil ? C'est pour un sketch, c'est quoi ?
0: Un sketch, c'est ça, un voilà. Comique.
14: Je ne sais pas, vous m'appelez à propos de quoi, là ?
9: Non, moi, l'appeler pour, je sais pas, hein. Ah moi, je vois secret dessus, je sais pas qui m'appelle.
14: C'est pour moi, pareil, je vois ça.
9: Ouais, ouais. Ouais, c'est des petits rigolos qui s'amusent, ils savent pas quoi faire. Oh. Allez, je... Bon, bah,
14: okay, bah bonne soirée,
9: désolé, pareil pour vous, hein.
0: Bisous.
14: Tu veux quoi ?
0: Bisous, bienvenue.
2: Ta bonne femme, elle est là ou pas ?
14: Qu'est-ce que tu veux ?
15: T'as pas une photo de toi à poil, des fois, non ?
14: va te faire foutre, d'accord ?
15: J'ai pas entendu, excuse-moi.
14: Allez te faire foutre, d'accord ? Espèce
9: oui
14: de salaud.
9: Ah, oui ?
15: J'ai pas entendu, excuse-moi.
0: Bonjour madame.
14: Va te faire foutre, au revoir.
0: Bonjour madame.
9: Alors ?
15: Pour te faire baiser ou pas ?
2: Bonjour madame.
16: Bonjour.
2: Vous allez bien ?
16: Oui, vous êtes qui ?
9: Et vous êtes qui ?
16: Ah, moi, je suis de la flingue.
9: Vous êtes ?
16: Oui, oui.
2: Ouais, ouais.
16: Oui, oui.
2: Eh oui, oui. C'est sympa. Vous êtes là, monsieur ?
16: Ben, monsieur, il dort, là.
2: Non, mais pas vous, il y a quelqu'un d'autre. Vous
16: lui,
2: êtes là ?
16: Lui, il est parti, hein ?
2: Elle est partie dormir.
16: Dans le lit, il est parti au lit.
2: Là.
16: Dans
2: le lit.
15: Non.
0: Le coquin.
15: Oui, absolument, oui.
16: Voilà. Allô ? Et vous êtes Patrick, Fabrice, c'est qui ?
17: Ben, moi, je suis Patrick, hein.
2: Patrick.
16: Oui, Patrick, et qui ? Je me rappelle plus. Vous
17: je prends le nom de cul.
2: Patrick de ton nom.
17: Bonjour, vous êtes bien chez.
2: Allô ?
16: Oui, oui, vous êtes malhonnête, hein.
0: Bande... Ah, bah, merci, madame. Oui, bande de malhonnêtes, c'est nous.
2: Allô, madame ? C'est les malhonnêtes.
16: Qu'est-ce que tu veux, là ?
2: C'est les malhonnêtes, madame.
16: Emmerdez-moi dans le monde comme ça au soir.
0: Ah, ah, dans
2: j'ai oublié des mots dans votre phrase, madame.
0: J'ai oublié des mots, c'est moi. Truc. Il y a des trous dans les trous.
2: Il y a un problème dans votre phrase, madame.
0: Oui, c'est ça. Ouais, c'est ça.
2: Allô ? Allô, allô ?
15: Allô ?
2: Il y a quelqu'un ?
15: Allô ?
2: Allô ?
7: Ouais, allô ?
11: Bonjour, vous êtes bien chez...
0: Oui. Voilà, on est bien chez toi, on est bien.
7: On est bien chez toi, ouais.
2: Ah, je suis passive.
7: Non, pas passive.
2: Mais dis-le aux gens que t'es passive.
7: T'es malade, toi.
0: T'as dit que t'es passive.
7: Bah, je suis pas passive.
0: Si, dis.
7: Non, non, je suis
2: c'est Cédric.
0: C'est Cédric qui est passive.
7: Rien à voir.
0: Si, dis, chez Cédric.
7: Non, pas du tout, non.
2: Il est passif, ce domite.
7: Non, toujours pas, non.
0: Il dit des trucs sur toi.
7: Tu es précoce. Rien à dire sur moi.
0: Tu es précoce, en fait. C'est bien ça aussi.
2: Ah là, je suis passive, ce domite.
7: Ouais, c'est ça, ouais.
0: Voilà, bon.
2: Ah
0: ça y est, on a fini.
2: Allô ?
0: Eh bien, on a bien rigolé.
2: Ah, oh, je suis passif, ça domine.
0: Allô, doudou, doudou, doudou. Voilà, on a fait.
2: Allô. Merci, la France.
7: Il y a des gens, mais laisse tomber.
0: Allez, dans un instant.
2: Il est plus de 22h30 ici. Il y a un boucan chez eux.
0: Ouais, c'est un enfer, quoi. C'est, t'as envie d'être les voisins, là.
7: Ah, ouais,
0: ah
7: ouais.
0: Direct, tu te dis, j'aimerais bien habiter dans ce quartier. Ah, c'est assez sympa, quand même.
2: Qui tapait comme un dingue, là.
0: Bon, dans un instant, sur Skyrock, on va s'occuper. Ouais, on s'occupe de la bite. Des messages qui débarquent partout. Les passionnés de la bite, vous êtes là.
2: Ah ouais.
0: Eh ouais, ouais.
6: Passionné de la bite.
2: Ah, il va y en avoir partout.
6: C'est chelou quand même.
2: Ah, des bites, en veux-tu, en voilà.
0: Le problème du mois aussi. Et Aziz qui est en ligne avec nous en direct de Massy. Bonsoir à toi, Aziz.
2: Salut Aziz.
6: Ah.
0: Aziz qui arrive parce qu'il a fait un truc au volant qu'il ne faut
6: pas faire.
0: Qu'il ne faut pas faire. Donc on va s'occuper d'Aziz. On va s'occuper d'Aziz tout de suite. Il y aura ah mais le docteur.
2: Bah bonsoir.
0: Mais ouais, de retour le docteur.
2: Comment allez-vous?
0: Bah, ça va super. Dis donc.
2: Écoutez, j'étais là il y a pas si longtemps. Hein.
0: Oui oui, il nous dit bonjour quatre fois dans la soirée.
6: C'est ça. Il est poli.
2: Super. Con, ce docteur.
0: Bon allez, c'est parti. On y va pour le problème du mois de ce jeudi soir. Le problème du mois du jeudi soir avec le docteur Romano, vous
2: bonsoir
0: le savez.
2: Bonsoir encore. Ah Cédric, tu fais rien là.
0: Non, depuis 21h, absolument rien. Non, ça c'est.
7: Ah bah grave, bah trop, tu m'imagines pas. Ouais.
0: Tu nous honores de ta présence et ça c'est déjà très gentil. Grave, ouais.
2: Oui, tu veux pas aller me chercher à boire des fois?
7: Ça dépend si tu dis s'il te plaît.
2: S'il te plaît.
7: Tu veux quoi?
2: Noisis, pomme cassis.
7: Il a passé comment? Allez,
0: vas-y. Il est alors, problème du mois, tous les jeudis soirs, on va faire un tour sur les réseaux. Et
2: ouais,
0: sur,
2: c'est ça.
6: Ouais.
0: Sur les réseaux, il y a plein de gens qui ont des
2: sur
0: problèmes.
2: Sur les réseaux, sur les forums, il y a des gens, ils ont des soucis dans la tête, dans le sexe. Là, c'est
0: oui.
2: Le sexe, l'internet.
0: Voilà, merci. Ouais, ouais,
6: ouais. Le docteur va bien aussi.
0: Le docteur va bien aussi. Et parmi les 5 problèmes du mois, on va en choisir un. D'ailleurs, si vous voyez des gens un peu bizarres sur les réseaux qui ont des problèmes sexuels, dans les forums, tout ça, vous envoyez au docteur Romano. Il les prend en charge immédiatement parce qu'il est professionnel.
2: Ah bah avec plaisir.
0: Et efficace en plus. Qu'est-ce que ça donne notre problème du mois de ce soir?
2: Alors j'ai une bonne nouvelle, il y en a 5.
0: Il y a 5 problèmes du mois, on en choisit un parmi les 5. C'est pour ça qu'il faut bien écouter. Et vous en choisissez un parmi les 5 problèmes du mois.
2: Et encore une autre bonne nouvelle, on va commencer par le premier.
0: Eh bien ça c'est pas mal.
7: C'est pas mal ça.
2: Les bonnes nouvelles s'enchaînent.
6: C'est dingue.
0: Écoutez bien et notez bien, c'est le problème du mois numéro 1.
2: Alors c'est Julien.
0: Juju.
2: 59 ans de Grenoble.
0: 59 ans de Grenoble, ok.
2: Il a écrit au forum Doctissimo. Alors eux, ils ont avec sa femme, ils ont voulu se lancer dans le BDSM.
0: BDSM, donc autrement dit le sadomasochisme.
2: Bondage, sadomasochisme.
0: Ouais.
2: Sadomasochisme. Donc en gros, se marave mutuellement quoi.
0: Ouais, mais s'attacher aussi et BDSM. S'attacher.
2: Ouais, bah justement, c'est ça. Bah, justement,
0: j'imagine Julien, 59 ans, saucissonné comme un
2: con. Alors il y a eu un problème. Alors dans un premier temps, il a attaché sa meuf, c'est avec des menottes, tout ça, des cordes, il l'a bâillonné.
0: Ouais.
2: Tout s'est bien passé. Donc ils ont fait l'amour comme ça, ça les a beaucoup excités. Sa femme, elle lui a dit, ouais, bah vas-y, la prochaine fois, on le fait dans l'autre sens.
0: Il s'est fait attacher.
2: Ouais, alors là, le problème, c'est que les menottes, en fait, il y a eu un problème, ça s'est grippé. Le mec était accroché en croix au lit. Alors, ils avaient mis des menottes aux mains, mais aussi, tu sais, il s'est mis en croix sur le lit.
6: Ah non.
2: Et en fait, il y avait 4 paires de menottes.
7: Ça fait rêver.
2: Donc, au poignet.
6: Et puis, ouais, aux chevilles.
2: Et aux chevilles.
6: Oh,
2: donc, il était à poil comme ça sur le lit. Donc, en fait, bon, ils ont baisé sur le moment.
0: Il est resté comme ça combien de temps?
2: Ah non, mais. Alors, ils ont baisé. Jusque-là, il n'y avait pas de souci.
0: Oui.
2: C'est après avoir baisé, bon, il lui dit bah détache-moi.
0: Oui.
2: Sauf qu'en fait, la clé, elle fonctionnait plus. Il y a eu un problème, le truc s'est grippé.
0: Il s'est grippé, ouais.
2: Et le mec, il est resté 3 heures comme ça.
0: Et putain, même au bout d'un moment, je suis pas claustro, mais je ressens un truc de claustrophobie d'être bloqué
6: en plus, à un endroit.
2: Ouais, non, mais alors le truc,
0: il est bras en croix, en plus.
6: Ouais.
2: Non, mais alors, allez, t'es habillé. Mais quand même. Quand t'es à poil,
0: oui.
2: Je pense que tu réfléchis à 2 fois avant d'appeler direct quelqu'un.
6: Bah ouais, c'est clair.
0: Oui, genre un serrurier pour dégripper la serrure.
2: Bah en fait, le problème qu'il y a, c'est que ils habitent en pavillon. Donc ils se sont dit ouais vas-y allez voir les voisins, c'est chaud, je suis à poil. Bon même si elle peut le couvrir avec un truc, tu vois, c'est genre tu deviens quand même la risée du quartier.
0: Oui.
2: Donc bah ils étaient obligés d'appeler un serrurier. Bon le
0: appelé un serrurier.
6: Non mais là dans ces cas-là tu vas voir les voisins, tu demandes
0: les voisins.
6: Passe mon seigneur ou un truc comme ça s'ils ont.
2: Je préfère payer un serrurier.
6: Non mais tu empruntes.
2: Même si mec il me demande 1000 balles. Non mais l'autre c'est une manche à couilles la femme. Déjà elle fout des menottes, elle arrive à te bousiller, à te poisser le truc. Tu sais, tu vas demander une passe coupante, le mec il va se retrouver avec une main en moins, tu sais, elle va ripper, va faire une hémorragie.
0: Oui c'est vrai, elle t'a déjà bousillé les menottes, si en plus elle te bousille la main, c'est moi oui.
2: Non mais toi tu fais quoi? Ah moi j'appelle la serrurier. Allez ça c'est trop là.
0: Moi je prends l'idée de la Marie là, je demande
6: une passe monseigneur.
0: Un truc pour couper, ouais.
2: Non mais tu crois que tous les gens ont une passe monseigneur chez. Tu sais, c'est les grosses pinces pour couper.
6: Ouais, bah,
0: une passe monseigneur.
6: Oui, ça.
2: Non, mais tout le monde n'a pas ça.
6: Oui. Bah, je sais pas, t'as en pavillon, t'as peut-être des voisins qui sont bricolos.
2: Genre ouais, mais tu vas pas faire le tour des baraques
6: en tout
2: à 2h du matin.
0: Ouais, mon mari est à poil sur le lit.
6: Ouais.
0: J'aimerais bien trouver une pince monseigneur pour le détacher.
6: Non, mais ouais, et puis dans ces cas-là, c'est-à-dire que tu coupes entre les mains et tu restes quand même avec les bracelets de menottes, donc t'as l'air un peu con.
0: C'est vrai, ouais.
6: C'est vrai qu'il y a ça.
2: Ah non, mais plutôt que d'appeler les voisins.
0: À poil, ouais, non, mais ouais.
2: Moi, je préfère appeler un serrurier que, tu vois, moi, je le connais pas, le mec.
0: Ouais.
2: Même compliqué. Si le mec il me dit ouais je te prends 1000 balles, franchement, parce que les voisins, t'imagines, même admettons que t'arrives pas, tu fais venir un voisin, mais ça fait le tour du quartier, t'es la risée du quartier. Ou alors t'es obligé de déménager derrière.
0: Compliqué le BDSM, hein.
2: Ouais, donc ouais. C'est une galère, le mec est traumatisé. J'étais obligé de venir faire un serrurier, sa femme elle veut recommencer. Lui, le mec il n'endort plus la nuit, mais tu sais, ça l'a bousillé psychologiquement parlant. Ils ont bien fait de faire une séance.
0: Au bout du rouleau.
2: Non, non, mais le mec il pense aller voir quelqu'un parce qu'il le vit très très mal.
0: Il a raconté ça en plus à quelqu'un.
2: Non, mais ça l'a.
0: Je me suis fait attacher à poil, ça.
2: Non, mais ça l'a. Ah, il s'en est pas, ils arrivent plus à baiser.
0: Je te vois bien BDSM, Cédric. Toi.
7: Ouais, t'es un ouf. Toi.
0: Si, je te vois bien BDSM.
7: Ouais, mais moi non.
0: Ils mettent du cuir au BDSM ou pas?
2: Ah, bah ils peuvent, ouais.
0: Ah, tu vois bien BDSM, mais en cuir.
7: Ah, mais j'imagine bien du footy en cuir, tu sais, en short. Ah, non, mais avec un short en cuir.
0: Non, mais toi, c'est que t'as le look, hein.
7: Mais t'es un ouf, toi,
0: mais quoi, si,
7: t'as
0: le look. Mais
7: toi, t'as le look.
0: T'as des camions, je sais pas, la Gay Pride, je sais pas si vous avez vu des vidéos sur la Gay Pride, t'as des camions avec des espèces de gros mecs comme toi.
7: Ouais.
0: Et habillé en cuir, tout ça, je te verrai bien là-dessus.
7: Ouais, mais t'as l'air bien excité, dis donc.
2: Bien au courant.
7: Ouais,
0: t'es bien au courant aussi. Tu sais que j'irais bien faire un tour, Cédric, avec toi.
2: Non, mais c'est fini, c'était le
0: look. Ah, merde, je te fous, mais j'ai vu des vidéos.
7: Tu fais toi plaisir.
0: Je te mets sur un camion, Cédric, qu'on fait un carton.
7: On te laissera sur le char l'année prochaine, t'inquiète. On te trouvera.
0: Ah non, mais c'est pour les gens comme toi, Cédric.
7: Quel rapport? T'es un ouf, tout quoi, les gens comme moi, ça veut dire quoi? Qu'est-ce que tu veux dire?
0: Les gens qui ont.
7: Exprime-toi.
0: Ton physique sexy.
7: Mais t'es un ouf, toi, quoi.
0: Mais si, il faut être sexy comme toi.
7: Non, n'importe quoi.
2: Non, mais tu veux pas, mais tu une casquette en cuir.
7: Non, ça va aller.
2: Non, mais je te verrais bien, moi, en village people.
0: Voilà,
2: c'est ça. Les
0: village
2: people.
7: Ah non, tu vas pas t'y mettre toi non plus.
0: J'entendais la chanson de Trump, là.
7: Ouais, bah grave, ouais. Tu kifferas avec
6: sa meuf. En parlant de trucs sexy, tout à l'heure on était avec Samy et il y a sa meuf qui lui a quand même envoyé.
0: Ah ouais, oui, Samy.
6: Ma meuf a envoyé un message.
0: Attends, mais vous allez voir que Cédric était avant-gardiste. T'es pas au courant?
7: Le belge, t'es hier.
0: Et Samy, il a pensé à toi tout à l'heure.
7: En fait, si, ouais, ta meuf, elle t'a envoyé un truc.
4: Ouais, tu transfères un post sur Instagram en messagerie privée. Mais sans message, en rien, c'est un truc. Je regarde, genre la lingerie masculine en dentelle qui revient, tu sais, hypée en mode.
2: Hey, ça veut dire t'as acheté un petit truc,
0: tu vois, avec ton petit shorty en dentelle il y a quelques années.
4: Photo, on aurait dit vraiment le shorty que t'avais. Hein.
6: Ah ouais.
7: Mais dis-moi que tu m'inquiètes de plus en plus. Hein, t'as l'air vachement excité.
0: Lui, il s'appelle Samy.
7: Tu m'imagines en slip en cuir.
0: Ah, c'est Samy le Marseillais, pas
6: Apparemment, c'est à la mode.
7: C'est toi qui parles.
2: Salut, c'est moi. Moi, je propose que l'année prochaine, on installe un char Skyrock avec Cédric dessus.
0: Ah,
2: bah,
0: ouais, c'est
7: dans ce cas-là, on met toute l'équipe.
2: Dans une cage. Et une dentiste.
0: Avec une barre de pole dance.
2: Je serais prêt à payer la loupe du camion, ça.
6: Il a des fantasmes chelous.
7: Ouais, tous les deux, vous êtes chelous.
2: Non, mais
7: vous
2: tu fais
7: chelou.
2: Tu sens,
7: entre du foot qui a des reportages sur les cars.
0: Alors, Cédric,
7: tu fais ce que tu veux.
0: Ça, faut pas être homophobe. Hein.
7: Ah,
0: on est en 2026.
7: Ah, mais moi, je suis pas homophobe, gros. Hein. Ah, pas du tout. Hein, moi, tu fais ce que tu veux, gros.
0: Écoute,
7: tu fais ce que tu veux avec ton anus.
0: Heureusement, Cédric. Ah, bah, tu vois, tout de suite.
7: Je te le dis.
0: Mais que de préjugés, Cédric.
7: Mais je n'irai pas sur le char que tu as.
0: Eh ben c'est bien dommage parce qu'il y avait déjà des fans. Regarde, Hicham, qui l'a depuis le début de la Radio Libre et qui trouve cette idée très très bonne.
7: Ah, désolé, Hicham.
0: Eh oui, c'est bien dommage.
2: Non, mais genre, admettons, je loue un camion.
0: Ouais, il te loue, il te paye tout.
7: Ah, il n'y a pas de
2: choix. Attends, je paye tout, t'en mal pas. C'est la note du camion.
0: Tu fais une note de frais Skyrock. Allez.
2: Bon, alors, ouais.
7: Ah, bah dans ce cas-là, oui, c'est nos limites. Là.
2: Bon,
0: voilà, allez.
2: Ah, donc c'est nos limites.
7: Ah, bah non, mais du full en slip.
0: Regarde, là, t'es pas en soirée.
7: Quel rapport?
0: Bah, c'est le message que nous envoie Maïbru. Avec une très belle photo sur l'appli Skyrock pour envoyer des photos.
2: Non, mais ça, je pense que c'est. C'est l'Oktoberfest, ce qui sort actuellement là en Allemagne.
7: C'est le mec qui se bourre la gueule, ça.
2: La fête de la bière.
6: La fête de la bière.
7: Bien avancé. Ça a rien à voir avec la Gay Pride, du coup.
4: Bon, elle est belle cette photo.
0: Ouais, elle est belle, ouais. Beau, Cédric. C'est super l'intelligence artificielle, vous pouvez faire des trucs de ouf.
2: Là, ce saucisson furtif, il t'a croisé en soirée, je crois.
7: Ouais, grave.
2: T'as un beau pendentif en forme de tub.
6: Ouais,
0: l'IA, c'est génial. Bon, tant que ça nous détruit pas, c'est super.
6: Okay.
0: Julien, problème du mois numéro 1, le BDSM, il attache sa meuf et.
2: Après, c'est lui qui se
0: fait. Et après, il s'est fait attacher. Là, le problème, c'est
2: problème
0: qu'il n'a pas pu se faire détacher. Problème.
6: Accident de cul, quoi.
2: Alors, le deuxième, c'est Alexandre, il a 27 ans, il est de Paris.
0: Ouais.
2: C'est dans le sujet.
0: Ah.
2: Il est sur le forum homosexualité et bisexualité.
0: Ok.
2: Super. Et alors, lui, il allait là-dessus, de base, il est hétéro.
0: Ouais.
2: Écoutez, de base.
0: Oui.
2: Mais lui, il se considère 100% hétéro.
0: Alors, bon, je note 100% hétéro.
2: Alors, le truc qu'il y a, c'est que il s'est inscrit sur des applis de rencontres, il galérait de ouf, il trouvait pas une meuf. Mmh. Et un jour, il s'est fait brancher par un mec. Et il s'est dit, ouais, bah vas-y. Je suis tellement en galère, je vais aller voir le mec. Il s'est fait enculer.
0: Ah oui, donc il est vraiment 100%
2: direct.
0: Hétéro.
2: 100% hétéro. Et depuis, en fait, bah, il se dit, ouais, il se tape des mecs. Parce qu'il dit, ouais, bon.
4: Donc il est encore hétéro.
2: Il reste
0: encore hétéro.
2: Il reste hétéro dans sa tête.
0: Ouais.
2: Un peu moins physiquement. Oui. Pour moi, en tout cas. Non, mais en fait, bon, il est toujours branché par les meufs. Mmh. Mais étant donné qu'il galère et qu'il a pas de mal à trouver des mecs, il se rend compte qu'avec les mecs, c'est beaucoup plus facile. Tu vois, genre, il s'envoie 2-3 messages, tu viens, on baise.
6: Mais ouais, ça baise. On avait déjà eu un auditeur comme ça.
0: Oui, c'est vrai.
6: Tu te souviens?
0: Oui, ah bah plusieurs, là, même plusieurs, Marie.
6: Ouais,
2: et
6: ouais.
2: Là, bah, Alexandre, du coup, bah, il y va, il se fait ramoner à un max.
0: Voilà, il a pas ramoné. Voilà,
7: bah, fait ce qu'il veut.
0: Il est comme ça, là, l'autre, il va finir à la Gay Pride.
7: Bah, il fait ce qu'il veut, hein.
0: Oh là.
7: Chacun son truc.
0: Donc, vous pouvez témoigner déjà pour les problèmes du mois, si vous voulez, hein, n'hésitez pas.
2: Ah non, mais ça, moi, je pourrais pas, tu vois, par
0: de
2: exemple.
0: De quoi?
2: Ah, je sais pas, admettons, je suis plus avec Cariole.
0: Ouais, tu vas sur des applis et t'as pas de succès auprès des filles, y a des mecs qui te branchent.
2: Ah non, branchent. Non, moi je sais que je suis.
0: T'es 100%
2: moi,
0: hétéro, toi aussi, méfie-toi, parce que non, lui aussi il est 100% hétéro.
2: Non, mais moi je suis hétéro jusqu'à la mort. Jamais je
7: me laisse toi tenter.
0: Comme le dit Chiff, il est hétéro, très curieux.
2: Ah ouais, ouais.
0: Curieux.
2: Une curiosité surdimensionnée. Oui. Non, mais moi tu sais que c'est au bout d'un moment, je préfère limite payer une timbre.
0: Ce qu'on disait l'autre jour là, sur les. Sur les moins de 30 ans d'aujourd'hui.
2: Ah, sur les billes là.
0: Ouais, si vous avez moins de 30 ans aujourd'hui, bah vous êtes différent des moins de 30 ans d'il y a 15 ans. Donc ceux qui ont aujourd'hui entre qui ont passé les 30 ans et qui avaient moins de 30 ans il y a 15 ans, ils étaient moins bisexuels. Ou alors ils disaient qu'ils étaient moins bisexuels que les moins de 30 ans d'aujourd'hui. 6 fois plus de bisexuels déclarés, après bon, il y en avait peut-être autant avant mais ils disaient pas. 6 fois plus de bisexuels déclarés qu'il y a 15 ans.
2: Moi je pense que
0: c'est gros, c'est 29%.
4: Aussi, bon.
0: Je crois que c'est 29% des filles, 18% des garçons. Je pense que vous l'avez dit l'autre jour.
2: Non mais je pense que la parole s'est libérée, tant mieux d'ailleurs.
4: Avant non, c'était pas pareil.
2: Mais
0: Non, bah t'imagines.
2: J'imagine quoi, Cédric?
0: Si la parole est libérée, non mais
6: on. Et il y a aussi l'histoire de. Je sais plus comment ça s'appelle, tu sais, les gens qui sont amoureux de plein de personnes.
2: Le polyamour.
6: Voilà, bah ça par exemple, c'est un truc que moi je connaissais pas avant, tu vois. Aujourd'hui, on sait qu'il y a plein de gens.
2: Non, mais alors moi, il y a des trucs comme ça, je pense que c'est un peu des phénomènes de mode. Parce qu'il suffit qu'il y ait une star qui soit polyamoureuse. T'as des greluches qui la suivent.
6: Greluches.
2: Et qui se disent.
7: Non, mais souvent, t'as une influenceur qui lance des modes.
2: Ah, ouais, ça, non, mais c'est ça. Non, mais il suffit que ce soit. J'en sais rien, par exemple.
7: C'est la mode des pervers narcissiques pour l'instant.
2: Bon, elle, en l'occurrence, je pense pas que ce soit le cas. J'en sais rien. Par exemple, une star mondiale, Dua Lipa.
0: Ouais.
2: Suffit que la meuf, elle dise ouais, tous les matins, je mange des crottes de nez.
4: Ouais. Ah, vas-y, attends, je vais le faire.
6: Ouais,
2: et c'est bon, et c'est bon pour la santé. Ouais.
0: C'est trop bon.
2: Et tu vas avoir des greluches ou des greluchons.
0: Des greluchons.
7: Qui vont faire la même chose.
2: Ah, mais qui vont faire la même chose. Et les délires comme ça de polyamour. Ah,
7: mais ils ont l'influence sur les gens graves.
2: Non, mais ouais, il y en a.
7: Tu sais, Dualipa, elle a fait. Il y avait un restaurant à Paris. Il y avait un petit restaurant à Paris, c'est une petite brasserie française, tu sais, classique, tu vois. Le mec, il cartonnait sans plus, tu vois. Elle est venue manger là-bas, elle a posté une vidéo. Le restaurant, il est tout le temps complet, mais que des Américains. Le mec, il m'a montré Cereza, c'est que des trucs d'Américains.
2: Non, mais à la limite. Non, mais à la limite, c'est bon pour le mec.
7: C'est bien, tu vois.
0: Oui, mais ils changent pas de tarte d'identité, les gens qui vont bouffer là-bas. Ils ont juste vu le restaurant.
2: C'est pas comme une star qui dit qu'il faut manger ses crottes de nez, comme un con, tu vas les bouffer aussi, tu vois.
0: Ouais, parce que je l'aime trop, il est trop beau. Il est trop beau, Justin Bieber. Il mange ses crottes de nez, j'en mangeais une.
2: Non, mais il y en a, ils sont matrixés, tu sais.
7: Ils font tout ce que les stars font, quoi.
2: Ah oui. Écoute,
0: c'est comme les stars qui ont des boutons. Bah, tiens, Justin Bieber, il avait des boutons, il s'est mis des espèces de petits sticks. On parlait l'autre matin.
2: On a fait ça en conseil pas cher.
0: Ouais, c'était hier matin.
6: Ah bah ouais, mais ça existe depuis longtemps. Ça,
2: oui, mais c'est grave à la mode, tu vois. Maintenant, le grand truc, c'est de poster une vidéo de toi avec des patchs sur la gueule pour montrer que t'es boutonneux à la mort et que t'as des patchs sur la gueule.
7: Des petites étoiles, là.
2: T'as des cœurs, t'as tout.
7: J'ai croisé des meufs avec ça, je trouve ça
2: tellement.
0: En fait, tu la vois, c'est en gros. Ah bah je suis plein de boutons.
7: Mais
0: il y a Justin Bieber l'a fait, il y a d'autres meufs aussi, tu disais l'autre matin.
2: Ah oui, non mais puis t'as plein d'anonymes qui le font aussi.
0: Bon, on reviendra à notre 100% hétéro si vous le choisissez, c'est le problème du mois numéro 2. Les 100% hétéro et galères sur des applis. Il a trouvé des mecs, maintenant il se fait enculer, mais les 100% hétéro.
2: C'est ça.
0: Alexandre, 27 ans.
2: Ah, attention, là c'est Mathieu.
0: Le troisième problème du mois, Mathieu.
2: Mathieu, 56 ans de Rouen.
0: Ok.
2: Alors Mathieu, lui, il est fan, vous savez, de déguisements, les cosplays, tout ça là.
0: Ouais.
2: Donc tu t'habilles en super héros et c'est son truc
4: en super nanny
0: aussi oui.
2: Non mais genre tu t'habilles en Sailor, les meufs en Sailor Moon, les mecs en Batman, en
7: Dragon Ball Z,
2: les
7: Son Goku,
2: ouais, les héros Marvel, tout ça, bon c'est délirant comme ça quoi. Lui il a créé son personnage pour draguer les meufs.
0: C'est quoi ?
2: Le mec, alors, il a pris le personnage de Batman et il se fait appeler Beatman.
0: Beatman ? Wow. Il est marrant, lui.
2: Alors, il va sur les réseaux, il drague des meufs comme ça. Bon, il a quand même un gros taux d'échec.
18: Putain, je connais un mec qui a fait pareil, gros.
0: Ah ouais ?
18: Il s'appelle Pamela, il drague sur les réseaux.
7: Ouais, c'est vrai.
18: Elle a même exactement la
0: même. Est-ce qu'on pourra l'écouter un jour sur Skyrock ?
18: J'espère. Ah mais on peut ouais.
2: Je ne vois pas le rapport.
18: Putain gros pareil gros.
2: Complètement sous.
0: Il a raison Karim, il a
2: complètement
0: raison.
2: L'arc mon pote.
0: T'imagines un mec Cédric qui se déguise en femme.
7: Ah bah écoute, tu fais ce qu'il veut.
0: Alors
7: hein.
0: Ça vraiment.
2: Ah oh, bah j'espère qu'il a gardé sa bite.
7: Ah oh, bah
0: oui.
7: C'est un mec oui, donc il a une bite normalement.
0: Oui, il l'a gardé oui.
2: Ouais, donc en fait donc il s'est habillé en Batman, il a changé bon la chauve-souris, il a mis une bite et en fait il drague comme ça sur les réseaux.
0: Ah ouais, ça pourrait marcher avec toi.
6: Non. Mais je vous avais parlé de ce truc là.
2: Attention Marie, qu'est-ce qu'elle va nous raconter ?
6: Non mais Cadette, il m'avait expliqué parce qu'il joue beaucoup sur
0: Cadette,
6: les réseaux.
0: Cadette, le mec de la Marie.
6: Ouais.
2: Son mari, on peut le dire.
0: Oui, son
6: non,
0: mari.
6: Non mais c'est pas mon
18: l'homme
6: mari.
18: L'homme de sa vie.
6: Oui. Je sais plus quel est le jeu, mais il y a des mecs qui se déguisent justement en Batman et tout et qui arrivent comme ça dans le jeu, en Batman ou en super-héros. Mm-hmm. C'est quoi le jeu ? Ah oui, vous.
7: C'est alors là, Marie.
6: Vous allez nous dire.
2: C'est quoi ? C'est un jeu vidéo ?
6: Ouais, jeu vidéo.
7: Jamais
6: ouais.
7: Entendu parler.
2: Ah, c'est FIFA, ouais.
0: Ouais, ah, c'est FIFA, il a raison.
6: FIFA,
0: ouais,
7: FIFA 27, FIFA, ouais, FIFA, ouais.
2: Mais pourquoi ils font ça ?
6: Bah justement, c'est pour déstabiliser les autres. Et en fait, ils arrivent parce que tu peux en fait foutre. Bah, par exemple, lui, il s'est scanné la tronche.
2: Bah, je dis quand même, le monde va mal. Hein.
6: Bah ouais, bah, écoute.
0: Non mais je vous dis, le monde va tellement mal.
2: Non, mais c'est
0: ça va partir en couille.
2: Non mais quand on est
18: là, il y a quelque chose.
2: Non mais t'imagines, t'es chez toi.
0: Oui.
2: Tu te dis ouais, pour déstabiliser mes adversaires, je vais me déguiser. Mais je te dis, le monde part en couille.
6: Ouais, mais c'est sur le.
2: Non mais il y a un paquet de tarés. Je suis désolé. C'est comme l'autre.
0: Eh, heureusement, sinon on fait quoi dans le problème du mois, nous ?
2: Il est bien sympa, l'autre Beatman.
0: Oui, mais t'es quand même.
6: Non, je sais pas, il m'a raconté ça, moi j'y connais rien.
2: Imagine, le mec met son costume.
18: Regarde la photo de Chifounette, c'est Beatman et Robit.
6: Ça va.
2: C'est drôle. Donc imagine le mec est comme ça.
6: Donc,
2: sur des sites de rencontres, des applis de rencontres.
0: Et se dit je vais arriver à serrer une meuf.
2: Bah il a réussi. Et alors il réussit.
0: Quelle étape psychologique elle était la meuf ?
2: Je pense sans doute un peu paumée. Mmh. Non mais il y a des meufs. Il a réussi à rencontrer quelques meufs. Parce que lui, il est timide et tu sais, il rentre.
6: Ça
2: dans...
6: les a...
2: ouais, non, mais en fait, il rentre dans un rôle.
0: Le rôle de Beatman.
2: Voilà, c'est ça. Et en fait, il y a des meufs, elles trouvent ça marrant. Et elles se disent, ouais, bon, moi, le mec, il a bon sens de l'humour particulier. Mm-hmm. Après tout, bon, l'humour, après, c'est. Ouais. Tu peux très bien être mort de rire sur un truc et l'autre personne. En tout cas, bon, il a réussi à serrer des meufs grâce à son humour décapant.
0: Donc, les filles, imaginez un Beatman. Et les gars, imaginez-vous, je sais pas, vous draguez une meuf, l'hôtel est déguisé en Catwoman, par exemple, et tu te dis.
2: Et elle s'appelle Chatwoman.
0: Chatwoman. Voilà, Chatwoman. Batman et Chatwoman. C'est le problème du mois de
2: bon.
0: Romano. Comment il s'appelle ?
2: Non, il s'appelle Mathieu.
0: Ah, Mathieu, t'as écrit mal. Mathieu, 56 ans.
6: Putain. Ah putain, oui, c'est écrit Romano.
0: Oui, j'écris. Oui, c'est Romano.
6: Ouais, ouais.
0: Alors, le problème du mois numéro 4, l'avant-dernier maintenant, et après on votera pour un des 5 problèmes du mois. Alors.
19: Mikaël.
0: Il n'y a que des mecs qui ont des problèmes du mois. Hein.
2: Non, la dernière, ce sera une fille.
0: Ah.
6: Voilà.
2: Alors, Mikaël.
0: Oui.
2: Alors, lui, il a 34 ans, il est d'Orléans.
0: Ok.
2: Et lui, alors c'est un peu pareil que l'autre, là, qui galère avec les meufs. C'est un peu la soirée des galériens. Alors, lui, il galère, lui aussi, il galère un peu. Hein, donc, à 24 ans, il est toujours vierge.
0: Mmh, 34 ans.
2: Ouais, 34 ans, il est toujours vierge.
0: Ah ouais, putain, une galère, ouais.
2: Ouais, donc il a déjà roulé des pelles, mais bon, alors il est vierge. Je sais pas si on peut considérer qu'il est encore vierge, parce qu'en fait, bon, étant donné qu'il a pas de meuf, il s'est acheté une poupée gonflable, il la baise.
0: Ah.
7: C'est sa meuf aussi, quoi.
0: Ouais, c'est un peu sa meuf.
7: C'est pas une vraie meuf, mais ouais, il baise, quoi.
0: Ah, pour toi, il baise.
7: Bah, il baise une poupée, quoi.
0: Attends, mais dans ce cas-là, si tu te brûles la queue, tu baises ta main, donc t'es plus vierge non plus.
7: Ouais, mais une poupée, ça ressemble plus à une meuf que ta main, tu vois.
2: Ah bah ça ressemble à une meuf, ouais.
7: Je sais pas, c'est vrai. Ah, non, les poupées sont bien faites.
2: Ou alors,
7: non, elle avait regardé sur internet, il y a des poupées qui sont super bien faites.
2: Ouais,
7: mais
2: lui, il a pas dû acheter les dolls là en silicone. Le mec, il a dû acheter un truc dégueulasse.
7: Un truc gonflable à 20 euros là.
0: Tu rentres ta bille dedans, le truc crève et.
2: Ouais, t'as acheté à ce moment-là,
0: elle se dégonfle.
2: T'achètes un bateau gonflable, t'achètes, je sais pas, une boule licorne.
7: Pour moi, c'est pas valable. Et c'est pas legit ça. C'est comme si tu dis. Bah, ce week-end, j'ai baisé 10 poupées gonflables, donc j'ai baisé 10 meufs.
0: Ouais, j'ai fait une partouze.
7: Ah, ouais, non, ça compte pas.
0: J'ai fait une partouze.
7: Il y avait 10 meufs. Oh, c'était une soirée de fou. Le mec, il est comme un fou avec 10 poupées.
0: C'est toi qui as un pote qui a baisé une poupée gonflable.
7: Ah, pas du tout, non.
0: Ah, tu veux dire.
4: Non, vraiment pas.
0: C'est
4: non.
0: Qui, c'est toi, Samy?
4: Non, non, non. Je pense que moi, mon pote, je le prends
19: non,
4: pour
19: c'est en c'est toi, Cédric?
7: Non, non.
4: Non, ça me dit rien.
2: C'est Cédric qu'on a baisé une.
4: Non, un pote qui a baisé une.
7: Poupée gonflable, t'as un ouf.
0: Non, mais je crois que dans une soirée. Pas dans une soirée. Enfin, il y avait un cadeau qui avait. C'est un auditeur qui nous a raconté ça, là.
2: Ah, mais oui, oui. Non, parce que nous, à Skyrock, on en avait une.
6: Ah, ouais.
2: Et en fait, il y avait un grand jeu. En fait, on avait des grandes baies vitrées et en bas il y avait une société,
0: ouais. Une société sérieuse juste à côté.
2: De fait, je me pose si c'était des bureaux.
4: C'était un journal. Ouais. Non, c'était un truc d'internet. Non,
2: journal. Non, mais à l'époque c'était. Ouais,
0: c'était en costume.
4: Internet s'appelait Alice.
0: Startup.
2: Ouais, c'est ça. Ouais, c'était Alice, là, le fournisseur d'accès internet.
6: Ah putain.
2: Donc un truc sur sérieux, tous en costume, les meufs en tailleur. Et en fait, il y avait un mec à la radio. On tapait comme des cinglés sur les baies vitrées pour que les gens y regardent. Et t'avais un mec de la radio qui baisait la poupée sur la baie vitrée. Et en bas, les mecs s'étaient outrés. D'ailleurs, ils avaient appelé Skyrock en disant « Oui, il faudrait que votre employé il arrête parce que c'est très gênant. »
4: Qu'est-ce qu'on a dit qu'après, ils ont mis des caches, c'est pour bloquer en fait.
2: Ils avaient mis un plafond, ça a dû leur coûter une blinde. Parce qu'ils en pouvaient plus.
6: Ah putain, et cela dit, sur ce que tu dis, j'ai vu un reportage il y a pas très longtemps, je sais plus si c'est au Japon, en Chine, je sais plus. Mais il y a des femmes qui se marient carrément avec avec leur mec, en fait, c'est des poupées gonflables en fait.
0: Oui.
6: Elles se marient avec, elles leur donnent à bouffer.
4: Je crois que c'est au Japon parce que c'est des ch'touffes les Japonais.
7: Ouais, ça me semble pas.
4: C'est sympa pour eux. C'est pas ça.
6: Ils donnent à bouffer.
0: Salut nos amis japonais qui nous écoutent.
4: Pick up les gars.
0: Konnichiwa à vous tous.
6: Les emmènent en vacances et tout ça, j'avais halluciné quoi.
2: Non mais c'est au Japon. Tu sais, je pense que bientôt.
0: Bientôt, il y en a qui vont se marier avec des IA.
2: Avec des robots, là.
0: Oui, ou des robots, des humanoïdes.
2: Ah, non, mais d'ailleurs, c'est au Japon,
0: dis, le monde part en couille.
4: Il y a des bars à câlins aussi, tu sais, tu vas, tu te poses et une meuf, elle te fait un câlin au Japon.
0: Ouais, mais ça, c'est un peu...
6: Ah ouais.
2: Non, mais c'est au Japon où tu vas, par exemple, dans un truc, justement, un truc de bureau, la personne à l'accueil, c'est un robot. En fait, mais avec, tu sais, ils ont fait de la peau, mais tu dirais une vraie personne. Hein.
0: Ouais, mais c'est même limite inquiétant.
2: Non, mais ça fait flipper, ça.
0: Ouais.
2: Tu sais, la personne, elle est là, elle te parle, tu sais, elle cligne des yeux et tout.
4: Un mondour.
2: Non, pas du tout. Rendez-vous chez le médecin, madame. Non, truc bug. Non, M12. Soupe miso.
4: Un code du tombeau.
2: Et non, mais tu les vois physiquement. Ouais. Franchement, ça fait flipper.
0: Bah,
2: parce que tu te dis, un jour, ils prendront le pouvoir et.
0: Aux États-Unis, il y a une école où ils veulent mettre des IA, des IA humanoïdes comme ça, qui font les cours aux gosses, quoi. Je vous dis, le monde part en couille.
2: Vous avez vu là les trucs, bon c'est horrible, mais pour la guerre. C'est l'avenir, c'est ça.
0: L'avenir, c'est la guerre, oui.
2: Non, l'avenir, là. Non, mais là, déjà, par exemple, la guerre.
4: Mais robots,
2: non, mais Russie-Ukraine, personne ne savait. Maintenant, le grand truc, bon, là, c'est les drones actuellement.
0: Ouais. Oui, mais il n'y a pas de robots maintenant. Robots.
2: Ouais. Et l'Ukraine, là, ils ont développé les robots, là, qui.
4: Des robots chiens, ouais.
2: Non, c'est des robots où il y a un fusil et ils vont buter les Russes en téléguide dans le bordel.
0: Bah, à la limite, s'il y a des batailles de robots, bon, c'est pas plus mal.
4: Ouais, mais après, avec les robots, il y a les humains derrière quand même.
2: Ouais, il y a des humains. T'imagines, t'as une armée de robots qui te fonce dessus.
6: Non, mais ouais, parce que.
2: On est marave, là, comme le mec dans la cage, calibré, là. Qui se fait tabasser, le mec.
6: Parce qu'on avait déjà ça pour désamorcer des bombes, tu sais.
2: Ah oui, c'est vrai.
4: Ah bah oui.
2: Non, mais là, d'ailleurs, je crois que. Je me demande si le truc, là. Là, le truc développé par les Ukrainiens, parce qu'ils sont forts, les Ukrainiens.
0: Bah oui, il faut bien qu'ils trouvent des idées pour se défendre.
2: Non, mais tiens, franchement, ce peuple, c'est horrible ce qui leur arrive. Non, mais ils sont vachement respectables, parce qu'ils lâchent pas la. C'est de base sur le papier.
0: Non, mais ils ont une vie de merde. Toutes les nuits, ça bombarde.
2: Mais de base.
6: C'est terrible, toutes les familles qui sont.
2: Non, mais le truc sur le papier, de base, tu disais, les pauvres.
0: Ah, bah ils perdent dans 3 semaines, oui.
2: Ouais. Alors, mais ils résistent de ouf. Ouais. Tu sais, ils développent des technologies.
0: On appelle ça l'instinct de survie.
2: Ah, t'imagines.
0: S'ils perdent, le pays meurt.
2: T'imagines, cet été, ils nous ont envoyé un Canadair.
0: Oui, c'est vrai. Quand il y avait des feux chez nous, ils nous ont envoyé un Canadair.
2: Non, mais ouais.
4: C'est eux qui sont en galère.
2: C'est hallucinant. Mm-hmm. En fait, là, quand il y a eu les grands feux, les Ukrainiens, ils ont envoyé un Canadair en France.
6: Mais
2: il
0: y avait beaucoup de feux en France.
2: Non, mais puis il fallait des trucs qui tournent la nuit et tout. Et ça, tout le monde n'en a pas. Nous, on n'en a pas ceux-là. Je sais comment ils s'appellent, les gros.
4: Et ce soir, j'ai vu un truc. Là, le président Macron, il a dit que c'était vrai, la crainte des drones russes qui arriveraient en France et tout. Là.
2: Ah, ben bah non, mais
4: il
2: moi
4: a confirmé ce soir.
0: Ouais, parce qu'il y a des bateaux en Méditerranée.
4: Ouais, qui peuvent tirer des drones à 600 km.
0: Ils peuvent tirer des drones jusqu'à Lyon, Marseille.
4: Marseille,
0: vous êtes en première ligne.
4: Ouais, il a dit.
0: Marseille, Nice, la Corse.
4: Marseille et les aéroports parisiens.
7: Ouais, ils ont dit un aéroport parisien, ouais.
4: Orly,
7: est-ce que c'est possible? Il a dit ouais.
4: Ouais.
2: C'est un truc. Ah, mais je pensais qu'il y a. Ah, moi j'ai compris le contraire, j'étais trop con.
4: Non, il a dit soir.
6: Bah, il a dit soir.
4: Le journaliste lui a posé la question, il a confirmé, il a dit oui, c'est.
7: une réalité.
0: Vous avez vu la radio libre comme c'est bien. On part du problème du mois. Tout à l'heure, on était avec l'autre qui galérait. Il était accroché sur son lit, complètement à poil avec ses notes. Et là, maintenant, on est sur de la géopolitique. C'est trop cool, Skyrock. Non, mais c'est vrai, c'est bien.
6: Bah, ouais.
0: Alors là, on était pour qu'on parlait de ça. Ouais, les poupées gonflables. Et on a dérivé sur les robots. Ouais, et on a dérivé sur l'Ukraine. Et sur Marseille et les aéroports parisiens qui vont se faire bombarder.
2: C'est Marseille, bébé.
0: Et Lyon aussi. Bon, donc c'est Mickaël. C'est ton problème du mois numéro 4, Romano.
2: Quoi, c'est mon problème du mois. C'est le problème du mois de Mickaël. Hein.
0: Voilà, Mickaël, il galère. Il baise une poupée gonflable.
2: Ouais, c'est ça, exactement.
0: À 34
2: parce
0: ans.
2: Parce qu'il galère. Mais il est toujours plus chaud.
0: Oui. On verra.
2: Et il est toujours puceau. Ah ben ça, on verra pas. Il est puceau.
6: Bah oui.
0: Et le problème du mois numéro 5.
2: Non mais... Et alors, attends, moi, je suis sur un site. Samy, le truc de la CIA. Macron, il a dit cette information. Nous pouvons la démentir.
7: Ah bon ?
2: La CIA n'a pas affirmé les services français d'une telle attaque. Je ne vais pas participer à l'escalade avec la Russie, mais elle multiplie les actes hostiles et criminels à l'égard de l'Europe. Ça fait des années qu'on est attaqué sur le plan de l'information et sur le plan cyber.
0: Merci,
2: tout ce que
0: merci monsieur le président. Le président vient de parler.
2: C'est que nous soyons. Tout ce que sert la Russie, c'est que nous soyons belliqueux dans les mots pour justifier la mobilisation. C'est pas facile qu'il y a beaucoup de haine.
0: Oui,
2: et leur posture. Aujourd'hui, il n'y a pas d'attaque du type de celle de l'F6 sur le sol français. Il y a beaucoup de haine, il n'y arrive plus.
0: Bon, c'est le problème du mois numéro 4.
2: Bon, en tout cas, il faut toujours se méfier.
0: Passons au 5e.
2: Alors, le 5e, alors là, nous
0: aurons. Oui, donc c'est confirmé par le.

0: court aux chiottes, ouais. Parce que admettons il lui éjacule dans le cul dans les allez 30 secondes, elle a la chiasse.
1: Moi je choisis elle. Allez, direct. Moi je la prends elle.
0: Allez, il faut
2: j'avoue que ça c'est bien tentant.
0: Tu sais, il y a pas de câlin câlin après l'amour,
1: je c'est sexualité anale.
0: Il faut qu'elle aille débourrer. Alors elle dit ça dure bon sur la soirée, le lendemain tout va mieux.
1: Ah,
0: mais bon, c'est quand même aussi canonnier, très emmerdant.
1: Oui, en effet. Alors à vous de choisir. Bon, moi je vous ai dit, je prends Laetitia, problème du numéro 5 pour moi. Kairo Aziz qui arrive dans un instant avec nous. T'es là, Aziz? Aziz de Massy.
3: Allô, bonsoir.
1: Salut Aziz.
2: Coucou, Aziz.
1: Bienvenue. Salut, à toi. Ben ça va super. Salut, Aziz. T'étais au standard ou t'as entendu les problèmes du mois?
3: Non, j'ai entendu.
1: Alors, tu choisis lequel? Le 1, je fais un petit rappel. Le 1, c'est Julien, il fait du BDSM avec sa meuf. Elle l'a attaché au lit avec des menottes. Les menottes se sont grippées. Le mec est resté à poil comme ça et ils ont été obligés de faire venir
4: un serrurier.
1: Le 2, c'est Alexandre, 27 ans. Alors, il est 100% hétéro. Sauf quand il va sur des applis parce qu'il galère pour les meufs, donc il se fait draguer par des mecs.
4: Il trouve que c'est plus simple.
1: Et dans ce cas-là, bah, il voit les mecs et il se fait enculer.
0: Voilà, c'est ça, ouais.
1: Et après, il redevient 100% hétéro. Ça, c'est le 2. T'es pas mal, lui aussi. Le 3, c'est Mathieu, 56 ans. Lui, il est fan de déguisement. Il s'appelle Bitman. Le 4, c'est Michael, 34 ans. De je sais plus où d'ailleurs, mais Michael.
4: Orléans.
1: Ah, c'est ça. Lui, il galère aussi. C'est la soirée des galériens. Il est vierge, à 34 ans. Et donc, il baise une poupée gonflable qui est un peu sa chérie.
0: C'est ça.
1: Et le 5e, donc c'est Laetitia. Après chaque sodomie, elle a une diarrhée. Lequel as-tu choisi, toi, Aziz?
3: Eh bah, franchement, je pense qu'il n'y a pas pire que le 1. Tu imagines bien la gueule du PSG, il doit avoir une sacrée anecdote.
4: Ah ouais, c'est clair.
2: C'est vrai, quoi, pas mal,
1: donc tu prends le mec bloqué sur le Ligue, tu prends lequel?
2: Moi, je pars quand même sur le 5 qui m'a beaucoup, beaucoup intéressé.
1: Ah, pareil. Diarrhée. Moi aussi, la diarrhée m'intéresse
2: beaucoup. On est ensemble,
1: mec. Samy.
5: Je suis tenté par le 5 aussi, les gars.
1: Ah, la diarrhée.
2: Ah,
1: c'est ça, ouais.
2: C'est quand même sympa.
1: Cédric, une petite sodomie.
6: Le 3 ou le 5, mais ouais, le 5 pour te faire plaisir.
1: Petite sodomie pour Cédric. C'est très gentil.
0: Une grosse même pour Cédric. Tu refuses rien, coquine.
1: Marie.
4: Moi je prends le 1.
1: Le 1 BDSM. Ok. Donc t'es avec Aziz, toi.
4: Exactement.
1: Et toi, Romano?
0: Ah bah moi la sodomie, c'est un peu ma vie.
1: À vous de voter.
4: C'est ma vie.
1: Vous votez. Oh, ça vote déjà, tiens.
0: Vive ma sodomie, quoi.
1: Riri.
2: Vive ma sodomie.
1: Riri de l'Allier vote pour le 1. Je vote pour le 4. C'est le message de Ozymandias. Ozymandias, le 4, c'est l'autre avec sa poupée gonflable. Très
0: c'est
1: bien.
0: C'est ça, ouais.
1: Numéro 1 pour Alf. Le 3e, Bitman pour Agia Boy. Eh bien, vous votez. Vous envoyez vos messages avec l'appli. Ladri, lui, vote pour le 4. Ah, ça va être serré un peu de tout là. Hein. Lipia pour le 5. Bon, vous votez pour votre problème du mois préféré. On fera celui que vous voulez. Et dans un instant, Aziz, on te retrouve en direct avec nous. Et tu veux nous parler d'un problème de voiture. On a parlé de problème de voiture tout à l'heure, hein, c'est ça, hein.
3: C'est ça, de camion même.
1: Ah, un problème de camion.
4: Ah.
1: T'as 21 ans, c'est t'es ça. À Massy, hein, toi. Et tu conduis un gros camion?
3: Non, ça dépend. Tu sais, un 20 mètres cube, c'est toujours le permis B, mais ouais, c'est le plus gros. En
0: c'est
3: cas,
0: quoi, genre, c'est les fourgonnettes, là?
1: Un gros engin, Aziz.
3: Bon, on est 20 mètres cube, je conduis tout type de véhicule.
1: D'accord, ok.
3: C'est les camions avec haillons, là.
0: Ah oui, avec le truc qui se déplie, qui monte et qui descend.
3: J'explique
0: à Difoul,
1: parce que j'ai pas compris.
0: Le truc qui se déplie à l'arrière du camion, ils mettent des trucs dessus et ça descend, ils appuient sur un bouton et ça descend à ras du sol.
1: À la plaque, là.
0: C'est ça, exactement.
4: Tout à fait.
0: Ça s'appelle un haillon.
1: Haillon, très bien.
2: Ouais.
1: Ok, eh ben on apprend des trucs, moi j'apprends plus.
0: Putain,
1: des
0: moi
1: trucs
0: un jour, je vous raconterai après, mais t'arrives une galère, j'avais loin un camion. Mmh. Il m'arrive une couille avec. Mais... Ah.
1: Eh bien, la galère de Romano, ta galère à toi, Aziz. La bite de Rémi aussi, on va s'en occuper là dans un instant. Et puis votre problème du mois, on va voir lequel vous avez choisi. Juste après Gambi et René Kaovila sur Skyrock. 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
1: Et ouais, en direct, on est là, il est 23h14, pile. Et en direct jusqu'à minuit, profitez-en, appelez-nous 01 53 40 30 20. On est en plein problème du mois.
6: Ouais.
1: On dit stop pour les votes, c'est fini.
6: Allez.
1: Allez, on va calculer, on va voir quel problème du mois on fait. Moi, j'ai voté pour la diarrhée après la soda,
6: ouais,
1: c'est super.
6: Tiens, pareil, pour le dessert là.
1: Voilà, c'est super. On est avec Aziz en plus avec nous. Et dans un instant, on s'occupe du. C'est bien, vous nous parlez de tout, hein, parce que c'est la seule radio où on parle de tout ici à Skyrock. C'est-à-dire que vous arrivez, vous nous parlez de votre tub.
4: Ouais.
1: Bah, c'est important, ça. On en a tous une. Qu'est-ce qu'on fait quand on a un problème de tub? Quand on a un problème de tub? Eh bien, on appelle Skyrock. Regardez, hein, Guigui, il y a un problème de trou du cul. Qu'est-ce qu'il a fait? Il a appelé le docteur.
6: Appelle le docteur, ouais. Ah, ouais. Bah voilà. Il m'a mis un petit coup de pouce et depuis c'est réglé.
1: Et voilà.
3: Ah, pour Marie, pour tout remonter, j'ai mis la main par contre.
1: Et voilà, Marie, pareil, même chose.
6: Eh bah.
1: Et oui. Bon, Aziz, donc t'as voté pour le problème du mois, numéro 1 avec la Marie.
3: Ouais, c'est ça, avec le problème pendant la soirée BDSM.
4: Ouais, le mec est resté bloqué avec ses menottes.
1: Le mec attaché.
4: Ouais.
1: Donc Aziz, t'es à Massy, t'as 21 ans et tu voulais nous parler d'un truc qui t'est arrivé avec ton espèce de camion que je sais plus comment il s'appelle, mais qui a une espèce de, plateforme au fond.
3: Un camion
1: qui fait
3: avec un haillon.
1: Et qui remonte et qui redescend. J'ai compris.
10: C'est ça, bon, le jour de l'anecdote, c'était pas ce camion que j'avais parce que je travaillais avec plusieurs camions.
3: Ouais.
10: Ouais, c'est ça, parce que j'enchaîne du coup deux boulots à plein temps.
1: Ouais.
10: Bah alors c'est une anecdote qui s'est passée en
3: France. T'as le droit d'enchaîner deux boulots à plein temps en France?
1: Non.
10: Non.
3: Ah, donc t'es au black,
1: bon,
3: sur un boulot.
1: Oui, mais quand tu galères au niveau de la thune, bon, tu te démerdes.
3: Non, mais je me demandais comme ça.
4: Mais il faut dormir aussi à des moments.
3: Non, je me demandais au niveau de la loi.
1: Ah, oui, au niveau de la loi, de toute façon, tu peux rien faire.
3: T'as pas le droit, t'as le droit qu'à un CDI, c'est ça?
1: Oui, c'est ça.
3: Et si t'as envie de travailler, t'as pas le droit de travailler plus?
1: Non, t'as pas le droit.
3: Mais t'as pas dit travailler plus pour gagner plus?
1: Non, mais ça c'était avant.
3: Oui, mais là, tu parles d'un truc, ça fait quelques années.
1: Et puis ça a jamais marché en plus, son truc. Mais bon, c'est comme ça, bon, écoutez.
3: Ok, d'accord. Non, mais après. Quand t'es volontaire, ok, c'est juste que.
1: Non, mais c'est fait pour protéger les salariés, oui, au départ.
3: Non, ce que j'allais dire,
6: droit,
3: c'est qu'après.
6: Un deuxième contrat, mais c'est.
3: Ils ont peur que tu tombes dans l'abus et que un truc exceptionnel devienne la norme.
1: Oui.
3: Mais si j'ai envie de travailler. Bon. Non, mais oui, mais eux, ils ont le truc dans l'autre sens, c'est-à-dire que.
1: Si le patron, il te force.
3: Le patron, il te force à faire 16 heures par jour et que t'as pas envie. Tu vois, ils ont peur de ça, quoi.
1: Donc c'est toujours pareil, en fait.
6: Oui. Aux États-Unis, par exemple, c'est le cas, tu sais, il n'y a pas de réglementation. T'as des mecs, ouais, genre c'est abusé, t'en as qui cumulent des jobs.
1: Non, mais aux États-Unis, moi j'ai vu
6: des journées de 20 heures, 100 jours de repos pendant un an.
1: Il y a pas de retraite là-bas, des papis de 80 balais qui bossent au McDo, quoi. Ouais, exactement.
6: Alors, les fast-food, c'est hallucinant. Tu sais, en France, c'est plutôt les étudiants.
1: Ouais, là-bas, c'est des papis.
3: Aux États-Unis, c'est que des yeufs,
1: que des retraités. Ouais. Ils ont pas d'argent pour vivre. Donc
6: et comme il y a pas mal d'offres d'emploi, ils vont faire quelques heures là-dedans. Mais c'est impressionnant, c'est. Putain. Ça fait bizarre.
3: Et donc, de toute façon, même les congés payés, ils ont quoi? Ils ont 15 jours, c'est ça?
1: Ouais, 15 jours.
3: 15 jours par an.
1: Hein. Ouais, j'ai halluciné parce que j'écoute des émissions, enfin, je regarde des émissions de télé américaines qui sont marrantes. Et le mec, il est là de. On était au 1er août, bon, la France s'est arrêtée au 1er août, en plus, il y avait la canicule. Et le mec, il faisait ses émissions tous les soirs, il parlait de l'actualité. J'ai le mec qui part jamais en vacances. S'il est parti 15 jours, et puis il est revenu.
3: Après, les salaires, c'est pas les mêmes aussi, gros.
1: Ah, bah lui, il est payé en millions de dollars par
6: mois. Oui, bien sûr, mais c'est même dans les petits salaires, c'est.
1: Ouais, t'as 15 jours de vacances.
6: Ah, ouais, c'est même tarif.
1: Le reste, tu les payes sur ton salaire. Et t'es mal vu si tu pars en vacances trop longtemps, en plus.
6: Ouais, ils peuvent pas trop, tu vois.
1: C'est les States. Bon, revenons-en à Aziz avec son truc là qui fait et son camion.
3: Camion à haillon.
1: Voilà.
10: C'est ça, bon, vous allez voir qu'enchaîner deux travaux, c'est pas forcément une bonne chose vu ce qui m'est arrivé. Mais bon, je me demande clairement si quelqu'un est déjà tombé dans la même situation que moi. Mais en gros, ouais, pour vous dire, donc je fais de la longue distance, je suis en VEL, donc le trajet type que je fais, c'est plutôt Paris-Lyon, Paris-Dijon, donc dans le sud. Et donc c'est un soir où je devais aller à Dijon et malheureusement je me suis endormi au volant. Et quand j'ouvre les yeux, c'est ça en fait, une micro-sieste.
6: J'ai ouvert les yeux, j'étais à Montpellier. Oh merde.
3: J'étais dans le bateau, j'avais 7,
6: j'ai trompé de destination.
10: J'étais pas à Montpellier, mais j'étais encastré dans un autre véhicule. Je suis rentré dans un véhicule en fait, tout simplement. Ouais, j'étais sur la ligne de droite. Et le véhicule, je l'ai complètement envoyé sur le talus. Hein.
3: C'était quoi? C'était une voiture? Une
10: petite voiture, type Citroën C1 à peu près.
3: Ouais,
1: et t'as rien eu?
3: Voiture contre camion.
1: Tu veux dire, la voiture, elle a eu, oui, voiture contre camion. Qu'est-ce qu'il y a? Elle a rien eu, la voiture non plus?
10: Si, complètement mort.
3: Ouais, le mec dans la voiture.
1: Oui, enfin, je parlais des passagers.
3: Les passagers.
10: Bah, c'était une maman et sa fille, bon, c'était toutes les deux grandes. Ouais. La maman, c'est logique, mais la fille, elle était âgée quand même. Mais ouais, c'est ça. Donc je me réveille vraiment juste devant le véhicule. Je mets un petit coup de volant, je tape l'angle. Le véhicule, je l'envoie. Donc au final, complètement explosé le véhicule. Et je m'arrête sur la bande d'arrêt d'urgence en panique.
1: Et bah oui, mais quand tu te réveilles comme ça, tu vois que t'as embouti un véhicule avec ton camion, tu te dis, ouais, j'espère que je vais pas tuer quelqu'un. Non, c'est le premier truc que tu te dis, non?
6: Putain, c'est...
10: Mais franchement, ah bah oui, ouais. Oui, oui. Et puis tu vois tout le monde s'arrêter derrière, tu te dis, oh, ok. C'est... Franchement, tu vois ça arriver, tu entends ça aux infos, mais ça, une fois que ça t'arrive, tu réalises pas, tu sais pas
1: combien de temps tu t'es endormi.
10: Bah, ouais, un petit peu à 5 secondes.
3: Ouais, ça va
1: très vite, ouais.
3: C'est une fraction de seconde, hein.
1: Oui.
10: C'est ça, tu sais, quand tu commences à être fatigué en voiture, tu
3: ouais, tu fermes les yeux dessus, ouais,
6: petit à petit, tu piques de l'œil.
10: Exactement. Voilà, exactement. Bah, j'ai pas eu de chance, hein. Du coup, je suis rentré dans le véhicule, bande d'arrêt d'urgence. Donc, la police, etc., etc. Heureusement, évidemment, j'ai pas bu, j'ai pas fumé.
1: Et t'as pas dit que tu t'étais endormi, si?
10: Si, j'ai pas menti. De
3: toute façon, après,
1: oui, t'as bien fait.
3: C'est pas une cause aggravante, tu vois.
1: Oui, oui, oui.
10: C'est ça, c'est soit ça, soit le téléphone. Donc
1: oui, si t'as pas fumé, si t'as pas bu, si t'as pas...
3: À la limite, bon, heureusement que t'avais pas fumé, pas bu, parce que là, mon pote...
6: Ah là, t'étais mal.
3: En même temps, bon, quelque part, c'est mérité aussi. T'aurais pu bousiller la vie de personne.
1: Oui.
10: C'est ça, franchement. Bon, on pourrait croire que ça s'arrête là. Mais bon, déjà, heureusement que les deux dames n'avaient rien. En tout cas, les pompiers les ont vite pris en charge. Elles ont été amenées à l'hôpital. Le véhicule complètement mort, donc.
3: Et tu leur as parlé, genre...
10: Oui, bien sûr. Donc,
3: mais tu fais quoi dans ces cas-là? Tu t'es excusé? T'as dit...
10: Franchement, des excuses. Fallait voir le regard qu'elles m'ont jeté.
4: Ouais, puis tu devais être choqué,
10: en plus. Qu'est-ce que tu veux que je fasse? J'avais des gilets de sécurité dans le camion. Je leur en ai donné un chacun. Et on a attendu l'arrivée des secours. Il y a des gens qui s'étaient arrêtés. Mais bon, l'histoire aurait pu s'arrêter là. Entre guillemets, hein, parce que du coup la police est arrivée, forcément ils constatent l'accident et cerise sur le gâteau, en fait le véhicule n'était pas assuré.
1: Ah oui, c'était pas ton véhicule à toi et tu savais pas qu'il était pas assuré.
10: C'est le camion de la société. Forcément, on se pose pas la question de s'il est assuré, on fait confiance, on travaille avec.
3: Oui, la société, toi, t'es déclaré.
10: Je suis déclaré.
1: Les emmerdes, c'est pour le patron.
3: Le patron, là, lui, il va être dans la merde, oui.
10: Justement, c'est ce que je croyais. Écoutez, donc en fait, on m'annonce une amende, c'était genre peut-être 600 balles pour un défaut d'assurance à peu près. Mmh. J'étais censé la recevoir au bout d'un mois. Ça fait 3-4 mois que ça s'est passé, j'ai pas eu de nouvelles.
1: Mais là, c'est le patron qui va payer payer.
3: Pour moi, c'est logique, ouais.
1: C'est pour ça que t'as pas reçu l'amende, je pense.
3: Cédric?
10: Ouais.
6: Je sais pas.
3: Le délinquant de la route.
1: Oui, Cédric, c'est pratique d'avoir un délinquant de la route dans le studio.
6: J'aurais pas à dire.
3: Non, mais tu penses quoi?
6: Je pense que c'est le patron, que c'est la boîte qui va payer, tu vois.
1: Je pense que c'est pour ça que t'as pas reçu l'amende, moi. C'est parce qu'en fait, t'as pas à avoir d'amende. C'est pas toi qui dois assurer le véhicule, puis c'est pas ton véhicule.
6: Non, si le véhicule n'est pas assuré, oui, normalement, c'est la société qui paye.
10: Parce que toi, t'es un peu plus compliqué. Parce que déjà. Le camion fait la société, en fait, déjà la société loue le camion. Et en gros, ce qui s'était passé, c'est que le camion il était en réparation et quand le loueur lui a rendu le véhicule à la société, il a oublié de le réassurer.
1: Donc ça serait même limite la faute du loueur alors.
10: C'est ça.
1: Ah donc le patron est tranquille.
3: Ouais, mais c'est chelou.
1: Ce qui est quand même mieux. Ce qui est quand même mieux pour toi.
3: Non mais ça sent la douille à plein nez là. Ton patron, il fait des trucs chelous. Si c'est pas parce que t'envoies un véhicule en réparation qu'il est plus assuré.
1: Non mais s'il te file un véhicule,
6: tu le laisses assurer.
3: Mais ouais.
10: Parce que le véhicule il était en réparation, c'est un mois.
3: Oui, mais même.
6: Un véhicule c'est assuré à l'année.
3: Oui, c'est pas genre.
1: Sans m'enlever des trucs administratifs, je comprends.
6: Non mais même dans un garage, il va être assuré de toute façon.
1: Je sais même pas comment on assure une voiture.
6: Si il y a un incendie dans le garage. Non, peut-être, moi, quand j'ai fait des accidents.
2: T'as pas le droit de pas assurer un véhicule.
6: Si le véhicule il est assuré, je l'envoie en réparation, je continue à payer.
3: Même si, même s'il part deux mois en réparation,
6: C'est chelou cette histoire.
3: L'assurance elle s'arrête pas.
10: T'as pas le droit de tout le temps, tu vois.
3: Hein?
10: Mon patron n'était pas au courant, apparemment.
6: Tu lui es censé ignorer la loi,
3: Non, mais le patron.
1: Écoutez, le patron, s'il a loué à un loueur qui n'a pas assuré le véhicule.
6: Par contre, ça, ouais, c'est
1: la faute du loueur.
6: Ouais.
1: C'est comme si toi tu vas louer une voiture un week-end et qu'elle est pas assurée, c'est pas de ta faute, c'est la faute du loueur. Donc je pense qu'en fait c'est ni de ta faute ni de la faute du patron, mais de la faute du loueur, ce qui est quand même mieux pour ton patron et pour toi aussi. Médeline, tu es d'accord avec moi?
6: Mais quand il loue le véhicule, lui il paye une assurance, tu vois, donc c'est le loueur, oui, à 100% qui est en tort.
10: Voilà, moi, c'est ce que je pensais aussi.
3: Non, mais moi, je pense qu'il y a une magouille entre le patron et le loueur.
1: Ah, tu penses à la magouille, toi.
3: Bah, l'histoire... ou alors, soit t'as mal compris... Mais c'est chelou l'histoire, ouais, le truc, il est parti en réparation, il était plus assuré, le mec il rend le camion, il a oublié de le réassurer. Moi je pense que les mecs, il fait des douilles à l'assurance, il doit, il y a certains camions qu'il doit pas assurer, histoire de, d'économiser de l'eau, parce que des assurances ça coûte cher. Hein.
4: Ouais, il y a un saucisson furtif qui laisse un message et dit, oui c'est le patron, c'est passé sur le journal de TF1 mardi à 13h qu'il regarde le replay, c'était à la fin du journal plus précisément.
1: Oh dis donc.
4: Donc apparemment bon.
1: Et voilà, on a trouvé la solution grâce à TF1.
4: Merci. Je sais pas, je vois le message moi.
1: Merci le 13h.
10: Mais en fait, je suis du même avis que vous, que bah, logiquement, c'est pas censé être ma faute, mais aux yeux de la loi, vu que c'était moi le conducteur et qu'au moment des faits, bah, c'est moi le responsable, en fait, c'est moi qui dois assumer les conséquences.
1: Tu penses pas, moi.
10: Ça part encore plus loin. Bah, ça part encore plus loin. En fait, bah, du coup, j'ai passé toute la soirée, forcément, à la gendarmerie, hein, comment, audition, c'est ça? Donc on a fait une audition.
1: Ouais.
10: Et en gros, les deux femmes avaient décidé de ne pas porter plainte parce que bon, finalement, elles n'avaient rien d'après l'hôpital.
1: Ouais.
10: Et c'est que il y a peut-être deux semaines que je compte qu'elles ont finalement porté plainte.
1: Ah, parce qu'en fait, il va falloir, comme il n'y a pas d'assurance, il va falloir qu'elles se fassent faire les travaux et que c'est peut-être la seule solution, en fait.
10: Bah, elles sont obligées parce que.
3: Si non, mais après, en France, il y a un fonds de garantie qui prend le relais, en gros. C'est, bah, c'est nous, les, nous qui payons des impôts qui allons payer ton putain de camion de merde. Non, mais en France, non, mais bon, il y a ce qu'on appelle un fonds de garantie. En gros, quand les personnes, elles sont défaillantes au niveau de. C'est l'État qui prend en charge et après, l'État se démerde.
6: C'est garantie des victimes.
3: C'est l'État se démerde pour récupérer l'argent auprès de la, de la personne qui doit le fric.
1: C'est quand même bien foutu, on n'arrête pas de critiquer parce qu'on critique toujours le pays, tout ça. Mais bon, il y a quand même des trucs bien, regarde.
4: Après, j'ai peut-être posé.
1: Des vacances,
3: bah, l'essence est chère.
1: Oui, voilà.
4: Ah, oui. J'ai peut-être posé une question à la con, mais moi je sais que par exemple, la voiture de mon père, il est obligé de mettre en deuxième conducteur ma sœur. Parce
6: c'est
4: que
6: obligé.
4: Si elle a un problème, ouais, voilà.
6: Non, mais c'est obligé.
4: Donc,
6: parce
4: normalement, elle
6: quand t'assures ton véhicule, tu l'assures pour toi.
4: Est-ce que toi, c'est t'étais, tu vois, déclaré?
3: Non, mais c'est non, mais là, c'est un truc de société. T'es pas.
4: Ah, c'est différent.
3: Je veux dire, quand tu travailles pour une société.
6: La société, elle est obligée d'assurer pour ses employés.
3: Et t'es routier, par exemple. Bon, en gros, t'es routier. Tu as quand même. C'est quand même pas à toi d'assurer ton outil de travail, tu vois.
1: Après, Aziz, toi, t'es innocent, t'es responsable de rien.
2: Ouais, mais le patron, il peut dire, moi, j'ai dit qu'elle était pas assurée, il l'a prise quand même, c'est pas de mal.
1: Non, mais c'est toi qui l'a pas assurée, si t'es patron. Donc, dans ce cas-là, tu donnes pas une voiture non assurée.
6: T'as pas le droit de donner un véhicule pas assuré.
1: Je pense que c'est plutôt tranquille. Après, j'y connais absolument rien dans des trucs juridiques et administratifs. Mais vous pouvez nous dire.
3: Non, mais méfie-toi, monsieur. Franchement, ton patron.
1: Pas que ton patron te la fasse à l'envers, on me dit là.
3: Non, mais ton patron, il est pas clair. Moi, je te dis déjà, pour moi, ça pue déjà la magouille à l'assurance, son histoire là. Si son histoire, elle tient pas debout, tu vois. Genre, le véhicule, il part en réparation, il est plus assuré, mais t'as joué ça où en fait?
1: Bah, sauf si tu te fais escroquer par le. T'es le patron que tu te fais escroquer par le loueur.
3: Oui, mais toi, c'est pas ton problème. Ça,
1: c'est pour ça que je pense que pour toi, je pense que t'es tranquille, Aziz.
3: Le patron, il se démerde.
1: Au niveau de cette histoire.
4: On a un policier.
1: Hein
4: qui envoie un message.
1: Bonjour la police.
4: Steve, ouais, qui dit.
3: Ah, il manquait plus que ça.
4: Et malheureusement, c'est le conducteur qui prend l'amende. L'amende, c'est conduite sans assurance et c'est son identité qu'on met, apparemment.
2: Bah ouais.
1: Ah ouais.
4: Bah, c'est ce qu'il dit.
2: Bah, c'est lui qui conduit sans assurance. C'est pas le patron qui conduit sans assurance. Quand il va te demander ton permis, c'est toi qui conduis.
1: Ouais, mais bon, t'es pour rien, t'es pas au courant. C'est injuste.
2: Oui, mais c'est comme ça,
1: c'est toujours chaud, hein. C'est toujours les petites gens qu'on attaque, moi ça vraiment.
2: Non, parce que je t'ai dit, les keufs vont dire ouais, mais ça se trouve, le mec, oui, elle est pas assurée, ok, mais ça se trouve, c'est toi qui l'as pris sans lui avoir demandé son avis.
1: Je sais pas, prends un bon avocat ou va à la mairie où il donne des avocats commis d'office.
6: Ouais.
1: Non, à la mairie, t'as des conseillers avocats, c'est ça que tu veux dire en fait. C'est Candice qui nous envoie le message sur la piste.
3: Alors on nous dit, a priori, Pins qui doit être du métier.
1: Salut Pins.
3: Avant de prendre un véhicule de société, tu es obligé de contrôler s'il est assuré.
1: Putain. Moi j'ai un véhicule de société.
3: JLN.
1: Je sais pas s'il est assuré.
3: JLN 59. Le chauffeur doit s'assurer que le véhicule est assuré.
1: Bah ouais. Ah ouais, donc t'es dans la merde. En tout cas, pour l'assurance, c'est toi qui la payes. Mais après, t'es pas responsable du fait qu'il soit pas assuré. Tu payes juste l'amende. Et ça fait 600 balles, ça fait cher.
10: Porter plainte.
1: Pour te protéger,
2: T'as quand même conduit, gros.
1: Bah ouais, peut-être pour te protéger.
3: Mais ça, c'est horrible.
10: Mais
1: tout le monde le dit, t'es censé vérifier, tout ça.
10: Ouais, bon, du fait.
3: Il y en a qui disent, Default, demande à ton ami chat.
2: Non, mais c'est vrai, demande à ChatGPT, gros.
3: Demande à chat, ton ami là. Non, mais là, le problème, c'est que Default va pas savoir demander.
1: Ah ouais, c'est compliqué, ouais.
3: Va pas savoir quoi demander.
1: Tu vois, moi, à la limite, j'ai ce problème, je préfère appeler Skyrock, c'est plus simple, tu vois. Plutôt que d'expliquer à ChatGPT, là.
4: Clair.
1: Ouais, donc renseigne-toi peut-être auprès d'un avocat ou d'un conseiller.
10: En fait, justement, regardez, du fait qu'elles ont porté plainte, la gendarmerie, moi, elle m'a appelé là, justement, avant-hier. Et en fait, sur le gâteau, moi, je suis convoqué maintenant. Du coup, je suis.
3: Oui, mais ça, c'est normal.
1: Tu demandes aux gendarmes.
3: Non, mais ça, c'est au final. Ouais. Non, mais c'est normal que tu sois convoqué, parce que là, sur le coup, t'es quand même responsable de l'accident.
1: T'es
3: donc,
1: là, ouais.
3: Ah, oui. Donc, à mon avis, ils vont te faire une déposition. Comment ça s'est passé? Genre, tu m'as expliqué que tu t'es endormi, que tu t'es réveillé, t'avais embouti leur bagnole. Bon, là, oui, on va pas tout mettre sur le dos du patron, parce que là, sur le coup, c'est toi qui conduisais, tu vois.
1: Ouais.
10: Ouais, mais du fait que, ouais, en fait, elles ont eu 3 jours d'ITT. Et apparemment, du coup, moi, je vais me retrouver à devoir payer du coup l'amende pour défaut d'assurance, l'indemnisation pour les deux dames et leur véhicule. Forcément, il était pas assuré. Enfin, j'étais pas assuré, donc je vais devoir payer le véhicule.
1: Mais c'est que moi, si je suis comme dans la même merde que toi, enfin la même merde entre guillemets, je sais pas, c'est la merde. Tu demandes au keuf à la limite, les gendarmes ils vont peut-être te renseigner.
3: Alors, mais demande à un avocat.
1: Au bout d'un certain moment, moi, je porte plainte contre l'entreprise parce qu'il t'a quand même escroqué, le mec. Il dit, tu vas faire une course, tu vas travailler, il te donne un camion. C'est évident que tu vas pas vérifier c'est à l'assurance parce que
3: normalement
1: parce que pour toi c'est évident
3: a priori ça, ouais. Quand t'apprends le métier, c'est un truc que t'apprends, il faut vérifier.
4: Je savais
3: pas non plus. Hein.
1: Moi non plus.
3: Mais après, je suis d'accord avec toi, Difool. Mais demande pas aux keufs. Les keufs, tu sais, les lois, des fois, ils disent de la merde.
2: C'est vrai, même eux, ils la connaissent pas.
3: Non, mais demande
6: à un avocat.
3: Non, mais c'est pas méchant, mais tu sais, ils sont pas avocats, quoi.
2: C'est vrai.
3: C'est chacun son métier. Au moins, un avocat, lui, va savoir te renseigner. Tu vois, tu prends un avocat spécialisé dans les trucs routiers. Et au moins, il saura te dire ce qu'il en est. Le mec qui fait ça toute la journée.
1: Attention, il y a Danat du 83 qui a 33 ans et qui est ancien gendarme. Il nous dit il sera juste entendu en tant que mison. Ah merde, ça défile trop vite les messages. Arrêtez d'envoyer autant de messages. J'ai pas le temps de lire.
4: Vous faire engueuler.
1: Il sera juste entendu en tant que mise en cause libre. Ça sera classé sans suite par un ancien gendarme. Il paiera pas. C'est au patron de payer. Les chauffeurs. Ok. Bon ben voilà. Mais merci. Merci pour ton message. Oui. Aziz, renseigne-toi et tiens-nous au courant pour qu'on sache un petit peu le fin mot de l'histoire.
4: Bon courage. Hein.
10: Ouais, pas de soucis, avec plaisir. De toute façon, mon jugement, je crois qu'il est en novembre. D'après, bon, on m'a dit à peu près novembre, octobre. Donc, c'est bientôt.
1: Ouais, faut qu'il porte plainte contre l'entreprise en disant qu'il s'est renseigné sur l'assurance et que les heures de travail sont trop. Après, le message n'est pas fini. C'est Alex qui se retourne contre son employeur pour Hugo du 54. Bon, à voir. Et merci pour tous les messages. Et merci la zone. Bon, merci Aziz.
3: Bah moi, j'avais loué un camion chez Carrefour une fois.
1: Et alors? J'espère que tu n'as pas eu d'accident à un croisement.
3: Ça m'avait foutu la haine. Je prends le camion et en fait, pour sortir du parking, tu sais où ils sont.
1: Il y avait un Carrefour.
3: Non.
4: Il y avait
3: un Carrefour juste à côté. Non, il y avait. En fait, c'était pas super large. Et moi, j'avais pas l'habitude. J'ai mal pris, putain. Je venais de prendre le véhicule, hein. Je sors, je tape le portail, je pète un rétroviseur.
6: Putain, merde.
3: Ça m'a foutu la haine.
6: Combien t'as payé?
3: Je reviens à la meuf. Je dis, ouais, non, mais vous m'avez dit que vous ne faisiez pas payer. Elle me dit, j'ai jamais dit ça, tu sais, grosse bouffe.
4: Ah ouais, oui.
3: Non, parce que sur le moment, elle me dit, bon, on dira rien, tu sais.
1: Ah, elle est gentille.
3: Non, mais sur le moment, oui. Sauf qu'en fait.
6: Elle n'a rien de dire à toi, mais par contre, t'as ton compte en banque, elle va parler avec.
3: Non, et moi, je ramène le camion, tu vois, genre le soir ou le lendemain matin, je ne me rappelle plus. Et je tombe sur une autre bonne femme, tu vois. C'était une grosse bouffe.
1: Encore.
3: La première était sympa.
1: Ah, pardon, excuse-moi, j'ai pas compris.
3: La première, elle me dit, non, mais c'est bon, il y a quasiment rien. En fait, tu sais, j'avais fendu le plastique à l'arrière du rétro.
6: Truc qui est fendu, il y a rien.
2: C'est que dalle.
3: Non, mais il y a juste le cache à changer. Tu sais, c'était pas obligé de. La vitre, elle était pas pétée ni rien. C'est vraiment le truc en plastique qui est derrière.
2: Je crois que c'est mieux de péter la vitre que le truc en plastique, non?
3: Ah, je sais pas.
2: Ça coûte moins cher, je crois.
3: Et là, donc, je ramène le camion. Et je lui dis, ouais, non, mais votre collègue, ce matin, elle m'a dit qu'il y avait rien. Ah non, il n'y a pas rien. Vous avez cassé le rétro, il va falloir le payer. Elle me dit, on va vous contacter. Tu sais, je commençais à dire, mais je dis, ouais, ça va être combien? Elle me dit, ouais, il faut qu'on reste notre garage. S'il faut remplacer tout le rétro, ça va être un bon billet, monsieur.
4: T'as payé combien au final?
3: Non, ben en fait, c'est pas la grosse bouffe qui m'a rappelé, c'est quelqu'un qui était très sympa.
1: Son gentil gars.
3: Et en fait, j'ai payé juste le plastique sur le coup.
6: Ouais, bah ouais.
3: J'ai payé 50 balles.
4: Ah ouais, ça va.
3: Ouais, franchement, parce qu'au départ, je me suis dit,
6: ça m'est déjà arrivé, j'ai dû éclater un rétro, pareil.
3: C'est étonnant, tiens.
6: Ouais, moi, j'ai changé moi-même, tu vois.
4: Non, on a un ami avec Difool qui avait pris comme ça un tunnel, il était en train de déménager, mais lui par contre il a défoncé tout le haut.
1: Ouais, parce que le tunnel était plus bas que le haut du camion.
4: Ouais, c'est ça, ouais. Oui, c'est là, par contre, là, tu payes.
1: Et oublié. Bon.
3: Ah, bah, ouais, mais aussi, t'es un peu con, là, tu vois.
4: Ouais, écoute.
3: Et en même temps, si tu prends un camion que ça devient décapotable, le mec, le loir, il va pas te dire, c'est original.
6: C'est un peu gris, quoi.
1: J'espère que ça se passera bien pour toi, Aziz. Tiens-nous au courant. Et on te fait des bisous et on t'envoie ton t-shirt Skyrock à la maison à Massy.
10: Nickel, merci beaucoup.
1: Des bisous, Aziz.
3: Ouais, ouais, bon courage en tout cas pour ton histoire.
1: Bon courage à toi.
10: Salut, je suis un drocon, ouais, merci et beaucoup.
1: Opération de beat hein, dans un instant sur Skyrock. Les témoignages arrivent. Et résultat du problème du mois, là, tout de suite. Vous avez voté pour votre problème du mois préféré. Les voici, les voilà, les résultats.
3: Pouah, j'ai presque envie de chier, moi.
1: Ah, ben, ça tombe bien, parce, tu vois, parce que les résultats, les résultats vont être assez sympas, ça va te plaire. On ne fera pas, malheureusement, le fan de déguisement Beatman, alias Mathieu, qui a seulement 8% des voix et qui arrive dernier. 9% des voix pour l'autre qui baisse sa poupée gonflable. Ouais. C'est Michael. 9%, il arrive quatrième. À la place numéro 3, c'est le problème du mois de Alexandre, qui est 100% hétéro, mais qui rencontre des mecs sur les applis de rencontre,
4: ouais, parce
1: qu'il n'arrive pas, à serrer de meufs. Donc,
4: c'est particulier.
3: Ils sont gelés.
1: Et voilà. Et lui, il arrive troisième. Par contre, c'est serré entre les deux premiers. 33% des voix pour le problème du mois BDSM avec Julien qui reste, Julien de Grenoble.
4: Ouais, qui reste bloqué.
1: Qui restait bloqué avec les menottes à poil sur son lit.
4: Ah putain.
1: Ils ont été obligés de faire venir un serrurier parce qu'il n'avait pas.
4: C'est un enfer.
1: Donc il a 33% des voix, il arrive deuxième. Et le problème du mois de ce soir, et que vous avez choisi, c'est le problème du mois numéro 5. Le problème du mois de Laetitia. 28 ans à Metz.
4: C'est très classe, attention.
1: Elle a des problèmes lors de la sodomie.
4: Après, manifestement.
3: Des gros, gros problèmes, oui.
1: Alors, tu nous lis le problème du mois et vous pouvez réagir. Tiens, dites-nous la dernière chiasse que vous avez eue, parce que si vous venez juste d'arriver et que vous n'avez pas entendu le problème du mois, il s'agit de sodomie et diarrhée.
3: Ouais. Bah, moi, je pense que je vais en avoir une cette nuit.
1: Une diarrhée, pourquoi ?
3: Parce que j'ai mangé beaucoup de chorizo extra fort. Et je sais que ça m'a. Mais putain, j'adore.
1: C'est du chorizo qui pique ?
3: Bah, extra fort, ouais.
1: Ah, non.
3: Donc, c'est le plus fort.
1: Picante.
3: Et
4: ça pique le cul.
1: Et chorizo picante.
3: Et je sais que là, ça va être terrible.
1: Tu seras là pour les 18 000 euros de demain matin, quand même.
3: Oui, oui, non, mais bon, ça va être un mauvais moment à passer, quoi.
4: Putain, mais t'avais déjà eu des problèmes avec ce truc-là. Ouais,
3: non, mais c'est pas la même chose.
1: Non, c'était la spianata picante.
4: Ah, oui, ouais, c'est vrai.
1: Et là, c'est du chorizo picante.
4: Et tu continues.
3: Bah ouais, mais putain, j'aime trop ça, quoi. Bah c'est comme Samy qui bouffait des huîtres et qui les dégobillait.
6: Ouais, c'est ça, quand t'aimes, tu me comptes pas.
3: Ouais, mais...
6: ouais, je faisais pareil avec la crème fraîche, hein. Ça me pouvait laisser pouter la chiasse, mais j'aimais trop en bouffer. Bon, maintenant j'en bouffe plus.
1: Alors, vos témoignages de chiasse, vous n'hésitez pas.
3: Bah Cédric,
1: je sais pas, vous faites des trucs qui vous donnent envie de chier.
3: C'est ton heure de gloire, Cédric, là.
6: Ah, mais c'est vrai, tu vois.
1: C'est un problème du mois pour toi, Cédric.
6: Tu sais, c'est comme les morceaux de poulet, là, ultra piquants, là.
1: Ouais.
6: Tu sais, les petits wings, là, piquants. C'est super bon, mais ça arrache le cul, gros.
3: Bah en général, quand c'est piquant. Très piquant.
6: Ah, ça fait mal.
1: Mais après, ce qu'on m'a dit, bon, t'aimes bien te faire arracher le.
6: Non, non. Si,
4: oh,
6: je sais pas qui t'a dit ça.
1: Bah, mais... ton adversaire au clash, je ne sais plus comment il s'appelle, mais il me l'avait dit.
3: T'as la diarrhée, Marie, toi ?
4: Non, pas vraiment, non.
3: Mais à picoler comme ça, ça te donne pas la chiasse ?
4: Non.
3: Ah, parce que moi, des fois, quand je me prenais. Non, mais moi, quand je me prenais des murs, je.
2: Ça te donne envie de diarrhée ?
3: Ah, mais ça me donnait. Non, mais pas sur le moment, mais tu sais, le lendemain, j'avais le transit.
6: Ah, mais ouais, il y a une corrélation.
3: J'avais la chiasse, moi.
4: Ah non, moi, ça va, moi.
6: Trop d'alcool,
3: Marie,
6: elle est rodée, ça y est, Marie, elle est rodée, gros.
2: Son organisme, il est.
6: Normal.
2: Ou alors, elle a la chiasse, sans plus compte.
1: T'es immunisé, Marie.
4: Bah, ouais, je pense que ça va.
1: C'est bien, bravo.
3: Et tu sens encore quand tu chies ?
1: Hein ?
4: Comment ça, je sens ?
2: Parce que là, il est en train de chier. T'as le trou de
4: balle. C'est quoi ta question,
1: Marie ? T'as Romano qui est sur tes côtes, Marie, vas-y.
3: Non, mais est-ce que tu sens quand tu chies ?
4: Bah, je sens quoi ?
3: Un truc
6: qui tombe, quoi.
4: Bah, évidemment.
3: Non, mais je te demande.
4: Bah,
2: t'es quoi, t'as fait ton merde ?
4: C'est quoi cette question ?
6: Tu sens l'odeur aussi, Marie, quand tu chies, par contre.
4: Chelou ta question.
3: Ah, Cédric.
1: Cédric est drôle. Oh là,
6: parce que nous le sent.
1: Parce que là, moi, ça pue sa race.
6: Non, parce que nous le sent, comme Marie a
1: oui, c'est vrai, c'est vrai. Allez, on y va pour Laetitia, là.
3: C'est les Spicy Wings. Spicy Wings.
6: Spicy Wings, ouais.
3: Ah, c'est ça. Ouais. Le truc qui donne la chiasse à Cédric. Alors, comment que.
2: Bah, c'est comment Laetitia. Que t'es quoi ta question?
3: Alors, Laetitia, la mal du temps de Metz.
1: Oui.
3: Elle est conforme sexualité à anal. Hein. Bonjour, question pas très glamour.
6: Oula.
3: Avec ma copain, on pratique la sodomie depuis quelques mois.
6: Chouette.
3: Et j'aime beaucoup ça. Sauf que le problème qu'il y a, c'est qu'à la fin de chaque rapport, j'ai une sensation assez bizarre, avec une envie irrémédiable d'aller aux toilettes le plus vite possible.
1: Hop là.
3: Et en général, je ne vais pas vous faire un dessin, c'est un véritable carnage. L'apocalypse au niveau des toilettes. Ah. Une diarrhée. Mais comme j'ai rarement
6: comme jamais.
3: Même en période de gastro, je ne sors pas quelque chose de pareil. C'est abominable.
1: Mmh.
3: Une odeur à vous. elle est sexy, elle. Une odeur à vomir ou à réveiller les morts.
1: Oh.
3: Mon copain attend sur le lit et moi je peux passer une demi-heure à me vider.
1: Et l'autre il est assis sur le lit.
3: Il attend le pauvre. Et je peux passer une demi-heure à me vider juste après la sodomie. Ce qui se passe, c'est qu'en général il m'éjacule dans le cul.
1: Voilà.
6: Okay, là, ça c'est classe.
1: C'est vrai que c'est particulièrement classe. Ouais, il est pas mal ce forum.
4: Très
1: c'est
4: sexy.
1: C'est quoi, c'est sodomie anale? Non, c'est ça.
3: Sexualité anale. Ah,
1: sexualité anale, ah, s'appelle le forum.
3: Oh, en général, il me crache dans le cul.
2: Ah, allez, parle avec des pincettes. Ouais.
3: Et à partir de ce moment-là, j'ai à peu près entre 30 secondes et une minute pour me rendre aux toilettes.
4: Non, mais elle court.
3: Sinon, tout peut partir dans le lit.
4: Quel enfer.
3: C'est terrible, car comme beaucoup de couples, on aimerait se câliner après ce moment d'amour intense. Mmh. Malheureusement, le câlin, moi, je le fais aux toilettes, en me vidant. Entièrement pendant
4: 30 minutes, c'est une citerne.
1: En me vidant entièrement.
3: Non, mais bon, à moi, tu sais que moi, quand j'ai eu mes hémorroïdes,
1: oui.
3: J'avais chié pendant. Mais je me demande d'où ça sortait. De mon cul.
1: Avant les hémorroïdes.
3: Ah, mais.
1: C'est ça qui t'a déclenché tes hémorroïdes.
3: J'ai chié pendant. Mais véridique. Hein.
1: Je salue ceux qui viennent d'arriver juste à l'instant. C'est la force qui sont branchés à ce moment-là. J'ai chié.
3: Non, mais je n'avais jamais vu ça. Je me disais, mais comment j'ai pu stocker autant de merde en moi? Sans mentir, j'ai chié pendant une demi-heure. Mais pendant. Bon, il y avait quelques pauses. Hein, c'était pas non plus un robinet continu. Mais à chaque fois que je poussais, il y avait de la merde qui sortait.
4: Et c'était liquide.
3: Ah ben liquide, ouais, c'était mais j'avais le trou de balle mais qui me brûlait. J'avais l'impression que j'avais bouffé une usine de chorizo. Non mais tout ça à cause d'un canapé. Hein.
4: Oui, c'est ce que j'allais dire. Faut savoir que c'était à cause d'un canapé.
1: Parce que un stress, canapé défectueux.
4: Ouais.
3: Et surtout une connasse du service après-vente que qui m'insultait, que j'insultais.
4: C'est parti.
1: Ah oui, la meuf, il y avait ça en plus.
3: La meuf, l'appelais. À la fin, c'était ouais, connasse. Elle était là, raccroche, connard. Allez, non, mais à l'époque, j'aurais dû enregistrer. Non, mais c'était lunaire le truc.
2: T'appelles
3: le service après-vente. La meuf, elle te traite de connard, mais sans pression.
4: Ah, bah, tu t'es lâché derrière.
3: Ah, non, moi, je t'insultais, mais après, c'était devenu limite un jeu. Tu sais, j'appelais non-stop et je la traitais à chaque fois que je l'avais au téléphone.
1: Et elle, elle te traitait.
6: Et qui répondait.
3: Ouais, mais ils étaient deux. Il y en avait une, elle était un peu plus soft. Mais l'autre, ouais, c'était non-stop.
6: Le qui se fait traiter par tout le service client.
3: Non, non, mais après, j'ai vu les hauts responsables. Je pense que elles ont pas dû faire long feu dans la société. Ah, mais bon, attends, l'image de marque, s'il te plaît.
1: Et enculé.
4: En plus,
1: on avait
4: parlé à longtemps.
3: Non, mais la meuf, elle me disait, ouais, faut arrêter d'appeler. Mais va te faire enculer. Ton canapé de merde, il est tout pourri. L'autre, je m'asseyais sur le canapé. À chaque fois que je m'asseyais, il y avait une couture qui sautait. Et la meuf, elle me dit, ouais, faut arrêter d'appeler.
6: Mais ben, il en bave le con.
1: Ah ouais, on travaille encore. Hein.
4: Arrête, tu vas encore avoir la chiasse.
3: Non, non, mais ça, c'est bon, c'est fini. De toute façon, le canapé.
1: Ça fait une crise hémorroïdaire dans
3: le canapé, ils étaient venus le chercher. À la place, j'avais pris un matelas parce que j'en pouvais plus. J'avais dit, ouais, foutez-moi la paix. Elle m'avait dit, ouais, si vous voulez le canapé, on en a.
2: Non, non, merci.
3: Non, j'ai dit, ouais, non, on avait besoin de changer notre matelas. On va prendre un matelas. Mais tu sais que c'était mon angoisse. Je me suis dit, putain, le matelas, on va se mettre dessus. Il y a des coutures pour relâcher. Mais très bon matelas. Matelas épais. Parfait.
1: Alors,
3: oui.
1: On était où?
3: Donc, bon, elle s'est crachée dans le cul, là, tout ça.
1: Oui.
6: Tout ça.
3: J'aimerais avoir votre aide et surtout des témoignages, car franchement, délicat d'aller parler de ça à son médecin.
1: Hein.
3: Et ça dure le temps de la soirée, mais après, le lendemain, plus rien du tout. Je retrouve des selles totalement normales. Je ne sais plus du tout quoi faire.
1: Bah.
3: Pourtant, j'aime bien la sodomie. Sur le moment, ça me fait extrêmement du bien. Mais c'est l'après qui est horrible. Je ne sais pas quoi faire. Je vous en supplie, aidez-moi.
1: Eh bien, elle vous supplie et elle nous supplie. Aidons-la donc. Aidons Laetitia.
3: Ouais.
1: De sexualité anale.
3: Eh ouais.
1: Il y a un petit truc que dit Sébastien et c'est pas con. Ça fait effet lavement. C'est-à-dire qu'en fait, le sperme qui rentre à l'intérieur, ça fait effet lavement, ça se mélange, ça déclenche peut-être un truc chimique. Et...
4: Ouais, mais il n'y a pas des litres de sperme. À la limite, il faudrait qu'elle...
1: C'est déjà arrivé, Marie, de... ce genre de problème?
4: Non, jamais. Pas du tout. Mais elle devrait peut-être essayer de foutre une capote.
1: Tu sors le sperme après?
4: Hein?
1: Bah, quand tu as du sperme comme
4: quand
1: ça.
4: Quand je l'ai fait à l'époque?
1: Oui, tu fais... Bah...
4: Bah, je foutais des capotes, justement.
1: Ah, tu t'as jamais fait sodomiser sans capote?
4: Non, mais je foutais des capotes parce que il venait.
3: Non, parce que sinon il avait trop de merde sur le.
4: Non, non, si je l'ai fait, je l'ai fait sans capote, mais il m'a pas.
3: Bah, t'as pas craché dans le fion?
4: Ouais, j'en ai pas le souvenir.
1: Ah ouais.
4: Mais surtout, moi, je foutais des capotes parce que comme on faisait vagin.
3: Chocolat liège, ouais.
4: Vagin anus, en fait, je préférais qu'il foute une capote.
1: Oui, parce que quand tu mets la bite dans l'anus et après tu le mets dans le vagin, tu peux avoir des bouts de caca qui vont dans le vagin. Et qui
3: c'est pas
1: des maladies.
4: Et qui bouffe la
3: flore.
4: Et qui, exactement.
1: Qui peut donner des infections au vagin.
4: Ouais, ouais. Et comme je le sais, puisque
1: le vagin est fragile.
4: J'écoute la radio libre.
3: Ouais, et puis après, bon, c'est pas cool d'avoir la chatte qui pue le cul.
1: C'est vrai.
4: Non, mais tu peux avoir
1: parce
4: des
1: que quand tu dois, tu sais plus dans quel doigt t'as mis le trou.
4: Donc,
1: dans quel trou t'as mis le doigt plutôt.
4: Mais je pars du principe que quand t'éjacules, il y a quand même pas beaucoup de quantité, tu vois. Donc je vois pas pourquoi pendant 30 minutes tout est.
3: Non, mais peut-être qu'il y a une espèce d'aspiration. C'est peut-être plus ça. Tu sais, il y a l'effet piston.
4: Ouais, mais pourquoi elle chie tout mou?
1: C'est vrai, pourquoi elle chie tout mou?
3: Tu t'es déjà fait enculer en ayant envie de chier?
4: Non, putain, mais j'avais déjà dit non.
2: Ah, vas-y, Marie, vas-y,
4: non, je pas. Et, mais c'est comme faire l'amour quand j'ai envie de faire pipi, je déteste, je suis pas bien, je suis pas à l'aise, ça va pas quoi.
3: Non, mais ça, j'aimerais bien avoir un témoignage. Si un jour vous avez enculé. Alors,
1: écoutez bien, on a besoin de vous, Romano, lance un appel.
3: Si vous avez enculé quelqu'un, que ce soit une fille ou un mec. Et que la personne à ce moment-là avait envie de chier, est-ce que vous sentez que vous tapez dans la merde?
1: D'accord, c'est une bonne question.
4: Mais c'est pas.
1: Non,
4: mais...
1: Appelez-nous 01 53 40 30 20 et appelez Skyrock.
3: Non mais je pense que moi pour moi tu dois le sentir.
4: Mais je pense pas que tu tapes dans la merde ou quoi que ce soit. Déjà on en a parlé, moi je vous avais dit moi les premières fois.
3: Oula.
1: Quelqu'un si elle a la croûte
3: au cul. Bah si t'as le cigare au bord des lèvres.
1: Voilà.
4: Ah, bon, c'est chelou.
3: Non, mais c'est chelou de se faire enculer à ce moment-là, mais bon.
1: Oui, mais bon.
4: Oui, mais bon, moi j'avais pas envie de chier ou quoi que ce soit, mais moi les deux premières
2: classe,
4: fois.
2: Marie. Ah, Marie, je parle un peu encore.
4: Bah, c'est la question que vous me posez, tu vois.
1: Mais les mecs, vous êtes pas plus classe que la Marie. Hein.
4: Bah, non, mais c'est... Et puis en plus, on a déjà eu des auditeurs et auditrices d'ailleurs qui parlaient de la même chose, c'est-à-dire que les premières fois, tu te dis c'est bizarre, t'as une limite envie de chier, tu chies pas forcément, mais ça te donne une envie de chier.
2: Et continue.
4: Bah, non, mais j'explique.
1: Au moins c'est clair, c'est bien. Bon, tu veux quoi?
2: Ah ouais, mais là tu vas m'achever là.
5: Qu'est-ce que tu veux?
1: Au secours.
2: Attends, parle avec Marie, tiens.
5: De quoi? T'as honte ou quoi? Elle est dans son délire, gros.
1: Est-ce que c'est dû à ça, Cédric? Il y a plusieurs questions que nous.
5: Dû à quoi?
1: Que nous posait fan de Rome. Donc, qui te demande, est-ce que c'est dû à ça, tes chiasses intempestives?
5: Ah, pas du tout, non, je me fais pas enculer.
1: Comme le problème du mois, là.
3: Mais tu t'as encore la diarrhée souvent?
5: Non, là, ça va en ce moment.
3: En ce moment, c'est-à-dire?
5: Merci, je touche du bois.
3: Non, mais en ce moment, c'est-à-dire.
5: Non, c'est plusieurs mois que ça va, tu vois, c'est bon, je suis pas en chiasse perpétuelle, gros. Hein. Non, le mec qui a le plus la chiasse en ce moment, c'est toi, gros. Hein.
3: J'ai pas la chiasse, moi, gros.
1: Non, mais c'est pour cette nuit.
5: T'as chié dans le parking, tu t'es chié dessus, vas-y.
3: Non, mais quand j'ai chié dans le parking, c'était pas mou, hein.
1: Bravo. Alors, c'est quoi les témoignages que tu veux?
3: Bah écoutez, si vous avez déjà été dans le cadre de cette pauvre Laetitia.
1: Et c'est qui répond au problème du mois?
3: Marc Canal.
1: Marc Anal, c'est joli comme nom.
3: Ouais, il a tout accroché, les Marc Anal, tu vois.
2: C'est Marc Anal.
1: Très bien.
3: C'est Marc Anal.
2: C'est pas mal son nom.
1: C'est comme Marc Cassin.
3: C'est Marc Anal. Salut, je m'appelle Marc Anal.
1: Bon, eh bien, vous nous dites, et vous pouvez nous parler également, puisqu'on est dans la finesse, votre dernière chiasse, c'était dû à quoi, tout ça, vous?
3: Non, mais ou alors, ce qu'il peut faire, c'est peut-être... Mais je sais même pas. Bon, après, c'est pas du tout... C'est pas super.
1: Non, mais l'effet lavement de Seb, c'est pas con.
3: Mais c'est ce que j'allais dire, moi. Mais c'est vrai que c'est pas glamour, quoi.
1: Non, c'est pas. Bah,
4: ah,
1: d'ailleurs,
4: ça c'est clair.
1: T'as l'autre qui a une chasse après une sodomie, c'est pas super glamour comme sujet.
3: Ah, bah non, mais la meuf elle part au chiottes direct.
1: Mais bon, c'est la vie. Moi, il y a une ex qui m'avait posé une noix sur le gland à l'époque. C'était pas super. Merci le vrai, là, sur la piste Skyrock.
5: Ça, gros, je gerbe.
1: Salut à toi, le vrai.
3: Il y a BDD59.
1: Il rajoute d'ailleurs cette histoire masse traumatisée.
3: BDD59, pas mal non plus. Mmh. Moi, j'ai doigté une fille par le cul et je sentais la crotte avec mes doigts.
5: Ah, mais il a pris des risques aussi.
3: Wow. Ouais, mais non, mais c'est la meuf aussi, s'il te plaît. Tu sais, la meuf, elle peut esquiver le moment, tu sais, t'as envie de chier.
1: Oui, elle t'a dit, j'ai pas envie de me faire doter le cul.
3: Oui, voilà, tu vois. T'es plutôt.
5: Attends, t'écoutes, gros, je te jure. T'écoutes.
1: Bon, alors.
3: Tu sais que moi, c'est un coup à.
5: Je gerbe, gros.
3: Non, mais tu sais,
1: ah, bah, pareil.
3: Ouais. Moi, c'est un coup à ce que je puisse plus la baiser après.
1: Ah, moi aussi.
2: Ah, bah, moi, je pense que je peux même plus la regarder dans les yeux.
1: Et dans l'anus.
2: Ouais, ah, encore moins.
3: Je pense même que la. Ouais, comme toi, la relation, elle s'est. Bon, tu sais, je vais pas direct sur le moment, je vais pas lui dire, ah, t'as de la merde dans le cul,
1: j'esquive.
3: Non, mais ouais, je pense que je finis le rendez-vous et.
2: Et y a pas de deuxième rendez-vous.
3: Ouais, je pense que ça s'arrête là. Voilà. Nos routes se séparent.
1: Du ghosting dans l'air, quoi.
3: Ah ouais, c'est clair.
1: Et Fart qui nous dit, du smecta peut-être, avant chaque sodomie. C'est que moi, c'est pas mal, ça te fait.
3: Ça te plâtre
1: le cul.
2: Ouais.
1: Bon, on attend vos réactions.
3: Ah, mais il y a Routier 54, ça arrive aussi. Et oui, on
1: il est là. L'appel. Ne spoil pas, Romano, il arrive dans un instant. On vient à Rémi, là, parce que Rémi, il attend depuis tout à l'heure. Et puis, il y a du monde qui attend en plus pour Rémi. Il y a Hamza qui est en ligne avec nous. T'es là, Hamza? Hamza du 9-4.
7: Ouais.
1: Salut à toi, Hamza. Bienvenue sur Sky.
7: Comment tu vas?
1: Ça va bien, Hamza.
7: Pas de problème. Ça fait longtemps. Hein. Mais... je vous écoute depuis que j'ai 11 ans.
1: Et t'as quel âge aujourd'hui?
7: 33 ans.
1: 33 ans, ouais, donc. En fait, les deux tiers de ta vie, tu les as passés à écouter Skyrock, comme ça, c'est trop beau.
7: Avec vous, les gars.
1: Eh, c'est gentil.
7: Et je vote Romano.
1: Allez, prêt pour le clash de demain soir, vivement le clash de demain soir, qui, qui est le vrai match de la soirée demain soir.
3: Ouais. Tiens, il y a Big Bazar aussi, vous pouvez essayer d'appeler. Vous avez les sacrées aventures à Nel.
1: Ah, mais ça, c'est super.
3: Ah là, je pense qu'on va avoir on va avoir des beaux témoignages. Ah,
1: Vivement les témoignages. Toi, Hamza, tu nous appelais par rapport à Rémi. Alors, Rémi va avoir une opération à la bite. A priori, il va se faire circoncire. Si,
7: Ouais, c'est ça.
1: Parce que bon, il est allé voir un médecin et le médecin lui a dit opération, c'est au mois d'octobre, hein, Rémi, ton opération.
7: Tout à fait, ouais, c'est ça. Ouais.
1: Donc, je te présente Hamza, Rémi. Donc, toi, Hamza, tu t'es fait circoncire. T'avais 11 ans, toi.
7: Exactement, ouais, j'avais 11 ans.
1: Donc tu t'en rappelles, c'est ça qui est. Karim, il s'est fait circoncire beaucoup plus tôt, donc tu t'en rappelles pas, Karim.
2: Ah, je me rappelle de rien, ouais.
1: Et des limites, tant mieux. C'était comment, toi, Hamza?
7: Bah, c'était chaud. Hein.
1: Ah ouais?
7: Je me rappelle, en fait, tous les matins et tous les soirs, je trompais ma tête dans de la bétadine.
1: Ah, la bétadine. J'en ai eu, moi, quand ils m'ont opéré de la mâchoire pour ma grave maladie que j'ai eue en décembre dernier.
3: Non, mais de toute façon, la bétadine, dès que tu te fais opérer ou
6: pour désinfecter, éviter.
3: C'est obligatoire.
1: Mais ils m'avaient opéré, mais ils m'en avaient mis sur le torse aussi.
3: Mais c'est normal.
1: J'étais tout orange.
4: Ouais,
1: parce que la bétadine, en fait, c'est marron orange.
4: Ouais, tout à fait.
7: Donc, ouais, c'est ça, exactement.
1: Donc tu trompais ta bite dans la bétadine, toi.
7: Oui, tous les matins. En plus, c'était mon daron qui me. qui m'aidait justement.
1: Ah, il t'aidait à te sortir te mettre la bite dedans?
7: Oui, mais moi je connaissais rien, enfin, j'avais trop mal, je pleurais, enfin c'était. Quand t'allais pisser, limite, t'es en pleurs.
1: Mais tu t'es fait circoncire pourquoi? Pour des raisons de maladie? Pour des raisons religieuses? Pourquoi?
7: Moi, un peu des deux, c'est plus religieuse.
1: Et pourquoi ils l'ont fait si tard? Parce qu'en général, ça se fait plus tôt, non?
7: Bah, parce que, en fait, vu que j'étais fragile étant petit.
1: Ah, d'accord, ils ont pas fait de. Ils ont pas voulu le faire.
7: Ouais, les parents, genre, ils ont dit, non, on va attendre qu'il soit grand, mais.
3: Ah, une anesthésie, ouais, c'est pas anodin.
6: Ah, ouais, t'es vite.
7: Ah,
3: et en plus, toi, tu l'as fait à quel âge, t'as dit?
4: 11 ans.
3: 11 ans, ouais, donc t'as
7: dit. 11 ans, ouais.
3: Toi, t'as dû avoir anesthésie générale, du coup.
7: Ouais, anesthésie générale.
3: Ouais, parce que, tu vois, c'est plus compliqué pour un gamin de. D'avoir une anesthésie, d'avoir une anesthésie locale.
1: Et après, comment c'est alors? Au bout de combien de temps t'as plus mal?
7: Bah, au bout de 2 semaines, hein, quasiment.
1: Ah ouais, quand même, tu vas morfler pendant 2 semaines, Rémi.
4: Et bah super,
1: Et bah dis donc, le truc cool, c'est que tu vas avoir une bite bicolore parce que tu vas la tremper dans la bétadine.
4: Oh, magnifique.
1: Et ça,
6: et encore, je crois même que plus tu le fais tard dans l'adolescence, plus tu peux souffrir du truc.
1: Ah. Pourquoi tu dis ça?
7: Ils n'avaient pas encore la puberté, donc ça va.
3: Non, mais quand t'es tout gamin, je veux dire, déjà t'es moins soumis à avoir une érection, tu vois.
1: Ah, si, ils bandent les petits.
7: C'est ça.
6: Je veux dire, t'as pas le corps qui est aussi développé qu'un jeune adulte, par exemple.
3: Non, mais puis t'as pas des pensées, je pense que.
1: Malsaines.
3: Tu le fais à 3 ans, la nuit, tu fais pas des rêves érotiques.
1: Non. Non.
6: Ou alors
1: non, la nuit, tu rêves à ton nounours.
3: Ouais, non, mais voilà.
4: Tu sais que ça bande.
1: Ouais, des Pokémon que tu vas acheter.
3: Oui, d'accord, mais. Je pense
4: qu'il
3: y a moins de tentations sexuelles, tu vois, si t'as 3 ans que si t'en as 15. De comment?
7: J'ai dit à 4 ans, toi, tu bandais déjà.
3: Ah, je sais pas.
1: Mais t'es très chaud.
7: Ah, t'es un lapin.
1: Alors, il y a Alfredo qui veut réagir aussi. Bouge pas, reste avec nous, Hamza.
4: Ah ouais, lui, il a fait un truc de ouf.
1: Alfredo. Oh, salut, Alfredo.
8: Salut, la famille.
1: Salut à toi, Alfredo.
8: Ça va,
1: oui, ça va. Bienvenue sur Sky. Qu'est-ce qui t'est arrivé, toi, Alfredo?
8: Tranquille, wesh. C'est énorme. Pareil, moi, je vous écoute depuis que j'ai 14 piges. Tu vois, j'en ai 42. C'est un truc de ouf.
1: Bah, toi aussi, un tiers de ta vie. Un tiers de ta vie sans Skyrock, les deux tiers de ta vie avec Skyrock.
4: Et lui, il est particulier, hein, sans déconner. Hein.
8: Je suis un peu particulier, ouais, c'est vrai, ouais.
1: Pourquoi?
8: Ouais. Alors, ouais, bah, le truc, ouais, bah, moi, je l'ai fait, mais je l'ai fait à 33 ans.
1: Et pourquoi tu l'as fait? Donc, il y a 9 ans, il y a 9 ans, t'avais de la peau sur ta teub, et là, fini.
4: Voilà.
8: Exactement, plus rien, c'est à l'air, tranquille. pourquoi? Bah, parce qu'en fait, mon fils, il avait un phimosis aussi, tu vois.
1: Donc, ça, c'est quand t'as le bout du gland qui est serré.
8: Voilà, il était trop serré, etc. Donc, ça pouvait pas s'ouvrir, c'était vraiment galère. Donc,
3: il n'y avait pas décaloté, quoi.
8: Ouais, c'était vraiment totalement impossible. Et du coup, bah, la décision a été prise de lui faire faire une opération, donc pas une circoncision complète, mais au moins de faire en sorte que ça puisse s'ouvrir.
1: Ah, quoi. Ok, ouais, élargir le.
8: Voilà, ouais.
2: Le
8: ouais.
2: trou.
4: La peau, en fait.
2: Le trou de la bite en haut, quoi.
4: Ah, c'est ça.
8: Ouais, c'est ça.
1: Non, mais pas le trou de la bite, la peau autour de.
2: Non, mais oui, quoi, le trou du prépuce, on va dire.
1: Voilà,
8: peau, quoi. Du prépuce, ouais, l'extrémité. Bon ah là là, le connaisseur Romano. Hein.
2: Ah, ah bah, le médecin quand même.
1: Je connais le médecin. C'est le docteur Romano quand même avec nous.
8: Docteur Romano. Voilà. Oui. Et donc, bah, du coup, si tu veux, ça s'est fait. L'opération s'est faite. C'était super dur. Donc, de lui faire les soins, tu vois, c'était une galère. Il criait. Il avait trop mal. Tu vois, il avait 4 ans, mais il avait trop mal. C'était super dur et tout. Moi, personnellement, ça m'a grave choqué, en fait, de faire ça pendant 15 jours et tout.
1: C'est 15 jours aussi. Donc, c'est confirmé. Tu vas morfler 15 jours, Rémi. Hein. Je suis désolé. Deuxième diagnostic. Oh,
4: bah, attends, donc, du coup, qu'est-ce que t'as fait? Donc, Alfredo, oui. Ce que t'as fait?
8: Ben, ce que j'ai fait, parce que c'était quand même un traumatisme pour lui, et ça a été aussi un traumatisme pour moi, un petit peu, si tu veux, tu vois.
1: Attends, tu l'as fait uniquement parce que ton fils se faisait,
8: Non, c'est que tellement il a eu mal, vraiment, c'était vraiment dur mentalement pour lui et pour moi aussi également. Et bah du coup, je l'ai fait pour ressentir ce qu'il avait vécu en fait, et puis bah changer aussi au passage. Hein, voilà.
1: Ah, tu voulais
8: 3 ans.
4: Ah, c'est space.
1: Voilà, ouais, mais bon, c'est la solidarité familiale.
8: T'es courageux. Hein.
1: T'étais solide. Voilà. Oui, courageux et solidaire avec ton fils.
4: Alors voilà, du coup, ouais, donc toi t'as connu la vie sexuelle avec ta peau et sang, et il y a vraiment un gros changement là.
8: Bah oui, il y a un changement, ouais, forcément.
1: Mais c'est quoi les sensations? C'est mieux avec la peau ou c'est mieux sans la peau?
8: En vrai, bah après, comment dire, je pense que c'est mieux, pour moi c'est mieux sans, en vrai.
1: D'accord, mais t'es plus sensible?
8: Maintenant je suis moins sensible, non?
4: Ah bah ouais, c'est logique, ça frotte.
8: Ça a mis peut-être, je sais pas, ça a peut-être mis un an où c'était beaucoup plus sensible, mais maintenant ça y est, c'est réglé ça. Ouais.
1: Vous voulez une autre bite?
2: Allez, ouais.
4: Le festival.
9: Oh, c'est la fête ce soir.
2: Allez, une autre bite. Allez, du steak, en veux-tu, en voilà.
1: Ah, on a la bite de qui là? La bite de Steph, c'est ça?
4: Allez.
1: Steph.
8: Ouais.
1: Et voilà, hop là, une troisième bite. Ah, attention, allez, attention. Ça va, Steph?
2: Salut.
8: La bande de tub.
1: Et les bites s'enchaînent sur Skyrock.
2: Mais... Oh là, et moi je suis tête de bite.
1: Et c'est super. C'est
5: tête de cul, toi.
1: Qu'est-ce qui t'est arrivé, Steph?
8: Moi, pareil, j'avais le prépuce trop court et ça me gênait pendant des années quand j'avais des rapports.
2: Putain, mais vous êtes tous mal foutus, en fait.
8: Ouais, on est trop court du prépuce.
1: Et alors?
8: C'est mal foutu des fois.
4: Bah ouais, et heureusement que tu t'es pas pété avec une meuf, parce que ça, par contre, c'est pas cool.
1: Après, ça saigne beaucoup au niveau de tub.
8: Ouais, ben moi, du coup, je suis allé voir un urologue, ils m'ont circoncis, du coup.
1: Oui.
8: Et voilà, ça a duré un quart d'heure, mais le gars, il m'a dit, on vous a coupé le frein au passage, comme ça, vous êtes tranquille. Donc moi, quand j'ai enlevé les points le soir chez moi, quand j'ai enlevé le pansement, j'avais des points tout autour, j'ai failli tomber dans les pommes tellement c'était dégueulasse, quoi.
2: Ah ouais, de toute façon, de base, une cicatrice,
1: c'est pas super.
2: Vraiment, non, mais quand ça vient d'être recousu, c'est dégueulasse.
4: Bah, c'est moche.
2: Après, ça remet bien, mais.
4: Ouais. Et t'arrivais à
2: la première vision est assez
4: abominable.
2: La première vision est assez abominable.
4: Bah, c'est pas génial.
1: En fait, pour faire péter les poings, c'est assez simple, faut avoir une bonne érection, et là, les poings.
2: Horrible, horrible.
4: Ouais, mais t'arrivais à pas bander?
8: Non, moi, ça, c'est un automatisme, tu t'en rends pas compte. Du coup, le matin, ça me réveillait tellement ça me tirait dessus. Après, ça redescendait de suite.
1: Ah, bah oui.
8: Mais ça, tu choisis pas, ça.
1: Ah oui, tu te réveillais avec la gaule et t'étais comme ça, toi.
2: Putain, atroce.
8: Ouais, je peux te dire que pas besoin de réveil, là.
4: Ah, bah, tu m'étonnes.
8: Surtout si t'es bon, après, ça donne du charme, quoi. Ça, maintenant, c'est une quéquette guerrière, tu vois. Il y a des
1: cicatrices. Ouais, il y a des cicatrices dessus.
4: Quéquette guerrière.
1: Non, mais il a raison, c'est vrai, hein, c'est vrai.
8: C'est une quéquette viking.
1: Ah, attention, j'ai une autre bite qui arrive là tout de suite maintenant.
4: Allez,
1: c'est la bibite à Dorian. Salut Dorian.
2: Ouais,
4: Dorian,
1: tu veux pas nous montrer ta bite, Dodo? Eh bien, on verra.
2: Allez, Dorian, fais pas le timide.
1: On verra pas la bite à Dorian.
5: Fais le timide.
1: Mais j'ai la bite à qui là maintenant? La bite à Seb. Allez, salut Seb.
11: Allô?
1: Oui.
4: Ouais, Seb.
1: Seb en direct d'Agen. Alors, Seb.
11: Et bonsoir, l'équipe.
1: Bonsoir, montre-la nous, là. Oh, qu'elle est belle.
11: Non, je vais pas te la montrer, là. Non,
1: si,
11: non.
2: Allez, on est entre nous,
1: allez,
2: là.
1: Fais-nous plaisir.
2: Ah, tu fais le timide,
11: non, non. Oh, non, pas du tout, là. Je suis dans ma cabine, je suis routier, quoi.
1: Très bien.
11: Tranquille.
1: Alors, toi, tu l'as fait à 8 ans, toi, c'est ça?
11: Ouais, je l'ai fait à 8 ans. Ben, en fait, c'était une décision de mon beau-père. Mon petit frère devait la faire par rapport à la religion, quoi. Mmh. Et en fait, ils ont décidé avec ma mère de me le faire aussi. Et ben en fait, j'ai douillé, mais grave, j'ai pleuré. J'ai 43 ans, mais je me souviens que quand je me douchais, quand il fallait changer les pansements, tout ça, mais c'était horrible.
1: Vous avez tous ressenti la même chose, en fait.
11: Ah non.
1: Donc ça fait mal la teub.
4: C'est sensible hein, là-bas.
11: C'est sensible. Ah oui, plus.
1: Plus.
9: Moi, je m'attendais à pire. Hein.
1: Ah, qui c'est qui s'attendait à pire?
9: Moi, niveau de la sensation, je m'attendais vraiment à... Parce que quand on est décaloté, c'est vraiment sensible.
1: Donc, et là, Steph, toi t'es un courageux, toi. T'es comme moi, t'es résilient à la douleur. C'est ce que m'a dit le médecin. Il m'a dit, vraiment, il a rarement vu un patient qui supportait la douleur comme moi.
4: Je vais poser une question.
1: Si, c'est vrai, c'est vrai.
4: Et je vais poser une question, parce que moi, quand je masturbe mon cum, tu sais, qui est une peau, ou, en fait, ça change. Est-ce que ça vous change quand vous vous branlez, en fait? Tu sais, quand t'as la peau, ça glisse plus, normalement.
1: Ah.
9: Ouais, c'est un peu plus sec, là, c'est vrai.
4: Ouais, c'est plus la merde, c'est moins agréable. Ouais.
9: C'est différent. Ouais. Il faut la prendre plus bas, en fait.
1: Il y a
4: une technique.
1: Tu prends la teub plus bas, d'accord.
4: C'est vrai qu'il y a une technique.
1: Donc si vous avez votre peau et qu'on vous circoncire. Bon, désolé Rémi,
4: ça
1: mais
4: coulisse moins, on va
1: Rémi,
4: dire.
1: Tu as entendu Seb, tu as entendu Greg, tu as entendu Steph. On vous remercie les gars, Steph Dutrente,
9: Greg
1: de Limoges, et Alfredo de Tours et Hamza du 94. Donc ça fait mal. Qui c'est qui voulait faire une dédicace?
11: C'est moi, Hamza.
1: Vas-y, Hamza.
11: Dédicace à Serrat, Othman de Sperry Retenu, Marez et vous, la famille du Foulon.
1: C'est gentil. Merci, Hamza.
4: Bisous, Hamza.
1: On te fait un gros bisou.
11: Salut, les gars.
1: Bon, merci.
9: En vrai, dernier petit truc, si jamais il a une copine, je lui conseille de pas dormir avec elle.
1: Ouais, sinon tu vas être trop excité, tu vas avoir mal à la teub.
9: Je te jure, ma parole, vaut mieux qu'il évite.
3: Ça fait pas rêver votre truc.
4: Ouais, c'est clair.
1: Bon, merci.
9: Non, en vrai, ça se passe très bien l'anesthésie.
3: Oui, non, mais ça, bon, mais c'est le. Il y a quand même une période de merde.
1: Ouais.
9: Ah, il y a quand même une période de merde, effectivement.
1: Bon, en parlant de période de merde, on va avoir le problème du mois, là, avec la diarrhée de l'autre, là.
3: Dans la merde.
9: Mais après, le plus important, c'est vraiment qu'il fasse ses soins tous les jours, qu'il surveille tranquille et qu'il fasse bien son truc pour que ça réussisse bien, tu vois.
1: Bon, bon courage, Rémi. C'est au mois d'octobre, ton truc.
3: Il faut en prendre soin de sa queue.
1: Tu nous rappelleras?
9: Oui, fin du mois.
1: Donc, c'est fin du mois d'octobre, c'est ça?
9: Ouais.
4: Donc, tu es au courant.
1: Juste après Halloween. C'est super, tu vas avoir une bite déguisée.
9: Mais il peut y aller serein. Après, en vrai, c'est carrément mieux. Franchement, c'est mieux.
1: Bon, on vous remercie, les gars.
9: Nickel.
1: On fait des gros bisous.
11: Bonne soirée.
3: Bisous.
1: Alors, Cédric veut absolument vous reprendre.
9: Ok.
1: C'était les
4: bisous, les gars.
11: Il veut des de la soirée. Il veut le maillot.
1: Et on vous envoie le t-shirt Skyrock à tous. Ouais, on voit ça. On partait tous avec le t-shirt Skyrock. Et il y a Dorian qu'on a perdu qui voulait nous montrer sa bite, mais on l'a perdu
3: aussi.
1: Mais bisous à Dorian aussi. Merci à vous. Et attention, voici les réactions pour le problème du mois. Il y a Joe.
3: Attention, là, on va être dans la merde
1: de Versailles. Et il y a Michael de Nancy. Salut, Joe.
12: Hello, salut l'équipe.
1: Salut à toi.
3: Salut.
1: Changement d'ambiance. On passe de la bite au trou du cul maintenant.
4: Ah, bah super. Et à la diarrhée, ouais.
1: Et à la diarrhée. Alors, qu'est-ce qui t'arrive, Joe? Dis-nous tout.
12: Ouais, moi, c'était par rapport à ce que Romain nous disait. Je demandais si on sentait quand on enculait une nana et qu'il y avait un truc.
1: Très bonne question.
3: Je pourrais pas faire des interviews politiques.
1: Oui, si. si.
12: Alors, Romano, tu sens quand tu tapes dans un truc dans le cul.
3: Mais toi, c'est arrivé?
1: T'as senti le caca?
12: Ouais, ça m'est arrivé. Ouais, il y a une meuf pendant qu'on couchait ensemble,
3: ouais.
12: Je passe par derrière et puis d'un coup, je me dis c'est bizarre. J'ai l'impression que je tape contre un truc. C'est pas normal dans le cul, autant dans la chatte. Bon, on peut taper dans le fond.
3: Mais t'étais quoi avec tes doigts ou avec ta teub?
12: Non, avec ma teub au début.
4: T'as un long zizi?
12: Non, il est moyen. Non.
3: T'as normal,
12: moyen.
3: Quoi.
4: T'es sûr que c'est pas l'intestin que t'as
12: non,
4: senti?
12: Non, je suis sûr. Parce que c'est coudé. Non. Je m'habite.
1: Sur l'intestin.
4: Bah, tu peux sentir. Ça a un peu coudé.
1: Ah bon?
4: Bah oui, c'est pour ça que je posais la question.
1: Oh, je t'ai bien tapé dans l'intestin, ma chérie. T'as kiffé?
12: Ouais. Ok.
1: Je ne parle pas à toi.
4: Forcément.
1: Ah ouais, d'accord. Ok.
3: Et toi, t'es persuadé d'avoir tapé dans la merde?
13: Ouais, mais parce que je me dis c'est bizarre, je tape dans un truc, c'est pas normal à cet endroit-là. Et en fait, ce que j'ai fait, c'est que je me suis retiré, j'ai mis mon doigt, et effectivement, j'ai touché.
2: Ah, t'as mis ton doigt pour voir, mais t'es un ouf.
4: Ah, t'en avais sous l'ongle.
1: Ah ouais. Oh, en effet, c'est marron, c'est pas l'intestin.
2: Après, t'as enlevé avec tes dents, tout.
13: Non, mais déjà, j'avais la bite qui était colorée et.
3: Ah mais toi, t'avais envie de te faire du mal. Déjà, tu sors la bite, y a de la merde dessus, bro.
4: Il
3: y a
4: peu.
3: Effectivement, t'avais peut-être pas besoin de me foutre le doigt pour vérifier que c'était bien de la merde.
13: Ouais, mais j'aime bien être sûr.
1: Il faut toujours vérifier les informations.
13: Donc, du coup,
3: tu t'es terminé quand même ou ça t'a refroidi?
13: Non, bah, je me suis essuyé le cul aussi, du coup, parce qu'elle en avait un peu partout.
4: Oh, et puis, tu vas te laver, c'est même pas essuyé.
3: Elle avait pas honte?
13: Elle a pas senti. Elle a pas senti du
3: mais
13: tout.
3: Elle n'a pas de nez.
1: Voilà.
13: Non, parce que ça sentait pas, en fait. Ah, ouais, en fait, ça sentait que dalle. C'est ça qui est.
3: Ça sentait pas la merde. Bah écoute, moi, je suis à ça.
1: Toi, Guigui, t'es pas trop adepte de la sodomie. C'est pas trop ton truc, hein.
6: Bah, tu vois, quand j'entends
1: ça t'a donné envie.
6: Quand j'entends un témoignage comme ça, je me dis, bah, peut-être qu'il faudrait que j'essaye.
1: Eh bah, je pense que c'est une bonne idée.
13: Ah, mais je l'ai plus jamais refait.
6: Hein. Ah, bah, tu m'étonnes. Je pense que là, t'es écœuré à vie, hein. C'est fini, t'es vacciné.
13: Exactement.
1: J'imagine.
3: Ouais, mais je suis désolé, comme on disait tout à l'heure, la meuf, elle dégoûte sa race.
1: Elle sait pas qu'elle va chier dessus.
3: Tu sens bien que t'as envie de chier, tu sais, à un moment donné, c'est que t'as le cimer au bord des lèvres, tu te fais pas enculer à ce moment-là.
4: Non, mais vous parlez de meuf tout le temps.
3: Meuf ou mec d'ailleurs, oui.
4: Ouais, voilà, moi j'ai mis des doigts, j'ai jamais eu ce problème, hein. Dans des mecs.
3: Ouais, je suis allé dire.
13: En fait, j'en ai parlé quelques jours après. Au début, je lui ai pas dit parce que je voulais.
1: Affaire. Oui.
13: Et en fait, elle m'a expliqué que dans la soirée, elle avait envie de chier, mais qu'en fait, elle s'est retenue parce que les chiottes étaient pas très loin du salon et qu'elle avait pas envie qu'on entende. Et sauf qu'après, avec dans l'excitation et tout, elle sentait plus qu'elle avait envie, elle prenait plus compte en fait.
3: Ah oui, donc en fait, elle avait bien envie de chier à un moment.
1: C'est ça. Ouais.
3: Elle avait la crotte au cul, c'est pas ce que je dis.
1: Parce que là, faut pas se faire enculer.
4: Ah merde.
1: T'as donné un bon conseil,
4: Romain.
1: Ah merde, oui, c'est sûr.
3: Pas possible, ça.
4: Oui.
1: Ah, il y a Mickaël aussi qui voulait réagir. Nancy, reste avec nous, Joe, quitte pas.
13: Ouais, ouais, ça roule.
1: Salut, Mika.
14: Salut, l'équipe.
1: Oui, Mika.
6: Mika,
1: petit témoignage pour avoir la réponse de Marcassin là.
3: Non, Marc Canal.
1: Ah, avant la réponse de Marc Canal.
14: Ah bon, bah moi j'étais avec mon copain, ça m'est déjà arrivé, oui, de sentir la merde en fait. Bah. Et il avait pas, ouais, c'est pas que j'avais envie de chier, mais c'est qu'il était constipé très souvent et
1: Le caca était coincé.
14: Et voilà. Et quand moi je suis principalement passif, c'est quand il me prenait. Et quelquefois ça m'est arrivé après qu'il ait joui en moi, on va dire peut-être. Une heure après, ouais, d'avoir de la diarrhée aussi.
1: Ah, comme la meuf. Et tu sais d'où ça vient?
14: Non, honnêtement, non, mais pas à chaque fois, mais ça m'est arrivé plusieurs fois. Mais bon, pas à racine de venir comme elle non plus. Hein.
3: Et pas à courir comme elle directement, parce qu'elle.
14: C'était.
4: Ah ouais, c'est horrible.
3: Ouais, ça venait au bout d'un petit moment, quoi.
14: Ouais, j'ai jamais regardé la manche, mais je sais pas, au moins.
3: Non, parce qu'elle, limite,
1: elle est obligée de courir, elle.
3: Non, mais elle, il faut qu'elle tout court au shot, sinon elle débourse sur le lit, quoi.
6: Oh, ça, c'est. Oh. Ah, ça, ça, ça, ça, ça, ça.

0: Morning à 18 000 euros. 5h du mat, c'est Tim. Toute la nuit, c'est Tim en direct, Wahid en direct. Tout le monde est en direct sur Skyrock, on vous accompagne.
1: C'est Wahid.
0: Et en bas de musique non-stop, on est premier sur le rap, le son de Skyrock. Et pour démarrer, ce sera le son de Aya Nakamura, Sexy Nana. Et demain soir, Radio Libre, dès 21h, passez une bonne nuit.
1: Gros bisous.
0: Gros bisous. Et à demain matin pour les 18 000 euros du Morning de Skyrock.
2: Ciao.
0: À demain.
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4: Allez, salut!

Aya Nakamura et la rafleuse sur Skyrock, c'était Sexy Nana. Soyez les bienvenus juste après la radio libre de D-Fool sur Urban Music Non-Stop. Là, on passe la nuit ensemble. 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Le son continue avec le Polak maintenant, PLK qu'on écoute avec Poca. Juste après, c'est un classique d'Econ avec Don't Matter et Gambi aussi à venir avec René Coavilla sur Skyrock.

Le son de Naïka sur Skyrock, belle nuit tout le monde, bon courage si vous êtes au taf. Le son de Skyrock, c'est toute la nuit avec tous les numéros 1. Voici Leto maintenant, on l'écoute avec Pineapple. Juste après, c'est le nouveau JJ Dinaz qui s'appelle Barack O'Bled. Et la rafleuse arrive avec Argent Sale sur Skyrock, premier sur le rap.

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La Mano en neuf sur Skyrock avec Sexy Woman, 18 000 euros. 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

Drake en souvenir sur Skyrock avec Hold On, We're Going Home. Il est 1h02. On est en direct sur Skyrock, c'est Wahid, hyper content de passer la nuit avec vous, là, avec tous les numéros 1. Et hyper content aussi de vous dire que tout à l'heure, dans le morning de Default, entre 6h et 9h30, il y a 18 000 euros à choper. 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C'est bon. On est reparti sur Skyrock. Nouvelle heure de son avec tous les numéros 1. C'est Mauvais Joe qu'on écoute un extrait de son dernier album qui s'appelle L'Undertaker Partie 2. On l'écoute avec Malady pour démarrer. Bad Bunny aussi arrive avec Nueva Yol. Et The Weeknd, c'est prévu avec The Hills sur Skyrock.

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Il y a Matt qui dit je change de voiture direct. 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Salut aussi à Abdul qui écoute la Skyrock depuis le Niger, qui dit je kiffe trop vos émissions, ça fait trop plaisir. 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Salut à toi, Abdul, en direct du Niger. Le son continue sur Skyrock. Avec Boost, qu'on écoute maintenant, c'est Côte à la Hausse. Juste après, Bello et Dallas avec Séminaire. Et Sam Smith en souvenir avec I'm Not the Only One sur Skyrock.

Vraiment vénère, Aya Nakamura. C'était la pétasse sur Skyrock. Le son continue. Urban Music non-stop, bah, c'est toute la nuit sur Sky. Avec Ariana Grande. Maintenant, on écoute Hey That I Made You Love Me. Et juste après, Mauvais Joe arrive avec Wagyu sur Skyrock.

0: Le triangle des Bermudes sur Skyrock avec Aya Nakamura, c'était Balek. Voici Ben PLG en nouveauté, on l'écoute avec Histoire sans fin. Et juste après, classique de Booba sur Skyrock avec Petite Fille.
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Le son de B2O sur Skyrock, Booba, avec Petite Fille, j'espère que tout roule à l'écoute de Skyrock. Bon courage si vous êtes en plein taf, il y en a pour qui c'est bientôt le week-end, avec plus que quelques heures à tenir. On est aujourd'hui vendredi 25 septembre et le son de Sky continue. Avec Tiakola qui arrive, on se fait mélo décalé sur Skyrock.

0: Avec Kill Bill, ça arrive sur Skyrock.
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premier sur le rap. Il est 2h01, c'est Waïd, vous écoutez Skyrock, la première radio urbaine mondiale. H-4 avant le morning de Difool et avant les 18 000 euros. 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On est reparti. Nouvelle heure de son avec PLK qui a choisi Skyrock. Là, il est en tournée dans toute la France. On l'écoute avec Pocahontas. Naika arrive aussi avec One Track Mind. Et le son de Oxlade à venir avec Kulosa sur Skyrock. Let's